0: 22h.
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0: C'est mercredi, c'est le 6 mai, salut tout le monde, c'est Thibaut sur NRJ, on est en direct. On se réveille tranquillou. Ah, vous prenez votre café, votre thé, et puis je gère les hits ici. Les hits NRJ comme d'hab, que des hits numéro 1 pour vous, et puis on va se marrer aussi avec les meilleurs moments de Manu sur NRJ.
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0: Vous êtes au taf, vous êtes en voiture, vous êtes à la maison, peut-être en train de nous écouter avec l'enceinte Bluetooth, avec l'appli Énergie pour bien vous réveiller. Bah merci d'être là. C'est mercredi aujourd'hui, c'est le 6 mai, c'est Thibaut, on est en direct avec vous et je sais que vous aimez beaucoup ça. L'horoscope Énergie, bah évidemment. C'est notre rituel tous les matins, l'horoscope Énergie signe par signe dans moins de 10 minutes. Avant ça, il y a vos hits préférés. Puis encore avant ça, comme d'hab, c'est les meilleurs moments de Manu sur Énergie. Manu, Nico, Lorenza, les meilleurs moments de l'émission, ça donne ça.
1: Manu sur Énergie. On peut faire un petit tour du studio avant ça. Allez, qu'est-ce que vous avez envie de partager avec nous ce matin, Nico?
2: J'ai lu le CV d'un pote, parce qu'il me demandait mon avis.
1: T'as lu le CV d'un pote?
2: Ouais, le CV, ouais.
1: D'accord.
2: Et dedans, il y avait un paragraphe avec les compétences.
1: Ouais.
2: Et il avait mis les logiciels qu'il maîtrise dedans, ouais. Par exemple, tu vois. Et je me suis dit, pourquoi est-ce qu'on fait pas l'inverse? Genre, quelles sont nos incompétences?
1: Parce que sur un CV, on cherche à avoir du boulot.
2: Ouais, je sais.
1: Pas à se faire virer.
2: Je sais, mais tu te dis, tu vois, ça pourrait être intéressant d'être honnête et de dire les choses, quoi.
1: Alors, je suis pas sûr sur un CV.
2: Non.
1: De mettre nos non-compétences.
2: Mais on peut peut-être se le dire là.
3: Entre nous.
1: Ou alors, tu fais l'inverse, vraiment. Tu crées un CV. Le pire CV en fait. Oui. Tu mets expérience professionnelle ratée.
2: Et là, le mec te met génial. Attends, je m'en bouche.
3: Incroyable.
1: Hobby, passion, ouais. Glander devant la télé en me grattant les couilles.
2: Par exemple.
1: Voilà, ouais, d'accord, je vois. Okay.
2: Non, mais tu vois, moi par exemple, ce que je pourrais mettre, c'est que je suis malhabile, tellement malhabile que je sais pas monter un jouet Kinder.
1: Pas mal en non-compétence.
2: Ah, ouais. Tu vois, ça c'est une vraie non-compétence nulle, quoi.
1: D'accord. Moi, je sais pas négocier. Je suis incapable de négocier.
3: Oui, c'est vrai que je suis pas tout là-dedans non plus, moi.
1: C'est vraiment, ma femme, elle peut tout négocier. C'est incroyable. Mais moi, j'ai honte. J'ai honte de négocier, de demander un tarif, un truc.
3: Bas ou quoi?
1: Ouais, ouais. Okay. Je suis pas.
2: Et tu fais quoi quand ta femme elle négocie?
1: Franchement, je fais des pas en arrière.
3: Ouais. Ah ouais?
1: Ouais. Si elle négocie dans un magasin, je sors du magasin.
3: Ah ouais? Non, ouais. C'est pas vrai.
1: Je suis pas bien.
2: Et si elle y arrive, tu dis c'est bien, ma chérie. Je suis fier de toi.
1: Non, mais je lui dis bravo. Mais moi, ça me.
3: Ouais, ça te gêne quoi?
1: Ça me. Non, j'ai les mains moites. Je suis vraiment.
2: Ah oui, carrément.
3: Mais ça se voit, t'es même. Mais
2: attends, toi, tu serais prêt à payer plus cher.
1: Non, non, vraiment. Alors vraiment, c'est moi, c'est un boulot de commercial en non compétence. Impossible de négocier. J'arrive pas. Qu'est-ce que vous avez comme non-compétence? Ça peut être drôle. Florent, notre producteur, je sais, ne le dis pas.
2: Attends.
1: Producteur de radio.
4: Oh, c'est super marrant ça. Non, je suis nul en nœud de ballon de baudruche. Je ne sais pas faire des noms des nœuds de ballon de baudruche.
3: Mais ça fait mal aux doigts, c'est relou.
1: Je ne sais pas faire.
4: Bah, c'est, en fait, le temps que j'essaie de le faire, le ballon est dégonflé. Donc.
1: Parce que en fait quand tu fais le tour ça, ouais. ça finit.
2: J'avoue que je suis un peu comme lui, ce qui fait qu'à chaque fois j'ai des petits ballons qui sont tu vois noués quoi. C'est qu'il y a tout l'air qui est parti, donc en fait ça fait des tout petits ballons.
1: Vous n'arrivez pas à tirer
2: ouais, exactement.
1: Le passer
2: ouais.
1: Au-dessus de
2: quand il est bien gonflé, c'est dur. Ouais. Hein. Ah ouais. Des gros doigts, je pense.
3: Mais ça fait mal aux doigts, en
4: et
3: fait.
4: J'ai peur que ça pète en plus.
1: Ah, oh, bah attends, mais demandez-moi, moi je maîtrise plutôt ça pas mal.
2: Toi, tu fais ça?
1: Ouais, je maîtrise bien les nœuds de ballon. Mais j'aime bien avoir mal aux doigts, là, comme ça.
3: Ah,
1: c'est...
3: ah oui?
2: Oula, okay. C'est un délire chelou, ça.
1: J'aime bien, mais si vous me fouettez en même temps.
3: C'est libre. Okay.
1: Quelles sont vos non-compétences? C'est pas mal, ça. Lorenza?
3: J'ai une non-compétence avec toi.
1: Avec moi?
3: Ouais, oula. Bah on sait pas manger sans se tâcher.
1: Une non-compétence en commun avec
3: oui,
1: moi?
3: Oui, oui,
1: oui. D'accord. Oui, effectivement.
3: Ah bah oui, c'est une cata, quoi.
2: Vous êtes nul pour ça.
1: C'est vrai. Et plus ce qu'on met, ce qu'on a en habit est fragile...
3: Oui. Plus on se tâche.
1: Et plus c'est blanc, plus on va se tâcher.
3: Eh ben justement, je vais plus en blanc au restaurant. C'est fini. Et premier degré, j'hésite à m'acheter les bavoirs pour adultes. J'en ai vu sur Amazon qui sont bien.
1: Ça, c'est un peu chaud quand même.
3: Mais juste pour chez moi. Hein. Il y en a des rigolos.
1: Mais moi non plus, le blanc au resto.
3: Ah, toi aussi?
1: Non,
3: ah,
1: mais
3: c'est trop drôle.
1: Non, parce que
3: c'est mort.
1: Je sais ce qui va se passer. En plus, si je suis au resto et qu'il y a ma femme aussi, elle va me dire encore une fois, mais c'est pas possible,
3: ah,
1: pas
3: bah,
1: un
3: oui,
1: problème.
3: Oui. Ouais.
1: Donc maintenant, vraiment, c'est.
3: Bah, si un jour je me marie, moi j'ai prévu plusieurs robes.
1: Mais moi, c'est drôle ça.
3: Bah, oui.
1: Mais moi, je m'habille selon le resto. Si c'est resto italien, il y aura de la tomate, je m'habille en rouge.
3: Voilà.
2: Ah, c'est marrant, ça.
1: Il y en a là-dedans ou pas? Ouais. Ça sert à ça, les non-compétences. 0-870-42-48. Il y a Vanessa qui est avec nous. Bonjour Vanessa.
5: Bonjour Manu, j'en ai ouin.
1: Vanessa, qu'est-ce que t'as comme non-compétence?
5: Bah écoute, moi je suis nulle en informatique. Je ne sais pas faire de copier-coller ou télécharger une simple pièce jointe.
1: Tu sais pas faire de copier-coller?
5: Moi, j'ai du mal.
1: Voilà,
5: je recopie.
1: C'est incroyable. Wow. C'est incroyable. Mais tu connais pas le CTRL-C, CTRL-V ou pomme C, pomme B?
5: C'est plus facile pour moi de recopier un texte.
2: Même un clic droit.
3: Oui, clic droit de la souris.
1: Oula, la clic droit, vous l'avez perdu.
3: Clic droit, non. Coller. Ah,
5: non. Non.
2: Okay. Non, il y a deux clics.
1: C'est, mais je crois qu'elle n'a pas de souris, en fait. Mais ça t'intéresse pas?
5: Non.
1: Non, bah c'est pour ça.
3: C'est honnête.
2: Ouais, c'est clair. Hein.
5: Non, mais oui.
1: Ouais. Quand les choses t'intéressent pas, tu les apprends pas. Hein.
3: Oui, c'est... oui, tu les apprends pas. Ouais.
2: Mais c'est vrai que quand t'as des collègues comme Vanessa, elles demandent souvent de l'aide, quoi. Donc ça peut être très
1: amusant.
5: Exactement.
2: C'est vrai que ça te ralentit.
5: Exactement.
1: Alors, Vanessa, le terme technique, c'est tu nous fais chier.
3: Mais non.
1: Non, mais non. Vanessa, avec, sauf le respect que je te dois, évidemment, bien sûr.
2: De l'amour.
1: Mais tu dois faire partie de ces gens-là qui, en arrivant à chaque fois dans l'entreprise, oublient leur mot de passe.
5: Oui.
1: Voilà.
3: Et ben moi aussi.
1: Mais je sais.
3: Tous les jours, je vous le demande.
1: Mais c'est ce message et pour Lorenza aussi. Hein. C'est, on n'en peut plus, en fait. Parce que tous les jours, on te dit la même chose. Est-ce que tu as pas mis le vernum? Verrouillage numérique.
3: Ah oui.
1: Ou alors, les capitales. Oui. C'est en capitale. Mais non, je te dis que non. Mais non. Je te jure, ils ont changé mon mot de passe.
3: C'est vrai que tous les jours, je retiens pas du tout.
2: Elle veut pas le noter, tu vois, quelque part.
3: Vous me le répétez et je...
1: C'est incroyable.
3: Ouais, c'est vraiment, c'est compliqué. Mais même pour moi, mais c'est chiant.
1: Vanessa et Lorenza, vous partez en vacances ensemble, mais vous faites pas 100 mètres, en fait.
2: Elles peuvent pas, elles peuvent. Comment tu veux qu'elles téléchargent les billets d'avion?
1: Non, mais c'est même pas. Le GPS.
2: Ah, oh là. C'est mort.
1: Merci beaucoup, Vanessa, de nous avoir appelés.
5: Merci à vous, bonne journée.
1: Et bravo d'avoir réussi à utiliser le téléphone pour nous appeler.
5: Oui.
1: Ouais. Félicitations, on te souhaite une belle journée. Il y a Thibaut qui est là aussi, qui est en non-compétence. Bonjour Thibaut.
6: Salut Manu, salut les Wawins.
1: Sois le bienvenu sur Énergie. Thibaut, quel est ta non-compétence à toi?
6: Alors moi, c'est de mettre une couette dans sa housse. En fait, je finis toujours par me perdre à l'intérieur et la couette, elle finit toujours en boule, en fait.
1: Ouais, mais alors je te rassure, t'es pas le seul.
3: Ah ben moi, je comprends pas.
1: Ah bon, bah
3: j'adore ça, moi. C'est moi, je le fais pour mes deux colocs. Je leur change leur, enfin, je leur mets la housse de couette, quoi. Je trouve ça d'une facilité. Vous prenez les coins, vous mettez la couette. Non, attends, en deux minutes, je le fais.
1: Honnêtement, quand tu secoues, t'as jamais des boules à l'intérieur.
3: Non, jamais.
1: T'as jamais un côté où c'est un peu.
3: Mais c'est que
1: droit.
3: Tu le mets pas assez profondément dans les coins, c'est tout.
1: Ouais, mais juge pas. Hein.
3: Bah, je juge quand même un peu. Franchement, y a rien de plus simple, Thibaut.
1: Ah si. se souvient de son mot de passe sur son ordinateur, par exemple.
3: J'étais sûr.
1: Belle journée Thibaut.
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0: Vos hits préférés sont tous sur Énergie, mais juste avant...
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0: C'est mercredi, c'est le 6 mai, et c'est parti pour votre horoscope sur Énergie. On commence avec vous les béliers, au travail. Osez vous lancer dans un nouveau projet. Peut-être que voilà, vous avez une idée en tête depuis un petit moment. Au bout d'un moment, on n'a qu'une vie, donc foncez les béliers tout simplement. Les taureaux, vous avez besoin aujourd'hui d'être dans votre bulle. Voilà, vous aurez juste envie d'être avec vous-même et pas avec vos potes, ni avec votre chérie, si vous avez un chéri ou une chérie. Les gémeaux, au travail.

passe en ce moment dans votre vie. Les Capricornes, clarifiez vos doutes au travail aujourd'hui et prenez du temps pour vous poser. Les Verseaux, connexion forte à l'amour. Eh, c'est bon ça. Avec votre chérie, apparemment, c'est assez caliente, quoi. Et enfin, pour finir, les Poissons, au taf, votre créativité va faire la différence aujourd'hui. Trop bien ça. Je vous mets comme d'hab l'intégralité de votre horoscope, signe par signe, en podcast, direct sur

0: Manu sur NRJ, c'est 6h, 10h tous les jours avec vous. Il arrive tout à l'heure là avec toute l'équipe, avec tous les Wanwa, avec Nico, avec Lorenza, pour le jeu des 5 mots, forcément à 7h40, le meilleur jeu radio du monde. Il y a aussi Manu qui double votre salaire aussi à 7h05 et 8h05. Bref, toutes vos séquences préférées, vos moments préférés de Manu sur NRJ sont forcément ici et sont forcément aussi entre 4h et 6h. Je vous remets dans le bas, écoutez ça.
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3: Je vous donne des noms de gens célèbres et de 0 à 10, vous me dites. Vous seriez excité comment de les rencontrer?
4: Ok.
3: On a déjà fait Madonna il y a une minute. Moi j'étais à 9, vous étiez à 1 et à 2.
5: Désolé.
3: Gilles Boulot, le présentateur télé des infos. De 0 à 10, excité comment de le rencontrer en vrai?
5: Moi je dirais 2 moi.
3: De Nico.
5: Il a l'air très sympa, mais il est trop sportif pour moi. Et j'ai vu qu'il buvait pas d'alcool, très sport, très premier degré là-dessus et tout. Et je sais pas, il me ferait complexer par rapport à ma vie.
3: D'accord. Lorenza?
4: Alors vraiment tout son respect, mais genre 0. Enfin, j'ai pas d'affect et j'ai.
3: Et pour poser des questions, tu vois, pour être intéressé. Tu dis que le mec, quand même, il présente les infos.
5: Moi, je veux juste savoir s'il a déjà fait le JT, tu vois, où il avait genre une chemise en haut et rien en dessous.
3: Voilà. Par exemple, c'est une bonne question, ça.
4: Oui.
3: Bon, apparemment, on part en balai. Très bien. J'entends un autre. Donald Trump.
4: Oh là là.
5: Ah, 10 sur 10.
3: De 0 à 10, excité de le rencontrer.
5: Prix de l'essence en ce moment, 10 sur 10. J'aurais envie de lui dire, mec, arrête tes conneries. Avec la guerre, tout ça. Allez, maintenant, on arrête.
3: Lorenza.
4: Ah ouais, bah vraiment, mais moi, 0 aussi. Quoi.
3: Aussi
4: ouais, 0 ou 1, quoi. Je peux pas me le voir, donc je.
3: Mais non, mais justement, tu poses des questions.
4: Ouais.
3: Pourquoi tu fais ça? Qu'est-ce qui se passe dans sa tête? Tu vois, t'as pas envie de. Non.
4: Non. Oh, c'est loin de moi.
3: C'est incroyable.
5: Moi j'ai vu quand ils faisaient les réunions, souvent ils se faisaient livrer des McDo ou des trucs comme ça, tu vois. Rien que pour ça.
4: Là je dis 8.
3: Est-ce que c'est pas sa nourriture qui rend ses cheveux aussi orange?
5: Peut-être.
3: Bon, alors Lorenza,
4: Je suis désolée, mais là c'est pas des trucs qui.
3: Non mais donne-nous un nom, toi tu serais excité genre à 8, 9 ou 10 de le rencontrer.
4: Bah. Mon chéri, Bad Bunny.
3: Ah ouais.
5: C'est précis, ouais.
3: Alors, je suis à un pour prendre une photo et te dire regarde j'ai rencontré Bad Bunny.
5: Ouais, c'est ça,
4: mais il est incroyable.
3: Mais sans doute, mais alors moi ça m'évoque rien. Ouais. Florent,
6: 0.
4: Oh là.
6: Aucun intérêt.
5: Désolé.
4: Oh,
5: on te le laisse. Hein.
3: Et tu veux que je sois vraiment très honnête avec toi?
4: Oui, mais j'ai très peur.
3: Avant
5: le
3: Super Bowl, je le connaissais, j'avais déjà entendu des titres.
4: Ouais.
3: Non mais sans plus.
4: Ok.
3: Et là, c'est devenu une méga star.
5: Il y a eu un moment,
3: incroyable. Ouais. Et je suis pas dedans. Voilà.
4: Écoute, moi, j'adore ce qu'il fait.
3: Mais depuis longtemps?
4: Ah oui, depuis toujours. Enfin, vraiment,
3: et puis un mec qui s'appelle Mauvais Lapin, quand même.
5: Il cache quelque chose.
3: Ouais, c'est quand même bizarre.
4: Mais c'est mignon, mais franchement, il a tout pour lui.
3: Ok, Nico.
5: Denis Brognard.
4: Ah, là, je dis oui.
3: Alors, j'ai déjà rencontré.
4: Et alors?
3: Ouais, en fait, c'est marrant parce que tu le lances,
5: ouais.
3: Denis Brognard, il parle pendant des heures, il te raconte des trucs.
4: Mais mon rêve.
5: Tu lui as demandé de faire le ah.
3: Non, non, parce que tout le monde lui demande.
5: Ah ouais.
3: C'est comme moi quand les gens me demandent dans la rue, tu me demandes mon salaire. Tu vois,
4: c'est. Ah oui, c'est vrai.
5: Ah ouais, c'est vrai que ça va être chiant.
4: Ah ouais, voilà,
3: tu ne demandes pas ça, quoi.
5: D'accord.
3: Tu ne demandes pas non plus s'il a un nombre de chemises incroyables
4: oui,
3: à Koh-Lanta. Bah, voilà, ce truc-là. Mais non, mais ces histoires.
4: Ah oui, non, ça doit être fou.
3: Est-ce qu'il y a eu des moments où il a eu peur? Est-ce qu'il teste les épreuves?
4: Les secrets, quoi.
3: Tu vois, les petits
4: trucs. La triche, les trucs.
3: Exactement.
4: Ça, franchement, c'est fou, ça.
5: Le flambeau, tout ça, quoi.
4: Ah ouais.
3: Bah, exactement. Allez, des noms encore. Combien de 0 à 10 vous aimeriez les rencontrer à Florent, nos producteurs?
6: Les frères Lebrun.
4: Tennis
6: de table.
4: Ouais.
5: Ils ont l'air sympas, mais.
4: Je sais pas trop quoi leur dire, à part les féliciter.
5: Tu peux même pas jouer contre eux parce qu'ils jouent trop bien.
3: Ouais, je serai à deux pour faire. Pour dire, j'ai joué au ping-pong avec un frère Lebrun.
4: Ouais.
3: Là, j'ai fait un truc, mais alors. Qu'est-ce que tu veux raconter après?
6: Attends, tu découvres leur parcours, comment ils sont en train de devenir les meilleurs du monde, c'est exceptionnel.
5: Il veut faire un podcast avec eux.
3: Tu sais quoi, c'est une très bonne idée, faire un podcast avec les frères Lebrun.
6: Ok, ouais. Bah faut juste qu'ils soient disponibles.
3: Non, mais faut juste que quelqu'un veuille le diffuser. Pardon. Okay. Rihanna, de 0 à 10, vous seriez comment excité de la rencontrer, Nico?
5: Je dirais 8, moi.
3: Ah, 8, ouais.
5: Ouais, moi, 8 pour l'histoire.
3: Ouais, moi je suis même à 9, moi je pense.
4: Ah, je suis à 1000.
3: Eh, on peut pas, c'est 10 le maximum.
4: Bah, 10 quoi. Vraiment,
3: d'accord.
4: C'est.
3: Florent.
6: Ouais, 10, hein.
3: Ah putain, on a trouvé un truc sur lequel
4: on
3: est d'accord. Attention, Florent peut arriver à 11 si avec Rihanna il y a les frères Lebrun.
5: Bien sûr. Le podcast incroyable.
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0: Comment ça va ce matin? C'est le 4-6 énergie que vous écoutez. On est mercredi, c'est le 6 mai. Je suis en direct avec vous, c'est Thibaut. Vous êtes peut-être en train de taffer ce matin si vous êtes notamment infirmière libérale, si vous êtes boulanger, si vous êtes aussi dans l'hôtellerie. On est ensemble, quoi qu'il ici. On est entre nous avec tous vos hits préférés. Je vous passe tous vos hits préférés, vos stars préférées sur énergie. Et puis juste avant, c'est les meilleurs moments de Manu. Manu Nicolorenza qui débarque tout à l'heure à 5h55 avec vous sur énergie.
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2: Quel a été votre péché du week-end? 0-870-42-48, on vous prend au téléphone. On fait un petit tour du studio des péchés. Allez Lorenza.
3: Je suis pas très fière, mais je devais aller voir notre gardien, vu que j'ai emménagé il y a pas longtemps.
2: Oui.
3: Pour qu'il mette nos noms sur les boîtes aux lettres.
2: D'accord, oui, c'est normal.
3: Oui, voilà. Et en fait, il me fait un peu peur. Il est un peu spécial, il est gentil, mais spécial.
2: Mais peur de comment?
3: Ben je sais pas comment expliquer, il est un peu fermé, et puis d'un coup il va être un peu freiné aussi, je sais pas, et même il m'impressionne en fait.
2: D'accord.
3: Et j'ai dit à mes collègues que je l'avais pas croisé, qu'il était pas là, qu'il était en vacances et tout, et en fait ben je l'avais croisé en bas.
2: D'accord. Ouais. Donc t'as pas été demandé pour les.
3: Donc nos noms ne sont toujours pas sur la boîte aux lettres.
2: Mais du coup,
3: par ma faute.
2: Va falloir le faire un moment.
3: Même ma coloc va y aller à ma place.
2: Ah d'accord. C'est mignon. Mais elle va y aller parce que tu l'as demandé ou tu lui as pas encore demandé?
3: Non, mais parce que du coup j'ai dit oui, ben comme il était pas là ce week-end, après ça va être compliqué. Elle fait non mais si tu veux j'y vais. Je fais t'es sûr ça te dérange pas? Et voilà.
2: Mais imagine ce soir tu retrouves pas ta coloc.
3: Comment ça?
2: Bah s'il est dans.
3: Il l'a enlevé.
4: Ouais, mais l'important c'est de savoir si elle a le nom sur les boîtes aux lettres.
2: Oui. Mais du coup, si elle disparaît, il n'y aura plus besoin de mettre son nom.
3: Voilà. C'est horrible.
2: C'est un petit péché mignon.
3: Je vous tiens au courant.
2: Oh, on n'est pas.
4: On n'est pas pressé. Hein,
2: pour être très plus. Honnête, vraiment, une fois l'émission terminée ce matin, c'est je ne pense pas que pendant la journée, je vais repenser au fait que t'es pas ton nom sur ta boîte aux lettres.
4: C'est honnête.
2: Natalia est là avec nous. Bonjour Natalia.
5: Bonjour Manu, bonjour et ouais.
2: Bienvenue sur Énergie. Natalia, quel a été ton péché le week-end à toi?
5: Ah ben moi, je suis allée trois fois au restaurant, donc deux brasseries et un resto chinois. Donc hier après-midi, j'ai passé l'après-midi à digérer.
2: Bah oui.
4: Classique, le suicide culinaire. C'est wow. Ça, comme on aime.
2: Le week-end, ouais. Alors, au niveau culinaire, moi ce week-end, j'ai pas été très malin non plus. J'ai fait un barbecue samedi et dimanche, j'ai fait. Vous connaissez la poutine?
3: Oui, ouais, j'ai jamais goûté.
2: C'est un plat québécois. Ouais. Alors, pour comprendre, en fait, c'est simple, c'est des frites.
4: Ouais.
2: Du fromage fondu par-dessus.
3: Ouais.
4: Okay.
2: Et une sauce chaude, un peu sauce barbecue, qui fait fondre le fromage.
4: Waouh,
3: c'est
4: dur, ça.
3: Super healthy.
2: C'est un. C'est un truc, c'est pour apprendre.
4: Tu plus, quoi.
2: Ensuite, maintenant, tu l'as plus, tu t'apprends justement à rouler pour te déplacer après.
3: Clairement.
4: C'est pas mal.
2: Et voilà, au niveau culinaire, j'ai fait ça ce week-end. Florent, notre producteur.
6: C'est clairement un plat d'hiver de base, non?
3: Oui, c'est vrai que c'est marrant de manger ça maintenant.
2: À un moment, au Canada, ils le mangeaient l'été, l'hiver.
4: Ouais, toi, tu t'en fous en plus. Toi, tu fais des raclettes l'été.
3: Ah oui, c'est vrai.
2: Ah oui, non, moi, quand c'est bon, c'est bon. Hein.
4: Quand c'est bon, c'est bon.
2: Bah oui,
4: on a ouvert un resto un jour.
3: Il n'y a pas de quoi se priver.
2: Personne n'a dit, ça, c'est à manger l'hiver. C'est... Oui,
3: oui,
2: on dit,
3: c'est
2: oui.
3: Vrai.
2: C'est vrai que le gras, en général, c'est plus l'hiver, mais le gras l'été, se mange très bien aussi.
4: Ouais. Donc ça va, Natalia. T'es
2: non. Non, mais attendez, mangez vos tomates, je mange mon truc, me faites pas chier. Merci beaucoup, Natalia, de nous avoir appelés.
5: De rien. Bonne journée.
2: Belle journée à toi. Il y a Benoît qui est là aussi. Bonjour Benoît.
7: Salut Manu, salut les ouin-ouin.
2: Benoît, quel a été ton péché le week-end?
7: Alors moi, ça a été simple. Hein. Je voulais pas aller à mon entraînement de foot dimanche. Donc j'ai pris une attelle, je l'ai mis à ma jambe, j'ai pris une photo et j'ai envoyé la photo à mon coach pour rester tranquille à la maison.
2: Ah oui, là on est sur un.
3: C'est un level!
2: Sur un gros niveau.
4: J'espère juste que tes potes n'ont pas eu la même idée. Tu vois. 10 photos d'attelle. C'est fou.
2: Mais je sais pas, mais qui a une attelle chez lui?
4: Ah ouais?
7: Ah bah des joueurs de foot qui ont été blessés avant.
3: Ah, c'est pratique, malin.
7: Voilà, et... tu vois, c'est comme ça en fait.
2: Oui, mais qui me dit que t'as vraiment été blessé avant?
7: Ah bah si tu veux, je t'envoie mes radios, je t'envoie mes comptes rendus, y a pas de problème. Manu.
4: Ça c'est ChatGPT.
3: On connaît Benoît.
2: ChatGPT, fais-moi une radio de mon.
3: On t'a cramé.
2: C'est dommage, on a été sélectionné en équipe de France, mais pas du tout.
7: Oh. Ah merde alors, je vais encore la louper celle-là. Oh. Alors.
2: Écoute, bon repos, j'imagine qu'il y a de la rééducation après, hein, évidemment, bien sûr.
7: Oh, mais minimum 6 mois,
3: mais ouais, c'est dingue. Ah ouais,
7: tu vas t'imaginer, c'est un truc de fou.
2: Belle journée à toi quand même, Benoît.
7: Allez, bisous à l'équipe, ciao.
2: Bisous et courage à toi.
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0: C'est Thibaut sur Énergie, on est mercredi. C'est le 6 mai, ce qui veut dire que demain soir, week-end de 3 jours encore. Oh le kiff. Ah, vous avez de la chance hein, pour ceux qui font le pont et puis pour les autres, bah nous on est ensemble. Quoi qu'il arrive, on sera là aussi en direct. Hein. On sera en direct sur Énergie tous les jours, dans le 4-6.
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0: Avant ça, j'ai vos hits préférés sur Énergie et puis aussi votre météo qui arrive dans 5 minutes.

0: C'est Thibaut sur Énergie. Alors moi qui pensais vous annoncer des bonnes nouvelles, pas terrible. Hein. 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C'est parti pour votre météo sur Énergie en ce mercredi 6 mai. Alors franchement, c'est pas ouf. Hein. C'est pas ouf. Hein. Depuis le début de semaine, c'est pas ouf du tout. Il y a pas mal de flotte encore qui vous attend cet après-midi si vous êtes à Chaumont, si vous êtes en Alsace aussi à Strasbourg, même à Metz, si vous êtes même en Corse. Ajaccio, il y aura pas mal d'averses. Pareil pour vous si vous êtes à Tours. Et juste, Cherbourg, la Normandie, vous devriez normalement y échapper. Il y aura un peu de soleil pour vous. Côté température, vous aurez 15 degrés à Limoges cet après-midi dans le 87 avec de la flotte. 16 à Amiens avec de la flotte. 15 à Biarritz avec de la flotte. 17 à Nantes avec de la flotte. Marseille, par contre, c'est pas mal. 19 degrés chez vous, là. Avec grand soleil, ça c'est bien. C'est la bonne nouvelle du jour. Alors, on va peut-être tous aller à Marseille, là. Les hits numéro 1 sont tous là pour vous sur NRJ. Et puis juste avant, j'ai vos moments préférés de Manu sur NRJ.
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3: Quelle est la meilleure insulte que vous connaissiez dans laquelle il n'y a pas de gros mots? J'aimerais qu'on se fasse une sorte de petit florilège de ce truc-là. Voilà celle que j'ai entendue. Et vraiment, ça m'a fait rire. La phrase, c'est « Quelque part, un arbre travaille très dur pour remplacer l'oxygène que tu consommes.
4: » Ça veut tout dire, quoi.
0: Dans c'est la cible.
3: Parfait. Je l'ai trouvé génial.
4: Et je trouve que ça fait encore plus mal qu'une vraie insulte. Ouais,
3: mais oui.
4: Tu vois, ça
0: parce que là, t'as un gars qui te regarde, puis il réfléchit. Ouais. Effectivement.
3: Avec une connerie, tu regardes, tu fais « Putain, quelque part, il y a un arbre. » Il travaille très dur pour remplacer l'oxygène que tu viens d'utiliser là. Je trouve ça.
4: C'est chouette.
3: Ça génial.
0: C'est pas mal.
3: Est-ce que vous en connaissez beaucoup comme ça, Lorenza?
4: T'as une tête à connaître le goût des feutres. Celle-là, elle est incroyable. Oh, franchement, c'est ma préférée.
3: J'adore.
4: C'est ma préférée.
3: J'adore. Ouais. Tu le vois très bien, l'enfant qui goûte
4: les feutres. Oui, exactement.
0: Pourquoi il fait ça?
3: Il n'est pas comme les autres. Il veut goûter les feutres. Allez, très drôle celle-là.
0: Oui, il y en a une que j'aime bien. Moi, c'est au niveau du bagage intellectuel. On peut dire que tu voyages léger.
4: Ah oui, c'est pas mal aussi, ouais.
3: C'est pas mal. On est bien. Allez, on peut continuer encore.
5: Il te manque 2 minutes de cuisson, toi.
4: Ah oui.
0: Ah oui.
4: Ça c'est vrai. Bien, celle-là aussi.
0: Mes parents me sortaient ça parfois.
3: Ah oui.
0: De temps en temps, avec quand je fais des conneries.
3: Ouais. Enfin, tu peux leur dire, excusez-moi, mais c'est vous qui m'avez cuit, hein, donc.
0: Non, j'aurais pas osé.
3: Quelle est la meilleure insulte, sans gros mots, vous connaissiez? On va vous prendre au téléphone, 0-870-42-48. On peut se refaire un petit tour avant.
4: Ouais.
3: Si vous en avez, allez, Lorenza.
4: T'es utile quand on a besoin de rien. Oh, ça pique de fou.
0: Elles sont dures.
4: Ouais, elles sont très dures.
3: Ça rejoint, si t'as besoin de quoi que ce soit, m'appelle pas.
4: Oui, c'est
3: tout à fait ça. Si t'as besoin de rien, je serai toujours là pour toi. Bien sûr, Nico.
0: Si la bêtise était une brique, tu serais la muraille de Chine.
4: Ah oui, pas mal.
0: Alors.
3: Mais c'est bon tout ça,
0: bien envoyé.
3: Florian est là, bonjour Florian.
6: Ouais, salut Manu, salut les ouin-ouin.
3: T'en avais une à nous proposer.
6: Allez, moi ça serait, je ne m'attendais à rien de toi, mais je suis quand même déçu.
3: Oh. C'est dur.
4: Ça c'est dur.
0: Il y a peu de respect. Ouais.
4: Non mais le mot décevoir, je trouve que c'est pire que de dire que t'es fâché quoi. C'est ouais. Déçu quoi, c'est... Ouais. Un level,
3: et pourtant, je m'attendais à rien.
4: Ouais, c'est
3: quand même déçu.
0: Oui, on a compris.
4: C'est vraiment horrible.
3: J'aime beaucoup. Il arrive en deux après les feutres. T'as une tête à connaître le goût des feutres. Je suis
4: c'est la meilleure
3: celle-là.
4: En vrai.
3: Merci beaucoup, Florian. Il y a Marion qui est là aussi. Bienvenue sur Énergie, Marion.
7: Bonjour Manu, bonjour les ouin-ouin.
3: On t'écoute.
7: Alors, moi, c'est on dirait que ton cerveau est en mode économie d'énergie.
3: Pas mal.
4: Pas mal.
3: Ou alors il est passé sur la réserve.
4: C'est ça.
3: Effectivement, bien sûr. Merci beaucoup Marion de nous avoir appelé. Si vous en avez encore.
4: J'en ai une qui pique là.
3: Vas-y Lorenza.
4: Bah fais comme tes cheveux, prends du recul sur la situation.
3: Oh putain.
0: Oh la doublette.
3: Oh la vache!
0: Attends, tu vises qui dans le studio?
3: Mais personne! Je te dis qu'elle vise personne! C'est incroyable, cette histoire! Pourquoi tu veux qu'elle vise personne? Quelqu'un! Elle vise personne, je te dis!
0: Ouais, okay.
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0: Je vous passe tous vos hits préférés comme d'hab sur NRJ. On se mercredi 6 mai, ça revient dans 3 minutes. Et avant, c'est l'info du jour. Je vais vous parler du film Sous la Seine. Vous savez, Sous la Seine qui a cartonné sur Netflix, le film de requin là, qui se balade dans la Seine. Bon, déjà, c'était improbable cette histoire. Bah, ça y est, Sous la Seine 2 est en cours de tournage. Ça devrait sortir en 2027 sur Netflix. Je ne sais pas ce qu'ils vont pouvoir nous inventer encore. Eh, les gars, faut arrêter hein, les histoires de requins, là, on ne peut plus. 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
3: Voici comme chaque jour les infos aléatoires du monde. On s'apprend les choses les uns les autres. Allez Nico.
4: Il existe un nombre limite d'amis qu'on peut avoir.
3: Comment ça?
4: Ce nombre limite, ça s'appelle le nombre de Dunbar. C'est l'inventeur de ce truc-là. Il s'appelle Robin Dunbar. Et en fait, il y a environ 150 relations sociales stables maximum qu'on peut avoir dans une vie.
3: C'est au bout de 150, on n'arrive plus à créer une nouvelle relation.
4: Exactement. Donc, si tu veux créer des nouvelles relations stables, qu'on appelle stables, donc après, ça peut être même des collègues de boulot, etc. Hein, mais il faut en enlever pour pouvoir en rajouter. C'est que tu peux pas faire plus, quoi.
5: Ah, faut faire un tri, quoi.
3: Ça doit être tellement sympa. Tu dis à quelqu'un, je suis désolé.
5: J'ai atteint mon quota.
3: J'ai un nouveau pote, donc tu dégages.
4: Ouais. Ou alors c'est bon, la place est libre.
3: C'est pas de ma faute, c'est Dunbar. Oh. Lorenza, une info.
5: Oui, les hommes qui ont eu de la barbe tôt dans leur vie, ils ont plus de chances de perdre leurs cheveux.
4: Oh, je suis l'exception qui confirme la règle.
5: Ah ouais?
4: Parce que moi j'ai eu de la barbe en 5e, je me suis rasé pour la première fois.
3: Non.
4: Oh. Ah si ouais.
5: En 5e?
4: J'avais pas mal de duvet et avec mon père, du coup, il m'a appris à me raser. Et pour le coup, j'ai une belle touffe hein, de cheveux.
5: Bah ça veut dire que t'as une bonne génétique.
3: Attends, t'as une belle touffe, je suis désolé, mais ça remonte un petit peu quand même, hein.
4: Quoi?
3: Bah ça, oui, ça, t'as un petit
4: je
3: peu.
4: Je rigole.
3: Bah non,
4: dégarni
3: sur, le, ouais, un petit peu sur les côtés.
5: Bah
3: sur
5: non,
3: j'ai
5: mis de la vie, avec une touffe. Non, bah
3: ouais. Non,
5: je t'es connais, jaloux.
3: Excuse-moi, je connais depuis quasiment 20 ans Nico, je peux dire que t'as le front dégarni.
4: Ah mec, ça va, toi dès qu'il y a un coup de vent, ton front il brille.
3: Là, alors ça, c'est sûr, avec ton vent, que le coup de vent il va pas te faire envoyer.
5: Que se défoncer.
3: Non, mais je sais que t'as mis le cheveu, c'est moi qui me dégarnis.
5: Mais t'as peut-être eu de la barbe jeune.
3: Mais non.
4: Aïe. J'ai vraiment que creuse le Redza.
3: Tu sais quoi? J'ai que de la merde.
5: Ça va aller.
3: Bon, j'ai des infos moi aussi à vous donner.
5: Oui.
3: Je vais vous donner des anagrammes.
4: Okay.
3: L'anagramme du mot guérison, c'est soigneur.
5: Oh, c'est génial.
4: C'est beau. Ouais.
3: L'anagramme de chien, c'est niche.
5: Mais c'est ouf.
3: Ah,
5: c'est
3: bon. Et j'en ai un dernier, je suis désolé. L'anagramme de police, c'est picole.
5: Ah.
4: C'est comme
3: ça. Pardon, excusez-moi, c'est comme ça, c'est un anagramme. J'y suis pour rien. J'ai une autre info encore. Vous voyez tout ce que c'est qu'une autopsie?
5: Bien sûr.
4: Oui.
3: Eh bien, la première autopsie enregistrée de l'histoire a été pratiquée sur Jules César.
5: Oh, c'est ouf.
4: Ouais. Stylé.
3: C'est sur Jules César que ça a été pratiqué. Il a reçu.
5: Pourquoi?
3: Poignardé. Il a été poignardé, ouais. Mais il y a eu plein de coups de couteau, quoi.
5: Ok. Ouais.
3: Donc ça devait être compliqué l'autopsie. Enfin, c'était.
5: Il devait plus rester.
3: Ouais. Ben, plus grand chose déjà, ouais. Au départ. Ensuite, c'est la première autopsie, donc il savait pas comme.
5: Trop comment
3: ça. À mon avis, ça s'est terminé. C'était les pâtes bolognaises à la fin. Le truc, c'était. Pardon, respect à Jules César.
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0: Comment je vous mets trop bien là sur Énergie? Bah comme tous les matins, on se fait vos hits préférés. Vos hits préférés qui reviennent dans une minute. Et juste avant,
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0: C'est mercredi, c'est le 6 mai et c'est parti pour votre horoscope sur Énergie. On commence avec vous les béliers. Au travail, osez vous lancer hein, dans

d'être avec vous-même et pas avec vos potes ni avec votre chéri si vous avez un chéri ou une chérie. Les Gémeaux, au travail, faites-vous confiance aujourd'hui et dormez mieux quand même, parce que j'ai l'impression que dernièrement vous avez fait un peu la fête, vous êtes un peu fatigué. Les Cancers, profitez des petits bonheurs en amour aujourd'hui si vous êtes en couple. Les Lions, le taf va s'améliorer pour vous, apparemment ça se passe plutôt bien. Les Vierges, ça va bien matcher aujourd'hui en amour si vous êtes célibataire ou si vous êtes en couple aussi d'ailleurs. Les Balances, au travail, soyez moins méfiants et aérez-vous l'esprit aujourd'hui. Les Scorpions, vous aurez une belle complicité avec votre chérie. Les Sagittaires, rien de fou en amour. Ouais, bon, si vous êtes célibataire, pas grand chose qui se passe en ce moment dans votre vie. Les Capricornes, clarifiez vos doutes au travail aujourd'hui et prenez du temps pour vous poser. Les Verseaux, connexion forte en amour. Eh, c'est bon ça. Avec votre chérie, apparemment, c'est assez caliente, quoi. Et enfin, pour finir, les Poissons, au taf, votre créativité va faire la différence aujourd'hui. Trop bien ça. Je vous mets comme d'hab l'intégralité de votre horoscope, signe par signe, en podcast, direct.

0: Comme dirait un grand philosophe, le mercredi c'est comme si vous étiez en haut de la colline, vous avez juste à la descendre pour arriver directement au week-end, surtout que là, directement au long week-end. Si vous bossez pas vendredi, c'est trop bien. C'est Manu sur LRJ qui a prononcé ces mots. Et ben je valide, j'aime bien cette petite métaphore. Manu sur LRJ qui débarque à 5h55 avec les Wouin, avec vous toutes et vous tous, ça va être trop cool. Juste avant, je vous remets déjà dans le bain. Vos moments préférés de Manu sur LRJ, ça donne ça.
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2: Et on va retrouver Julien. Julien, rebonjour à toi.
3: Oui, rebonjour Manu.
2: C'est la chanson de la réconciliation, comme chaque mardi, vous nous appelez et vous nous dites avec qui vous êtes fâché. Et on va tout faire pour vous rabibocher en chanson. Julien est fâché avec sa femme Laura. Enfin, c'est surtout Laura qui est fâché contre Julien. Parce que Julien, il a jeté un ticket de caisse d'une robe qu'il avait vu traîner. Le problème, c'est que sa femme voulait rendre la robe. Sans le ticket de caisse, eh ben, ils peuvent pas la rembourser. Donc, du coup, il y a 250€ qui sont perdus, donc elle lui fait la gueule. Julien, nous allons avoir dans quelques secondes Laura normalement au téléphone et nous allons lui chanter une chanson. Sur un air, tu nous as dit que c'était sa chanson préférée, c'est ça?
3: C'est ça, oui.
2: Andrea Bocelli, Conte Partiro. C'est Florent, le producteur de l'émission, qui adore chanter, qui va s'en occuper. On l'a au téléphone normalement, Laura. Allô, Laura?
4: Oui, bonjour.
2: Oui, bonjour. Je m'appelle Manu. Tu es en direct sur Énergie, la radio. L'émission, c'est Manu sur Énergie tous les matins. On est là depuis ça fait 15 ans quand même. Laura, tu m'entends?
4: Oui, c'est bon.
2: Voilà, je t'explique. Pourquoi tu te retrouves en direct à la radio ce matin? Tu sais que tu es à la radio, mais tu sais, on t'a pas expliqué pourquoi. Voilà le pourquoi. On sait qu'il y a un souci. On sait que tu as un souci avec Julien, ton mari. Et Julien, il est là au téléphone.
3: Coucou Laura.
4: Ah, salut.
2: Bon. Ah, c'est... Du coup, c'est le début. C'est le début.
5: C'est cordial.
2: Excusez-moi, elle a répondu. Elle a déjà répondu.
4: Oui, oui.
2: Laura, j'aimerais que tu entendes ce qui va se passer maintenant. Parce que Julien, il est triste. Il est triste parce que vous êtes fâché. Il n'a qu'une envie, vous rabibocher. Et pour que vous vous rabibochiez, il a un message à te faire passer. Et ce message, il va être passé sur ta musique préférée. Écoute bien maintenant les paroles, parce qu'on les a un petit peu changées. C'est Andrea Bocelli, version Énergie, c'est pour toi maintenant.

Laura, t'aurais dû demander un ticket dématérialisé. C'est mieux pour la planète. Les robes, Julien s'en fout. Il t'aime en short, en jean et même en ballerine.

0: Waouh,
1: super Florent.
2: Le mec est
3: il a un strepsil.
0: Il nous l'a envoyé celle-là.
2: Ah, il a tenu la note.
0: Alors, Laura, t'es pas épaté?
4: Ah si, franchement, très belle performance. Franchement, bravo.
0: Et là, elle nous dit, mais je suis quand même fâché. Laura, c'est le message que vous voulez te faire passer, Julien, ce matin.
4: Oui. Je comprends bien. Moi, je suis encore un tout petit peu fâché. Mais voilà, la prochaine fois, touche plus à mes affaires.
2: Voilà.
5: Je touche plus, promis.
2: Julien, invite Laurent au resto et puis c'est réglé.
0: Oui, ça marche toujours.
4: Je mettrai ma belle robe trop grande.
0: Mais
5: je t'arrachèterai une robe.
2: Voilà. Et tu vends l'autre sur Vinted et tout est réglé.
0: Et voilà,
2: c'est bon.
0: Hop là, tu n'as pas besoin de chanter. Laura et Julien, je vais vous offrir à tous les deux, comme on dit dans le tissu, je vais vous offrir à chacun le t-shirt Manu sur Énergie et à chacun aussi le mug Manu sur Énergie. Comme ça, tous les matins, vous penserez à nous.
5: Ah, super.
4: D'accord, parfait, merci.
0: Encore une mission accomplie pour Flo et sa belle chanson à la réconciliation.
3: Bravo, zéro fâcherie. Continue.
0: Laura, Julien, merci d'avoir été là avec nous. 6h.
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0: 5h55, ça veut dire qu'on est de retour les amis, c'est mercredi, on est le 6 mai 2026, soyez les bienvenus dans cette nouvelle journée qu'on va démarrer, qu'on va créer tous ensemble, même si globalement il pleut partout, même si on n'est pas content parce qu'il fait froid.
1: Ouais mais c'est bientôt le week-end.
0: Nous sommes ensemble et voilà, c'est le week-end bientôt parce qu'on est mercredi et je vous rappelle qu'au mois de mai, les week-ends commencent dès le mardi soir.
1: C'est ça.
2: C'est bon ça.
0: On est avec vous, soyez les bienvenus sur Énergie, on démarre dans 4 minutes mais avant ça, évidemment comme chaque jour, à 5h55, c'est le club du 555, on est ensemble pour s'écouter un titre qui va nous lancer la journée. Et aujourd'hui, mon cœur est balade.
1: Oh, belle balade même.
0: C'est ma balade préférée.
1: Bah moi aussi, je pense. C'est une de celles que je préfère.
0: Oh, la copieuse.
1: Bah ouais, désolé.
0: C'est ma balade à moi.
1: Bah non, désolé, tu peux partager quand même.
0: Limp Bizkit Behind Blue Eyes. Non, c'est comme les chips, je partage pas.

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1: C'est nous et on est de retour pour 4 heures de radio plus ou moins contrôlée et approximative. Ça s'appelle Manu sur Énergie. Vous pouvez nous rejoindre évidemment comme chaque jour. 0870 42 48, c'est notre numéro de téléphone. On va écouter Taylor Swift. Il y aura les sondages du matin dans une petite dizaine de minutes et on démarre avec les infos.
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2: Bonjour à tous. La météo, quelques averses circulent déjà sur la région avant le retour des orages cet après-midi. Côté température ce matin, on a du mal à dépasser les 10 degrés. Et puis au plus chaud, il fera ensuite 17 à Clermont, Rion et Issoire, 11 à 13 en moyenne montagne. Demain, ce sera un peu mieux et notamment moins humide.
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2: Les repas à 1 euro arrivent pour tous les étudiants au Crous à Clermont. Jusqu'ici réservé aux boursiers, la mesure est maintenant généralisée dans les restaurants universitaires. Le Crous prévoit jusqu'à 1000 repas supplémentaires chaque jour. Les étudiants pourront également profiter de menus à 1 euro le soir dès la rentrée, notamment au CESO à Dolé et à Montluçon. Le PIC a été inauguré officiellement hier à Clermont. Le vaste espace de coworking installé sur le site de Qatarou accueille déjà 1000 coworkers et 95 entreprises quelques mois seulement après son ouverture. Le lieu propose des espaces de travail et des chambres ainsi que plusieurs services comme un espace bien-être ou une salle de sport. Au total, 65 millions d'euros ont été investis dans ce projet porté notamment par Michelin et le Crédit Agricole. À chaque jour suffit sa peine. Avant-hier, les tensions semblaient plus vives que jamais au Moyen-Orient. Hier, en revanche, on était plutôt sur un relatif apaisement entre l'Iran et les États-Unis. Donald Trump, le président américain, a annoncé la suspension des opérations dans le détroit d'Ormuz pour escorter les pétroliers en stand-by. Et puis, clap de fin pour Johan Gassien au Clermont Foot. Le milieu de terrain de 38 ans disputera ce samedi soir face à Guingamp au stade Gabriel-Montpied le dernier match de sa carrière pro. Il est arrivé en 2018 en Auvergne. C'est une habituée des blockbusters US. L'actrice française Pomme Clémentieff, super-héroïne Marvel dans Les Gardiens de la Galaxie et tueuse à gages dans le dernier Mission Impossible, revient au cinéma à la maison aujourd'hui dans le thriller Mis à mort. Elle incarne une DJ dont l'ami disparaît mystérieusement après une soirée, une plongée dans le monde de la nuit.
4: Je me suis préparée pendant des années. Je suis allée en boîte pendant des années déjà. Je suis rentrée en contact avec des amis d'amis qui sont DJ à Los Angeles, à New York. Et puis aussi, quand j'étais à Paris, bien sûr, ils m'ont préparée pour les scènes que je devais tourner en particulier parce que c'était comme une chorégraphie en fait à apprendre. Parce que c'était une musique qu'ils avaient composée, que je devais jouer. C'était pas juste freestyle quoi. Du coup, ça m'a vraiment mise dans l'ambiance du personnage et du film. Donc j'écoutais la musique avant de m'endormir. Donc ça me berçait. Et avant de jouer la scène aussi pour me mettre dans le jus quoi.
2: Mis à mort au cinéma dans le Puy-de-Dôme. C'est la fin de ce flash. Bonne journée.

0: on est de retour, 6h03, bienvenue dans ce mercredi 6 mai 2026. Tout le monde est là, évidemment, Lorenz est la première.
1: Nico
0: est là aussi.
2: Hello tout le monde.
0: Tout le monde est là et vous êtes là aussi, comme chaque matin, si vous avez envie d'être notre premier appel du jour. Vous nous appelez comme chaque jour 0 870 42 48. Et le premier appel du jour est tour. Il repart toujours avec un cadeau.
1: Oui, c'est vrai.
2: C'est vrai, ouais.
0: Le mug Manu sur Énergie.
1: Qui est collector et stylé.
0: Bien sûr, le t-shirt Manu sur Énergie.
1: Qui est collector et stylé.
0: Et c'est déjà pas mal. Taylor Swift avec Elizabeth Taylor. C'est dans 3 minutes. Il y aura aussi Zao et MC Solar. Collector est stylé. Non, ça marche pas. C'est mon hit du moment, ça. J'aime bien. Zao et MC Solar, ça va, je vais vous le jouer dans le quart d'heure qui arrive. Qu'est-ce que vous avez envie de partager avec nous pour démarrer cette journée? Allez, Lorenza.
1: J'ai vu une vidéo où l'humoriste Paul de Saint-Sernin, il disait qu'il vous voyait ses parents.
0: Oh, c'est drôle.
2: Ah, oui.
0: Paul de Saint-Sernin, c'est celui qui est dans l'émission.
1: Quotidien aussi.
0: Il est dans Quotidien.
1: Il était pas dans Quotidien.
3: Ah non, il était dans Belle Époque. Non,
0: avec Léa Salamé.
2: Il était en public, il faisait des vannes.
0: Il fait plus ça?
3: Non, je crois pas.
0: Ah d'accord. Mais il fait de la scène.
1: Mais oui, il fait de la scène, il a un spectacle là.
0: D'accord.
1: Il joue.
0: Et il disait que vous voyez ses parents.
1: Ouais, c'est ça. Et moi, je trouve ça un peu chelou. Parce que je trouve que ça met une certaine distance en fait.
0: Ouais, mais en fait.
1: Toi, c'est la famille, enfin.
0: Oui, mais quand t'as été éduqué comme ça.
2: Ouais, ouais, c'est ce qu'il explique, c'est qu'il a une famille énorme avec je sais pas combien de frères et tout et de cousins. À chaque fois, il trouve des cousins justement. C'est ce qu'il fait dans son spectacle, c'est qu'il dit je suis sûr que j'ai un cousin dans la salle et il y a toujours un cousin à lui dans la salle.
0: Mais non,
2: qui ne connaît pas tellement ils sont hyper nombreux dans sa famille.
1: Oui, mais tu peux être hyper nombreux et tutoyer tes parents.
0: Oui, mais c'est une éducation, c'est tout depuis que t'es tout petit.
1: Oui.
0: T'as vouvoyé tes parents, mais en fait pour toi c'est normal.
1: Ok, oui.
0: Tu vois?
1: Oui.
0: Ils se posent pas la question en fait, ils vous voient comme ça, mais après ça c'est les familles.
1: C'est les familles, ben oui, c'est vrai. Chacun ses traditions dans sa famille.
0: Des fois t'arrives dans des familles et t'es pas à l'aise parce qu'ils font un truc spécial.
1: Ou,
0: par exemple j'habitais dans une famille, ils faisaient la prière avant le repas.
1: Ah oui, bon, le bénédicité, ou des trucs comme ça, ouais,
0: une prière avant le repas. Mais j'étais pas au courant.
1: Ah oui.
2: Bah, tu paniques un peu, toi, tu commences à taper tes frites.
0: Et non, parce que moi j'étais avec mon pote en classe, tu vois, je savais pas. Et puis on arrive comme ça. T'es surpris, mais pour eux c'est normal, ils se posent même pas la question de prévenir les gens, puisque pour eux c'est normal.
2: Ah ouais.
0: Tu vois, c'est. Enfin, il y a des. Dans les familles comme ça, il y a toujours des règles, je sais pas, Nico, toi.
2: Moi c'était main dans les poches interdite, moi. C'était encore différent comme truc. C'est que si jamais on se trimballait avec les mains dans les poches, il y a mon père ou ma mère qui disait, ça veut dire que t'as rien à faire, donc on te trouvait quelque chose à faire.
1: Oh putain.
2: Et moi je continue à faire ça avec mes enfants aujourd'hui.
0: Oh la vache.
2: Ouais, j'ai vidé un nombre de lave-vaisselle, je peux te dire.
0: Alors du coup tu te venges maintenant, tu veux que ce soit tes enfants qui vident le lave-vaisselle.
2: Voilà, j'aurais préféré vous voyez mes parents, tu vois, quoi, cette tradition de merde.
1: Ouais.
0: Je te rappelle que ton bébé qui a 2 semaines et demie ne pourra pas vider le lave-vaisselle.
2: Eh, on sait jamais.
0: Oh, d'accord, très bien. Est-ce que vous avez une tradition? Est-ce que vous avez une règle propre à votre famille? Ou est-ce que, comme moi, vous êtes arrivé dans une famille qui avait une tradition spéciale et vous avez découvert ça, vous avez halluciné, c'est un bon sujet. Appelez-nous 0 870 42 48. Et c'est le même numéro de téléphone qu'a fait Pauline. Bonjour Pauline.
4: Bonjour Manu, bonjour l'équipe.
0: C'est notre premier appel du jour, Pauline. C'est avec toi qu'on va lancer cette journée. Tu nous appelles d'où?
4: J'appelle de Gaujac, à côté de Nîmes, dans le Gard.
0: D'accord, dans le sud de la France.
4: C'est ça.
0: Très bien. Vous avez du soleil en ce moment?
4: Là, il pleut un peu en ce moment.
0: C'est bien fait pour vous. Qu'est-ce que tu fais dans la vie?
4: On a des petits rayons de soleil quand même.
0: D'accord.
4: Je suis préparatrice mentale pour les sportifs.
0: Oh putain.
1: Waouh.
0: Mais alors, tu sais, c'est le genre de métier. Quand tu fais pas de sport de compétition, tu comprends pas trop le principe.
2: Ouais. Ce que je me suis dit, c'est qu'on se croisera jamais avec Pauline.
0: Et ben, je vais vous dire un truc. Je fais du tennis. Mmh. Je joue pas trop mal.
1: Ouais.
0: Mais en compétition, je suis vraiment une merde.
2: Ouais.
0: Je perds un nombre de matchs en compétition parce que justement, j'ai pas de mental.
2: Ah, tu supportes pas la pression, quoi.
0: Et exact. En fait, on joue jamais en compétition comme on joue en entraînement.
1: Bah oui,
0: Et des fois, tu perds des matchs et tout le monde a la même réflexion de putain, mais je joue mieux que lui.
1: Bah,
0: je joue mieux que lui, c'est sûr, j'aurais dû gagner. Bah, toi, ça fait Marie-Pauline.
4: Il faut faire un peu de prépa mental, Manu.
0: Et ben, exactement. Mais alors, dis-moi ce qu'il faut faire pour que j'arrête de perdre mes matchs.
4: Ok, c'est un peu du suivi un peu plus poussé quand même, mais en coaching en fait, j'apprends aux joueurs à gérer le stress, améliorer la concentration, gérer l'émotion. Donc ça passe par des exercices très simples en fait et très très rapides parce qu'en match, hein, tu le sais, il y a vraiment pas le temps. Donc tu peux par exemple te dire une phrase comme d'où vient ma prochaine pensée. Cette phrase-là, elle va te bloquer, elle va te faire un reset de ton cerveau et ça te permet d'inclure, par exemple, une pensée positive pour t'aider à enlever toutes les pensées parasites.
0: Pauline, le temps que je réfléchisse à tout ce que tu viens de me dire, le mec, il m'a mis déjà 3 points.
4: C'est pour ça qu'il y a un accompagnement ouais, plus poussé.
0: Je pense que j'ai besoin d'un peu plus de temps. Je vais t'offrir le mug Manu sur énergie, Pauline, pour te remercier de nous avoir appelé ce matin.
4: Merci beaucoup.
0: Gros bisous.
4: Bonne journée.
0: Belle journée à toi aussi. Il est 6h09. Taylor Swift tout de suite, Elizabeth Taylor. Et juste après, les sondages du matin sont là pour vous. Merci d'être là, c'est

0: Il est 6h12, on va écouter Zao.
1: Alors je suis parti comme
0: Caroline. J'adore ce titre.
1: Je connais la chanson comme Caroline.
0: Avec MC Solar comme Caroline, c'est dans 3 minutes et tout de suite. C'est parti, voici les sondages du matin. Tout le monde participe. Lorenza, yes. Nico, Florent, nos producteurs, Aurélie au standard aussi. On y va. Pour 2% des gens, c'est pas beaucoup, c'est le meilleur souvenir d'école. C'est un truc très précis. Lorenza.
2: C'est la cantine ?
0: C'est pas la cantine.
3: Les dictées ?
0: Ce ne sont pas les dictées, c'est pas encore le français. Nico ?
4: Les grèves ?
0: Ce ne sont pas les grèves non plus. Non. C'est précis, mais c'est pas ça. Lorenza.
2: C'est du sport ?
0: Oui, c'est en sport. Mais c'est précis. Pour 2% des gens, c'est leur meilleur souvenir d'école.
3: C'est pas la piscine ?
0: C'est pas la piscine.
2: C'est l'endurance ?
0: C'est pas l'endurance non plus.
3: C'est un sport collectif ?
0: Non, c'est pas un sport collectif. On l'a tous fait. Ah. Et moi, c'est pas un de mes meilleurs souvenirs, mais pour 2% des gens, c'est leur meilleur souvenir.
2: Et c'est à l'intérieur ?
0: C'est à l'intérieur, mais oui, c'est en général, ça se fait à l'intérieur. Nico ?
4: C'est un truc de gymnastique ?
0: C'est un peu de la gymnastique.
2: Est-ce que c'est le cheval d'arceau, là, où tu vas sauter ?
0: Non, vous y êtes pas, je vais vous le dire. C'est le grimper à la corde.
4: Oh, ça faisait des cloques.
0: Le grimper.
2: Ça frottait.
0: Je me rappelle, il y avait la corde à nœud, c'était facile ça.
2: Oui, celle-là, easy. Mais quand tu dois le faire toi-même avec ton pied, dois glisser le truc, grimper.
0: Et tu devais aller taper là-haut.
2: Toucher en haut.
0: Taper là-haut et ensuite descendre.
2: Et t'avais peur de. Moi j'avais peur de descendre aussi.
0: Bah, moi j'ai le vertige donc.
4: C'était compliqué.
0: Bah, dès que mes pieds quittaient terre, je faisais flagada. 29% des couples se disputent régulièrement à cause de ce sujet précis. Quel est ce sujet, Florent ?
3: Le temps dans les toilettes ?
0: C'est pas le temps dans les toilettes.
2: C'est à la maison ?
0: Oui, c'est à la maison. Nico ?
4: C'est lié à quelqu'un de vivant ?
0: Non. C'est pas
4: la belle famille, quoi.
0: C'est pas la belle famille. Non, c'est pas une personne. Okay. Aurélio Standard ?
2: C'est en lien avec le ménage ?
0: Oui, c'est en lien avec le ménage, quelque part, oui.
2: C'est Lorenza ? Une pièce spécifique ?
0: En général, oui, c'est une pièce spécifique. Nico ?
4: Le lave-vaisselle.
0: C'est pas le lave-vaisselle. Non.
2: C'est dans la cuisine ?
0: Oui, en général, oui, c'est dans la cuisine. Enfin, c'est pas que dans la cuisine.
3: Sortir les poubelles ?
0: C'est le tri des déchets. 29% des couples se disputent régulièrement à cause du tri des déchets.
4: Qui respecte pas.
0: Ou tu t'oublies, tu mets dans la mauvaise poubelle et l'autre va te juger direct.
2: Bah nous dans la coloc, c'est ce qui se passe en ce moment.
0: Ah, qu'est-ce qu'il y a ?
2: Bah en fait, ma coloc, je sais pas, elle met les bouteilles en verre avec le carton et elle me dit je le trie après.
0: Tri après quoi ?
2: Ben je dis non parce que de toute façon si c'est moi qui les descends, ça veut dire que je dois d'abord mettre le carton et puis aller à l'autre poubelle à verre et me taper le truc. Je fais c'est parlé ?
4: Ah oui, elle est juste de mauvaise foi, c'est tout.
2: Ben non, mais après on essaye de régler ça, mais je sais pas, je pense qu'elle a pas encore. Enfin, elle veut absolument les mettre dans cette poubelle là, quoi.
0: Mais ça sert à rien de les mettre dans la poubelle puisqu'il faut les trier.
2: Je sais, mais du coup je lui dis mets-les à côté ou dans un sac à côté.
4: Oh, sans loin de la coloc.
2: Non. Oui, ok, je vais le faire.
0: Mais elle le fait pas.
2: Non. Ah oui, ben vous voyez, il n'y a pas qu'en couple qu'on a des problèmes.
0: C'est vrai.
2: C'est
0: incroyable.
2: C'est dès qu'on habite avec une autre personne.
0: C'est fou, hein. Vraiment, le monde serait tellement mieux si on était tous seuls, chacun de notre
2: c'est
0: côté.
2: C'est horrible.
4: Hein. Le message.
0: Sans parler aux autres.
2: Hein. Oh non, je l'aime trop.
0: Oh là. Dans la salle de bain, on en utilisera en moyenne 275 dans toute notre vie. De quoi il s'agit, Nico ?
4: Des cotons-tiges.
0: Ce ne sont pas les cotons-tiges.
3: Des rasoirs ?
0: Ce ne sont pas les rasoirs non plus, Lorenza.
2: C'est hygiénique ?
0: Oui, ça fait partie de l'hygiène, de la propreté. Nico ?
4: C'est un truc que tu mets sur le bord de la baignoire ? Ou pas ?
0: Non.
4: Non,
0: non. Ah. Tu peux le déposer sur le bord de la baignoire, mais en général, on ne met pas.
4: C'est pas fait pour.
2: Okay. C'est liquide ?
0: C'est un peu liquide. C'est pas du liquide, c'est pas de l'eau.
3: On l'utilise plusieurs fois par jour ?
0: On l'utilise plusieurs fois par jour.
2: C'est pas du savon, du coup.
0: Dans la salle de bain, nous en utiliserons en moyenne 275 dans toute notre vie, des tubes de dentifrice.
3: Oh, c'est pas beaucoup.
2: Ça me paraît pas énorme, moi.
0: Mais je vais vous dire un truc, je ne comprends pas. Alors que c'est quand même quelque chose qu'on fait 2 à 3 fois par jour, je ne comprends pas pourquoi les tubes de dentifrice sont si petits. Pourquoi il n'y a pas des gros machins de dentifrice ?
4: Ah, c'est vrai.
2: Est-ce que ça périme le dentifrice ?
3: Ça peut peut-être sécher.
2: Ah ouais ?
0: Bah, t'as déjà eu un dentifrice séché quand tu le.
4: C'est que tu te laves pas les mains.
0: Hein. Ou alors tu refermes jamais ton tube de dentifrice.
4: Bah ouais. En tout cas, on les finit jamais. Quoi.
0: Écoutez, c'est une remarque, j'ai l'impression qu'on a touché un point sensible.
2: Oui.
0: 6h16, on revient tout de suite sur Énergie avec Zao.
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0: C'est nous, il est 6h19, Zao et MC Solar, comme Caroline. Juste après, on vous prend au téléphone au 0870 42 48. On démarre cette journée comme chaque jour, tous ensemble, c'est Manu sur Énergie.

0: Merci d'être avec nous, il est 6h23, on démarre la journée ensemble, c'est Manu sur Énergie, on va vous offrir du cash tout à l'heure. On va jouer au Club des Génies vers 6h40, il y aura K-Pop Demon Hunter, Sia et Sean Paul aussi. On est bien et on parle de tradition, d'habitude, de règles propres à votre famille. Est-ce que vous en avez une dans votre famille ou est-ce que vous êtes arrivé dans une famille et vous vous êtes rendu compte qu'ils avaient une règle un peu spéciale? 0 870 42 48, on vous prend au téléphone. Il y a Aurélie qui est là. Bonjour Aurélie.
1: Salut Manu, salut les ouinouins.
0: Vous avez une règle spéciale dans votre famille?
1: Exactement, nous c'est une règle qu'on a créée un peu nous-mêmes. C'est qu'avec...

0: Je suis désolé Aurélie, mais
1: ce serait nul.
0: Mais comprends que nous sommes avant tout des citoyens, des voilà. citoyens responsables, et c'est pour ça que nous allons te reprendre la garde de ton enfant.
2: Car, je préfère redonner l'enfant que les galets.
3: Alors, ne prenez pas des galets. Des galets, trouvez des galets.
0: Vous en avez combien des galets?
2: Oh là. Je les ai pas comptés, mais j'en ai pas mal, ouais.
1: Elle n'ose plus le dire. 3 500 000.
0: Elle s'est reconstituée une plage chez elle, en fait. Merci beaucoup, Aurélie, de nous avoir appelé.
2: Merci.
0: Gros bisous, belle journée à toi. Jonathan est là aussi. Bonjour, Jonathan.
4: Salut Manu, salut l'équipe.
0: Tu as une règle spéciale dans ta famille, toi aussi?
4: Oui.
0: C'est quoi?
4: Alors, nous, j'avoue que au départ, c'était pas général dans la famille, mais... C'est parti, en fait, on offre des cadeaux et on offre un ticket à gratter avec. Et c'est parti, on l'a fait d'abord pour mon grand-père et puis après, ça s'est généralisé dans la famille.
0: C'est-à-dire que quand t'offres un cadeau à quelqu'un, t'offres en même temps un ticket à gratter.
4: Voilà.
0: D'accord, bon, c'est mignon.
5: C'est cool.
0: Ouais, c'est bien. Ouais, c'est pas, y a rien de...
5: Puis c'est une bonne technique, si quelqu'un gagne, tu te dis, ah ben c'est moi qui te l'ai offert, on partage.
0: Enfin, ouais, voilà. après, tout le monde s'engueule. Non, c'est plutôt bon
5: c'est
0: esprit.
5: Top.
0: Non, oui. ça pourrait être pire, comme par exemple, voler les galets des plages. Belle journée, Jonathan. Merci beaucoup de nous avoir appelés.
4: Merci, bonne journée à vous aussi.
0: Ciao. Quelles sont vos règles dans vos familles, ou si vous en connaissez, Lorenza?
5: À chaque réunion de famille, on a une playlist qu'on met obligatoirement. Et il y a Barry White, Nirvana et les Cranberries.
0: Ah oui, c'est très...
5: Oui, ça va dans tous les sens, mais c'est très sympa.
1: Mais c'est obligatoire, quoi.
5: C'est obligatoire.
1: Que si quelqu'un a oublié de la mettre, vous partez pas sans
5: qu'il y ait ça. Ah non, il y a quelqu'un qui va dire, la musique et la playlist. Tu vois, y a quelqu'un qui... voilà. Franchement, il y a un problème si on la met pas. Donc,
0: ça manque.
5: Oui.
0: Et à Noël
5: oui.
0: aussi
5: à Noël, à Noël, ça c'est...
0: Ça c'est évident.
5: Ça c'est vraiment...
0: Un bon Nirvana en donnant les cadeaux à grand-mère, bien sûr, évidemment.
5: C'est génial.
0: Ça marche, bien sûr. 6h26, vous pouvez continuer à nous appeler. Qu'est-ce que vous avez comme habitude, comme tradition, comme règle propre à votre famille? 0 870 42 48. On revient tout de suite.
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5: Il est 6h30 et dans 10 minutes, on va jouer comme chaque matin au Club des Génies. On a du cash à vous offrir, vous nous appelez au 0870 42 48 pour participer. On va écouter K-pop Demon Hunters et tout de suite les infos.
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7: Bonjour à tous. La météo, quelques averses circulent déjà sur la région avant le retour des orages cet après-midi. Les températures en ce moment, elles ont du mal à dépasser les 10 degrés. Au plus chaud, il fera ensuite 17 à Clermont, Rion, Issoire, 11 à 13 en moyenne montagne. Demain, ce sera un peu mieux et notamment un petit peu moins humide. La zen attitude, le bien-être, le sport tranquille. Pour les ponts du mois de mai, la station de Superbès veut surfer sur cette tendance. Elle propose ce mois-ci donc des passes zen nature de 3 jours pour les vacanciers, massage, rando découverte, mais aussi fitness et activités à sensation. Le nombre de places est limité. Un nouveau collectif pour demander des lignes de train fiables dans le Massif central. Il s'appelle la colère des sans-trains. Les participants réclament davantage de liaisons et la rouverture de lignes pour faciliter les déplacements et soutenir l'économie. Une mobilisation est prévue le 30 mai à la gare de Clermont. La directrice de la coopérative de mai va quitter ses fonctions. Arrivée en 2022, Sarah Smith devrait partir après le festival EuropaVox en juin. Elle invoque des raisons personnelles. On en reparle en début de semaine prochaine. Le Premier ministre nous donne rendez-vous dans quelques jours pour connaître son nouveau plan d'aide d'urgence face à la flambée des prix de l'essence. Les compagnies aériennes, elles, sont convoquées aujourd'hui par le gouvernement afin de préparer un été qui s'annonce tendu sur fond de pénurie. Deux infirmières du Puy-de-Dôme se lancent un défi. Marie-Pierre et sa cousine Anne participent la semaine prochaine à la Corsica Raid Femina, un raid 100% féminin entre kayak, trail, VTT et canyoning. Pour être prête, les deux Auvergnates enchaînent les entraînements depuis plusieurs mois. Marie-Pierre nous parle justement de cette préparation avant le départ.
8: Le secret aussi de la préparation, c'est l'extérieur. Ça tombe bien, j'habite à la campagne. Donc voilà, courir dans les chemins de terre, voilà, des terrains accidentés, des dénivelés, pas avoir peur de la pluie, la météo aussi, c'est très important. Et puis aussi, j'ai moins d'appréhension parce que je connais aussi la Corse. J'y suis allée plusieurs fois en vacances, j'adore. Et donc voilà, je connais un petit peu le terrain. Je sais qu'on va un petit peu en baver avec les dénivelés, les chemins caillouteux, mais ça va le faire.
7: Et Marie-Pierre et Anne qui prendront le départ de la Corsica Raid Femina le 12 mai. Et puis leur aventure est à suivre sur Instagram sur la page Power Cousine avec je crois 3 Z et 3 I. On fait le point sur les nouveautés ciné en salle aujourd'hui. De l'action avec Londres pour décor dans The Criminals, avec un hold-up dans une capitale en partie évacuée. Sam Worthington au casting. Sinon, on a aussi l'adaptation de l'un des jeux vidéo les plus mythiques avec Mortal Kombat 2. Et ces combats mortels donnent, donc comme son nom l'indique. Bonne journée.

0: 6 mai 2026 et comme chaque jour on a du cash. Dimitri va revenir, quatrième participation. Ça commence à devenir un candidat sérieux.
1: Et
0: il est très rapide. Ouais. Il est très rapide. Il a déjà gagné 300 euros. Il va tenter de gagner 100 euros supplémentaires. Rajouter ces 100 euros dans sa cagnotte de génie des génies. Si vous avez envie de participer, de l'affronter, pour gagner vos 100 premiers euros, vous nous appelez au 0870 42 48. On vous offre du cash dans 3 minutes. Ce sera juste après K-pop Demon Hunter. C'est free. J'ai une question avant tout ça.
1: Ouais.
0: Qu'est-ce que vous avez sur le dessus de votre frigo? Qu'est-ce qui traîne sur le dessus de votre frigo? On vous a posé la question sur nos réseaux sociaux, sur Instagram, on vous a posé la question, c'est Manu officiel. Régulièrement, on vous pose des questions comme ça et on sort les réponses. Je vais vous les donner, mais avant, qu'est-ce que vous avez, vous, sur le dessus de votre frigo? Florent, notre producteur?
2: Le lèche-frite.
1: Le
0: lèche-frite.
2: Ouais, c'est le plat dans le four, le plat noir creux, là, que tu mets dans le four, bah...
0: Ça s'appelle un lèche-frite?
2: Ouais, tout à fait.
0: Eh ben, ah bon?
1: Non, mais c'est le nom officiel ou c'est...
2: Oui, c'est le nom officiel.
0: J'appelle ça le plateau du four, moi.
1: Moi aussi.
0: Bah ouais, c'est ça.
1: Vraiment, genre la plaque du four.
2: Ça s'appelle un lèche-frite.
0: Ok, d'accord, bah.
1: C'est marrant.
3: D'accord, oui, ouais, c'est bon.
0: Mais alors pourquoi tu l'as au-dessus du frigo et pas dans le
2: Parce
0: four?
2: Parce que c'est le truc que je mets. Qu'en fait, apparemment, faut pas le laisser dans le four quand tu ne l'utilises pas, quand tu fais cuire quelque chose.
1: Ah bon?
2: Du coup, je le stocke là.
0: Oh, d'accord, ouais.
3: J'ai jamais enlevé les plaques de mon four.
0: Non, mais attention, Florence, il connaît bien, il bosse le week-end chez Boulanger, donc. Ah,
1: oui. Et il vend des lèches-frites.
3: C'est très précis.
0: Ah oui, bah, il va souvent sur les sites de pièces détachées, il tape lèches-frites.
3: Il adore ça.
0: C'est sa passion, les lèches-frites. Ok, t'as un lèche-frite sur le dessus de ton frigo, qu'est-ce que vous avez sur le dessus de votre frigo, Lorenza?
1: Ben, moi, je sais pas.
0: Ah bon?
1: Parce que comme je viens d'emménager, je suis en train de me dire, ben, j'ai un nouveau frigo et j'ai l'impression qu'il est super haut et qu'il touche le plafond limite et que je peux rien mettre au-dessus.
0: Ah, peut-être.
1: Donc,
0: peut-être que tu peux rien mettre au-dessus.
1: Mais il est beau. C'est un frigo, armoire. Genre, c'est incrusté dans une espèce d'armoire comme ça. D'accord. C'est pas un frigo moderne.
0: D'accord.
1: Voilà, je suis très fière de mon frigo.
0: Moi, j'ai une rallonge électrique. Une petite rallonge électrique, ouais.
1: Au cas où.
0: C'est tout. Mais en fait, alors, c'est tout, c'est déjà pas mal une rallonge électrique.
3: Moi, j'ai mon appareil à gaufre.
0: Ah,
3: appareil à gaufre et sorbetière. C'est là que tu poses les appareils, quoi.
0: Ah, bah, ça dépend.
3: Toi, t'as juste une rallonge.
0: Alors, j'ai juste une rallonge, mais il y a une raison spéciale, c'est qu'à chaque fois, les rallonges, on les perd.
1: Oui.
0: Toi, quand je fais une raclette, je fais putain, elle est où la rallonge? Parce que la raclette, à chaque fois, le fil, c'est toujours trop court.
1: Oui, c'est
0: donc
1: vrai.
0: Il faut la rallonge. Et à chaque fois, je galère pour la rallonge. Donc j'ai décidé de la mettre à un endroit où personne n'aura l'idée de prendre une rallonge électrique.
3: D'accord,
0: pas le dessus du frigo.
3: Et là, tu dégaines.
0: Il y a Virginie, elle, sur Instagram, elle nous a dit sur le dessus de son frigo, il y a la boîte de craie du petit.
1: Pas mal aussi.
0: Okay. Chippy, un panier à fruits, un ordinateur, des pubs, des boîtes à eux.
3: Oh, ouais, c'est bordel.
0: Elle a mis sa maison sur le frigo,
1: c'est
0: en fait. Sabrina, de la poussière, ça se tient.
1: Ouais.
0: Aurélie, l'appareil à croque-monsieur, l'appareil à raclette, le grille-pain, un vase et le sopalin. Ça fait beaucoup de monde. Florian, sur le dessus de son frigo, une boîte remplie de bougies en cas de coupure de courant.
1: Ah, c'est bien ça.
0: Pourquoi
1: c'est pratique de fou, ouais.
0: Delphine, les plateaux du petit déjeuner pour les petits déj jolis. Bien sûr.
1: Ah, c'est vrai.
0: Les plateaux rentrent souvent sur le dessus du frigo.
1: Oui, c'est vraiment le bon endroit.
0: Vanessa, un nerf confisqué et oublié. Et Nadège, les feutres pour écrire sur le tableau aimanté du frigo.
3: Ah, je suis un peu déçu.
0: Pourquoi, Nico?
3: Bah, il n'y a pas de lèche-frites.
0: C'est vrai. 6h36, K-pop Demon Hunters Free. Et juste après, on vous offre du cash. 100 euros chaque jour. Ils sont peut-être pour vous. C'est le Club des Génies. 0870 42 48. C'est énergie.

0: Il est 6h39.
1: Oh oui.
0: Oh oui.
1: Ah, ça c'est vraiment trop bien.
0: Sia et Paul, Chip Shrill, ça arrive, c'est pour vous. C'est dans 3 minutes. Et il est 6h40, c'est le moment. Le moment de vous offrir du cash. Et on va retrouver, pour sa quatrième participation,
1: Monsieur qui est à l'aise avec les chiffres.
0: Mais il est à l'aise avec beaucoup de choses.
1: Oui.
0: Dimitri, quatrième participation, il a déjà gagné 300 euros. Bonjour Dimitri.
2: Salut Manu, salut les ouais.
0: Sois le bienvenu parmi nous, Dimitri. On va tenter de faire augmenter cette petite cagnotte.
2: Ah, ben on va aller les chercher, hein.
0: Bien sûr, peut-être 400 euros pour toi. Je te rappelle que quoi qu'il arrive, les 300 euros que t'as gagnés, ils sont à toi. Mais on va pas s'arrêter là. Enfin, on va pas s'arrêter là. Il y en a une qui aimerait bien que tu t'arrêtes là. Il y a Cindy qui est en face de toi. Bonjour Cindy.
3: Bonjour Manu, bonjour Wawa, bonjour Dimitri.
2: Salut Cindy.
0: Cindy, Dimitri, vous êtes là chacun pour gagner 100 euros aujourd'hui. J'ai trois questions, je vous rappelle les règles. Le gagnant ou la gagnante sera celui ou celle qui aura 2 points. À chaque question, si vous pensez avoir la réponse, vous donnez votre prénom. Vous donnez ensuite votre réponse. Si c'est la bonne réponse, eh bien ça fait 1 point pour vous. Mais si elle est fausse, c'est l'autre qui prend le point. Le premier ou la première qui atteint 2 points gagne les 100 euros du jour et revient jouer avec nous le lendemain. Dimitri, Cindy, c'est parti. On joue au Club des Génies. Question numéro 1. Combien de côtés a un octogone ?
2: Dimitri.
0: Ou Dimitri, rapide.
2: 8.
0: Bonne réponse.
1: Bah oui, les chiffres, hein.
0: Et Dimitri, il est bon sur les chiffres. 1 point pour Dimitri, 0 point pour Cindy. Deuxième question. Comment s'appelle la capitale du Portugal ?
2: Dimitri.
0: Oula. Dimitri, je t'écoute.
2: Wow. Lisbonne.
0: Lisbonne, bonne réponse, il est pas ceinture. Bon sur les chiffres.
1: Mais non, voilà. Il a mangé un trivial pour plus.
2: J'aime bien les capitales. Non, je plaisante.
1: J'aime bien tout.
4: Le taré.
0: Dimitri, 2 points. Cindy, c'est dur, hein.
3: Bravo Dimitri. C'est vrai.
0: Merci Cindy. Je te réponds même pas. Ce ne sera qu'à la fin du jour, on entendra la voix de Cindy.
1: Ah oui.
0: Je vais t'offrir le mug Manu sur SRJ, Cindy, et puis tu nous rappelles quand tu veux, d'accord?
3: Merci beaucoup, bonne journée à tous.
0: Belle journée, merci d'avoir été avec nous. Dimitri, les 100 euros du jour, tu les rajoutes à ta cagnotte, ça fait 400 euros pour toi. Et ben, demain, tu reviens pour ta 5e participation.
2: Ah bah ouais, je commence à y prendre goût, hein.
0: Bah j'imagine. C'est fou, hein, comme quoi 100 euros par jour on y prend goût, hein. C'est impressionnant, hein.
2: Ouais, c'est incroyable.
0: Dimitri, rendez-vous demain à la même heure.
2: Allez, à demain.
0: À demain, 6h42, Sia et Sean Paul tout de suite. Et juste après, on partage les habitudes, les traditions, les règles qu'on a dans nos familles. Bienvenue sur Énergie.

0: 6h46, bienvenue sur Énergie. Bienvenue dans un monde qui aime Alex Warren. Dans un monde qui aime Vita.
1: Ça fait mal, ça fait comme un coup.
0: Et dans un monde qui a des familles bizarres. Quelle est la chose un peu bizarre, surprenante, originale, ou la petite tradition, la règle qu'il y a dans votre famille à vous, qu'il n'y a pas dans les autres familles? Ou peut-être que vous êtes rentré dans une famille qui avait une règle un peu spéciale, genre on vous a présenté les beaux-parents et au premier rendez-vous, ils étaient déguisés en clown. Ça peut être une tradition. Les gens aiment se déguiser au dîner. 0 870 42 48, on continue à vous prendre au téléphone. Florent, notre producteur, règle de famille?
2: C'est une petite tradition basique, c'est après le repas du midi, petit JT de 13h avec un spéculo, c'est le café.
0: Tous les dimanches?
2: Ouais, tous les dimanches et le samedi, évidemment.
3: Mais vous avez tous 118 ans?
2: Et on a, tasse attitrée, évidemment. Oh là là. Chacun sa tasse. Ma mère, elle a une tasse, tu sais, qui maintient le café au chaud.
0: Ah, vous avez une tasse attitrée, chacun sa tasse.
2: Bien sûr, évidemment. Ah, oui. Et chacun sa dosette.
0: Et c'est quoi, c'est en silence pour regarder le JT?
2: Silence total.
3: Vous êtes des foufous, en tout cas.
2: C'est une ambiance.
3: Waouh!
0: Et quand vous éteignez les lumières, est-ce que vous voyez la lumière au bout du tunnel? Julie est là, bonjour Julie.
4: Bonjour Manu, bonjour les Wawa.
0: Bienvenue parmi nous Julie, qu'est-ce que t'as comme break dans ta famille?
4: Eh ben nous, ça fait 5 ans que tous les dimanches soirs, et peu importe la saison, en fait on mange une quiche Lorraine, en famille.
0: Mais on a tous des traditions de bouffe.
3: Ouais, ça ouais.
0: Et le dimanche soir... Et à un moment dans l'émission, on faisait ça. Qu'est-ce que vous avez mangé hier soir, le lundi? Parce qu'il y a toujours une tradition le dimanche soir.
5: Mais c'est marrant, le dimanche quiche, quoi.
0: C'est le dimanche quiche.
5: Quiche, t'inspire pas le kiff, tu vois.
0: Ça dépend. Il y a les bonnes quiches.
3: Ah, la Lorraine, elle est pas mal. Hein.
0: Bon, après la quiche, c'est vrai que c'est souvent le plat que tu fais pour les fêtes de fin d'année à l'école.
5: Ouais, c'est ça. Allez, donc quelqu'un ramène une quiche, tu dis ah.
0: Bon. Et, tout le monde.
5: Il y a pas les chips.
0: J'amène une quiche. Ok. c'est pas la folie. Mais le dimanche soir, c'est vraiment la tradition.
3: Ouais.
0: Alors, t'as les restes du week-end aussi.
5: Parfois. Ah oui, ça c'est bon, ça. C'est meilleur.
0: Le dimanche soir, t'as le poulet, t'as.
5: Ouais, oui.
3: Le poulet.
0: Le dimanche soir, c'est un truc. Et toi, c'est quiche, Lorraine. Julie, merci beaucoup de nous avoir appelés.
4: Merci.
0: J'ai envie de bouffer une quiche.
3: Moi, du poulet.
0: Quelle est la tradition qu'il y a dans votre famille, Lorenza, si t'en as encore?
3: Ouais, j'en ai. J'ai pas de télé à table.
0: Ça c'est pas mal.
3: Mais, il y a une exception à la règle, c'est si on mange une pizza. Si on commande une pizza, c'est la seule exception, on peut regarder la télé.
5: Ce qui fait que c'était pizza tous les jours.
3: Non, c'était tellement exceptionnel qu'on avait le droit à ce moment-là
0: Quand t'étais chez tes parents, c'est ça quand
3: exactement.
0: C'est pas de télé, sauf pizza.
3: Exactement. Donc on poussait évidemment, comme disait Nico, pour bouffer pizza, mais non, il craquait pas quoi.
0: Ah putain, c'est dommage.
3: Ouais.
0: Mais c'est marrant ça. Vous en avez encore, il y a William qui est là, bonjour William.
6: Salut Manu, salut les Romains.
0: Qu'est-ce qu'il y a comme règle dans ta famille?
6: Alors nous, on a un groupe WhatsApp familial où on doit poster une photo de nous à n'importe quel moment de la journée.
0: C'est que chacun doit en poster une par jour?
6: C'est ça, à n'importe quel moment de la journée.
0: Voilà, vous êtes combien dans votre groupe WhatsApp?
3: Ouais, c'est ça.
6: On est une dizaine.
0: Oh, il y a chaque jour 10 photos chaque jour.
6: Tous les jours.
3: Vous voulez pas faire une par semaine?
0: Ouais, c'est...
3: Non mais c'est pour vous. Quoi.
0: Et puis surtout c'est quoi? Il y a un but où vous devez faire coucou, vous devez ça va être rigolo.
6: C'est ça, on prend en photo dans des endroits, qu'on soit au boulot, qu'on soit à la plage, qu'on soit en balade, qu'on soit aux courses.
0: Tu sais quoi? Je pense que si j'étais dans ta famille, je le mettrais en sourdine.
3: Ouais, moi aussi.
0: Au début, c'est rigolo.
3: C'est rigolo.
0: Après, toujours la même photo de ta cousine qui est devant son ordinateur au boulot en faisant en réunion. Bon. Merci beaucoup, William, de nous avoir appelés.
6: Merci à vous aussi.
0: Belle journée. Il est 6h50. Alex Warren, le nouveau, c'est Fever Dream. À 7h05, on double votre salaire pour la première fois de la matinée. Ça peut vous arriver. Merci d'être là. C'est Manu sur Énergie.

0: 6h53. Merci d'être là, c'est Manu sur Énergie. Comme chaque jour à 7h, il y a les infos. À 7h05, on va doubler votre salaire pour la première fois de la matinée. Et ça peut vous arriver, vous envoyez salaire par SMS au 7-10-12. On va écouter Vita, il y aura aussi le dernier bébé Rexa. Et j'ai une question existentielle à vous poser aujourd'hui.
1: Oui.
0: C'est une grande question existentielle. Sous la douche, quand vous vous douchez,
1: ouais.
0: Est-ce que vous faites face au G ou est-ce que vous avez le G dans le dos? C'est un débat qui est sorti sur Internet parce qu'il y a une vidéo TikTok qui affirme que la position naturelle, c'est face au pommeau. Naturellement, on se met face au pommeau. Alors attendez, c'est pas terminé. Parce qu'il y a eu un débat.
1: Ah oui.
0: Je vous balance pas l'info comme ça. Selon les experts, il n'y a pas de bonne réponse. Il y a un médecin qui explique que le visage est très sensible, donc recevoir l'eau directement peut être agressif.
2: Ah mince.
0: Et tourner le dos donne une sensation plus relaxante et contrôlée.
1: Ok.
0: Mais c'est pas fini. Parce que tout le monde s'est mêlé de ce débat sur Internet. Être toujours de face, avoir l'eau dans de face, ça peut assécher la peau et irriter les yeux. Mais, être toujours de dos, on rince mal le savon sur le visage et le torse.
2: Ok.
1: Ouais.
0: La conclusion, c'est compliqué.
1: Bah oui,
2: bah, ouais,
1: tu tournes en rond sur toi-même.
0: Et ben c'est ce qu'ils disent.
1: Comme un petit poulet.
0: Ils disent qu'il faut bouger, ils disent qu'il faut bouger un peu.
1: Bah oui. Okay.
0: C'est logique quoi. J'ai des réactions de gens sur les réseaux sociaux.
2: Carrément.
0: Oui, je vous ai dit que c'était un vrai débat.
1: C'est un sacré débat.
0: Ouais. Il y a eu un vrai débat sur les réseaux.
1: Et ben.
0: Il y a quelqu'un qui dit, je pensais que faire face au G, c'était juste dans les films.
1: Ah
0: ouais. Bah, le côté un peu sexy.
1: Ah ouais, ok.
2: D'accord, ouais.
0: Tu vois, et d'ailleurs, je rajouterais qu'en général, quand c'est dans le dos, c'est que la personne, elle va pas bien et qu'elle est comme ça, tu sais.
1: Elle pense à sa vie.
0: Exactement. Ouais. Elle a les mains contre le mur comme ça et elle a l'eau dans le dos.
2: Ouais, ça va pas fort.
0: Ouais, et elle sait qu'elle a fait une connerie.
1: Elle pleure, quoi.
0: Elle pleure, ou alors elle a fait vraiment une boulette et ça va être très très compliqué pour la suite de la série, par exemple. Une autre réaction sur les réseaux. Mon mari se douche de côté. Face au rideau, je ne sais pas quoi faire de cette info. Alors.
1: Non, mais là, il est chelou.
0: Bah, de côté, l'eau arrive en même temps de face et en même temps de dos. Il y a quelqu'un qui dit, on tourne tous, non, rassurez-moi. Alors, non.
2: Non, moi, je suis de face, moi. Ah non.
1: Ah, moi, je tourne.
0: Oh, ah, tu tournes, Lorenza.
1: Oui, moi, d'abord, je suis de face.
0: Oui.
1: Et ensuite, je me savonne, je fais le shampoing et tout. Et là, hop, je tourne, je suis de dos.
2: Une vraie toupie.
1: Ah oui.
0: Quand tu te tournes.
1: Je me tourne, ouais. Et je peux faire, je vous dis, comme le poulet sur la broche, quoi. Je tourne.
0: Il y a quelqu'un qui avait dit, moi je tourne comme un poulet rôti.
1: C'est pas voilà.
0: C'est ça. C'est une vraie question existentielle.
1: Mais c'est vrai que je m'étais jamais posé la question.
0: Et ben on est là aussi pour ça. Pour
1: c'est
0: se
1: magnifique.
0: Poser des questions auxquelles personne n'a vraiment de réponse. Mais je sais qu'aujourd'hui, partout en France, les gens vont arriver au boulot en se disant. Et toi, le matin dans la douche, t'es de face ou de dos? Ils en ont parlé sur Énergie ce matin. C'est incroyable cette émission, c'est vraiment des génies. 6h56, on revient tout de suite.
3: Ça fait mal, ça fait comme un coup de
0: sable. Oh, écoutez, Vita, il y aura aussi le dernier bébé avec ça. New Religion. Et à 7h05, on double votre salaire pour la première fois de la matinée. 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A tout de suite.
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6: 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C'est fou ce qu'il a fait. 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Allô? Bah, Didier est pas mort. Bah, mon Didier, t'es pas là. 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
1: C'est heureusement qu'on l'avait pas enterré.
6: Ah, bah, non, bah, en 3h, c'est très vite, hein. Vous me foutez direct, là. Il y a un trou qui est là. Bah, attendez, il vient de moi. C'est un CHU, hein. C'est pas une boucherie charcuterie non plus, hein.
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1: C'est nous, et on va doubler votre salaire dans 5 minutes, juste après les infos pour la première fois de la matinée. Il y aura Vita aussi, bienvenue.
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2: Bonjour à tous. La météo, le ciel reste bien chargé ce matin en Auvergne avec quelques averses déjà présentes sur la région. Les orages font leur retour dans l'après-midi. Les températures, elles restent fraîches avec une dizaine de degrés ce matin. Cet après-midi, 17 à Clermont, Rion et Issoire, 11 à 13 en moyenne montagne. Demain, le temps restera mitigé, mais un petit peu plus sec.
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2: Le repas à 1 euro se généralise dans les restos universitaire du Crous Clermont-Auvergne, jusqu'ici réservé aux étudiants boursiers. La mesure concerne désormais tous les étudiants. Le Crous anticipe jusqu'à 1000 repas supplémentaires par jour. Des menus à 1 euro seront aussi proposés le soir dès la rentrée au CESO, à Dolé et à Montluçon. Le PIC a été inauguré hier sur le site Qatarou à Clermont. Cet immense espace de coworking accueille déjà 95 entreprises et près de 1000 coworkers quelques mois après son ouverture. Espace de travail, chambre, salle de sport ou encore espace bien-être. Le projet représente un investissement de 65 millions d'euros porté notamment par Michelin et le Crédit Agricole. Dernier rendez-vous pour Johan Gatien avec le public clermontois. Le milieu de terrain du Clermont Foot disputera samedi soir face à Guingamp le dernier match de sa carrière professionnelle au stade Gabriel Montpied. Arrivé en 2018, il restera l'un des symboles de la montée historique du club en Ligue 1. Arsenal, premier qualifié pour la finale de la Ligue des champions de football. Les Anglais ont décroché leur billet chez eux hier en battant l'Atlético Madrid 1-0. On connaîtra leur adversaire ce soir au terme de la rencontre Bayern Munich-PSG qui s'annonce spectaculaire après le 5-4 pour les Parisiens au match aller la semaine dernière. Coup d'envoi à 21h. On la connaît pour son rôle de Mantis dans Les Gardiens de la Galaxie chez Marvel. Elle est aussi une tueuse à gages assoiffée de vengeance dans les dernières Missions Impossibles. L'actrice française Pomme Clémentieff est aujourd'hui à l'affiche du film Mis à mort dans le rôle d'une DJ dont l'ami disparaît mystérieusement après une soirée. Un thriller haletant qui a mis ses nerfs à rude épreuve.
4: Je pense qu'on aime le challenge de toute façon. Mais c'est vrai que pour les scènes torture, émotion, très chargées, quand tu fais ça toute la journée, tu vas te coucher le soir, ton corps a l'impression que c'est vrai. C'est dur de dormir le soir. Parce que t'es toujours en flip, quoi. Ce qui était génial aussi, c'est qu'on dormait dans l'hôtel dans lequel on tournait. On était dans une espèce de cocon.
2: Et au casting de Mis à mort, on retrouve aussi Benoît Magimel. Parmi les autres sorties de la semaine, il y a la comédie C'est quoi l'amour avec Laure Calamy et Vincent Macaigne ou encore le film d'action Mortal Kombat 2. Vous savez tout, bonne matinée.

0: C'est nous, il est 7h03, soyez les bienvenus dans ce mercredi, on est les 6 mai 2026, on va écouter Vita, Bébé Rexha aussi, Michael, le film Michael,
1: oui.
0: Cartonne partout dans le monde. Lorenza a été le voir hier.
1: C'est bon,
0: enfin,
1: j'ai été le voir.
0: Quelqu'un de l'équipe a été le voir. Alors, juste avant que tu nous racontes, j'ai le top 3 des chansons de Michael Jackson les plus écoutées en France en ce moment.
1: Ok.
0: Numéro 3. Smooth Criminal.
1: Incroyable.
0: Numéro 2, chanson la plus écoutée en France de Michael Jackson en ce moment. Beat It. D'après vous, quelle est la chanson la plus écoutée de Michael Jackson en France en ce moment?
1: Thriller. Ouais.
2: Thriller, ouais.
0: Eh ben non. C'est Billie Jean.
1: Ah ouais. Okay.
0: C'est que des vieilles chansons de Michael Jackson que les gens écoutent en fait.
1: Ouais, mais ouais. Ça bouge pas. Genre vraiment.
0: Enfin, Michael Jackson ne bouge plus.
1: Alors,
0: ça c'est sûr. Pardon, excusez-moi. Pardon. Bon, alors le film.
1: Eh ben,
0: Lorenza.
1: Incroyable. Franchement, j'avais peur d'être déçue. Et si vous voulez assister à un espèce de. Enfin, j'ai l'impression de voir Michael en concert, quoi.
0: C'est son neveu, non, qui joue le rôle, c'est
1: l'acteur est fou, quoi. Genre vraiment, ça m'a mis les poils, j'ai eu des frissons tout le film, j'ai été émue, j'ai été, enfin, tu vois vraiment toute sa vie et ce gars est un génie. Mais j'ai hâte quand même de voir un peu la part un peu plus sombre, tu vois, parce que là, ben, il est incroyable dans tout le film, c'est un peu un héros, il fait du bien autour de lui. Là, j'ai envie de voir un peu le côté moins foufou, moins fun, quoi.
0: Ce sera dans le 2.
1: Ouais. Et attends, j'ai trop pensé à toi.
0: Pourquoi ?
1: Tu sais ce qu'il avait dans son jardin, Michael Jackson, quand il était plus jeune ? Une girafe.
0: Non !
1: C'était l'ami des animaux. C'est un peu tristoun, il n'avait pas d'amis de son âge parce qu'il était un peu à part, tu vois.
0: Oui.
1: Et il avait une girafe et un singe avec lui. Dans
2: c'est stylé.
1: Et des lamas et des paons aussi dans son jardin.
2: Ah, c'est ça, beaucoup. Hein.
0: Non, mais des lamas, des paons encore. Bon,
1: et une girafe, quoi.
0: Mais la girafe.
1: J'ai pensé à toi dans la salle.
2: T'es sûr qu'il ne bossait pas dans un zoo? Parce que là, ça fait quand même beaucoup.
1: Hein. J'ai dit, Manu va être jaloux.
2: Ça se trouve, on s'est trompé.
1: C'est
0: ah,
1: ouf, hein.
0: Ah, la girafe, c'est.
1: Ouais. Ouais.
0: Ça, c'est tout, Michael.
1: Mais voilà. Je savais.
0: 7h50, double votre salaire.
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0: Vous envoyez salaire par SMS au 7-10-12 et tous les jours, deux fois par jour à 7h05 et 8h05, on vous appelle en direct pour doubler votre salaire. Avant d'écouter Vita, le téléphone sonne quelque part. C'est peut-être le vôtre maintenant. Il faut décrocher si vous êtes inscrit. C'est le moment.
4: Allô ?
0: Allô, bonjour, c'est Clémence de la Cric en Seine-Maritime ?
4: Oui.
0: Clémence, quel est le seul animateur radio qui double ton salaire ?
4: Manu sur Énergie.
0: Eh ben c'est gagné. Je t'annonce Clémence que nous allons te doubler ton salaire. Il est de 1514 € chaque mois. On va le multiplier par deux. Ça va faire 3028 €.
4: Super, merci beaucoup.
0: Eh ben voilà, 3028 €. Tu travailles dans une boîte de paysagistes.
4: Oui, c'est ça.
0: Les paysagistes, ce sont les gens qui créent les jardins un peu, c'est ça?
4: Ouais, en fait, moi, dans mon entreprise, ils créent les jardins ou ils entretiennent les jardins.
0: D'accord, ok. Mais pour les particuliers ou pour les entreprises, pour les jardins publics?
4: Pour tout le monde.
0: Ok. Ok, d'accord.
4: Ouais.
0: Je pense à la boîte de paysagistes qui s'occupe du château de Versailles.
1: Oh, oh là là, le taf.
0: Ça doit être un truc
1: de
0: dingue.
1: Oh, le boulot, l'organisation.
0: À mon avis, ils sont au moins deux pour faire ça.
1: Ouais. Minimum.
0: Clémence, on te double ton salaire. 3028 €, ça va arriver très vite pour toi. Bravo.
4: Merci beaucoup.
0: Belle journée à toi et ça peut vous arriver à vous aussi. Ça n'arrive pas qu'aux autres. Vous envoyez salaire par SMS au 7-10-12 à 8h05. C'est peut-être votre téléphone qui sonnera. Vita, ça fait mal sur Énergie.

0: est 7h10, merci d'être là. Merci de nous avoir choisis. On démarre la journée ensemble. Bébé Rex est avec New Religion, c'est dans 3 minutes. Et c'est le moment de se faire du bien. Le moment des bonnes nouvelles du jour, comme chaque matin. Parce que oui, dans le monde, il n'y a pas que des mauvaises nouvelles. Il y a aussi des belles histoires, il y a aussi des bonnes nouvelles. Et on vous le prouve chaque jour. C'est parti, on démarre avec Lorenza.
1: Marcel Lebrun, c'est vraiment un gars bien.
0: Ça, ça rime. C'est quoi des paroles d'une chanson? Marcel Lebrun, c'est vraiment un gars bien. Ou le début d'un film.
1: C'est vrai.
0: Tu sais quoi, un peu... Marcel Lebrun, c'est vraiment un gars bien.
2: Amélie Poulain.
0: On est dans Amélie Poulain. Marcel Lebrun, il a une famille incroyable. Venez, je vais vous présenter sa famille. Lui, c'est Nicolas, le fils de Marcel Lebrun.
1: C'est vrai.
0: Il est paysagiste. Elle, c'est Nathalie, l'ex de Nicolas. Ils sont restés ensemble car ils travaillent dans la même boîte. Marcel Lebrun est un petit peu tendu là-dessus. Marcel Lebrun est vraiment un gars bien. Voilà, bon bref.
1: C'est un entrepreneur canadien qui est devenu millionnaire. Et il a décidé d'utiliser cet argent pour un projet incroyable. En gros, il a créé un village de 100 petites maisons autonomes pour les sans-abri. Et le projet propose aussi du soutien, du travail et une communauté. Donc c'est un peu l'histoire d'un film aussi,
2: c'est
1: en vrai.
2: C'est vraiment un gars bien.
0: Ouais. Marcel Leroy, c'est un gars bien. Puis il pèse dans le game, hein, Marcel Leroy.
1: C'est ça. Oui, oui.
0: Lui, c'est Marcel. Il a beaucoup de thunes. Il a décidé de faire un truc incroyable. C'est génial comme histoire.
1: Non, mais il est incroyable.
0: Nico, une bonne nouvelle.
3: Moi, j'ai le secret d'un couple heureux.
0: Oula.
3: D'après les chercheurs, la clé, c'est de se coucher enlacé et de rester comme ça toute la nuit.
0: Donc la clé du succès et du bonheur en couple, c'est d'avoir des fourmis pendant toute la nuit.
1: Ouais, c'est ça.
3: Ah bah écoute, moi je le fais, j'ai pas de fourmis moi.
0: Oh là, hé,
3: ça va la célibatante.
2: Mieux toute seule.
0: Non mais, être enlacé au début, ok, mais à un moment...
3: Ah moi j'aime bien moi. Et je me réveille la nuit, je dis putain on est encore enlacé et effectivement j'ai pas de fourmis, c'est peut-être l'amour.
1: La respiration dans l'oreille, la chaleur...
0: Parfois c'est... la laine, oh là, c'est quelques heures de sommeil.
1: Tu peux pas bouger.
0: Le ronflement. Le ronflement.
1: Ou la flemme.
3: Ouais.
1: T'as pas envie de réveiller l'autre.
0: T'es sûr qu'elle est pas morte?
1: C'est
3: horrible. Bon, oubliez ma bonne nouvelle.
0: Écoute,
1: si ça rend
0: des couples heureux de rester enlacés toute la nuit, mais moi je sais qu'au bout d'un moment j'ai besoin de mon petit confort en fait.
3: Ah ouais.
0: Bon, j'ai un nouveau service que je trouve génial et je vais vous en parler. C'est un nouveau service qui met en relation des couples avec des inconnus désirés de s'inviter à leur mariage. Je vous explique. L'idée, c'est que les couples puissent combler les places laissées vacantes par les annulations de dernière minute.
1: Ok.
0: Tu fais ton mariage, t'as ton mariage, et un jour avant, t'as quelqu'un qui dit, je pourrais pas venir. Mais tout est déjà organisé.
1: Ouais.
0: Toute la bouffe, tout ça, les places, etc. sont déjà là. Donc plutôt que de laisser une place vacante, ils proposent à des inconnus de profiter tranquillement de la soirée et de manger et de boire gratos.
3: C'est tout bénef.
1: Mais j'aurais trop peur qu'il y ait un coup de foudre, imagine. Mon futur mec, il voit une meuf qui est assise, qui est l'inconnu, et bim, coup de foudre.
3: Si tu te maries et que t'as peur que ton mec ait un coup de foudre avec un inconnu, c'est que le mariage va pas tenir longtemps.
1: C'est pas solide.
3: Je parle en connaissance de cause rapport au divorce que je suis en train de faire en ce moment.
0: C'est vrai que si t'as peur qu'il te trompe dès le mariage,
3: c'est complexe.
0: Ça va être difficile.
1: C'est vrai.
0: Ça va sinon toi?
1: Ouais, top, hein. C'est bâtard, je suis là. Hein.
3: T'as pas envie de dormir enlacé avec quelqu'un, non?
1: Non, pas pour le moment.
0: Il est 7h13, on revient tout de suite avec le dernier bébé Rexa sur Énergie. Oh, j'ai oublié.
1: Quoi?
0: Une bataille des ex.
1: Bah, trop bien.
0: J'aime bien faire ça. On a trouvé ça il y a quelques semaines, et depuis, à chaque fois qu'on le fait, on se marre.
1: Ouais, à fond.
0: C'est moche pour les hommes qu'on prenne plein la gueule.
1: Oui, mais ça fait du bien.
0: Mais c'est beau quand même. C'est qui? En fait, on part à la recherche des pires ex. Une sorte de bataille des ex. Danse avec mon ex. C'est Danse avec les stars, mais avec mon ex. Venez avec nous, vous nous appelez au 0870 42 48. Et vous nous racontez ce que faisait votre ex de pire. La bataille des ex, allez, c'est dans même pas 10 minutes.
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0: C'est nous, il est 7h17, attention, bataille des ex, dans 3 minutes, juste après Bébé Rexha. Venez. Venez vous affronter.
1: Ah oui, on adore ça.
0: En sortant les pires ex que vous avez eus dans votre vie. Dans 2 minutes sur Énergie.

0: Il est 7h20, c'est le moment. Le moment de partir à la recherche des pires ex. Woo! Nouvelle bataille des ex ce matin. Avant d'écouter Tame Impala, il y aura aussi Ed Sheeran. On va accueillir Claudia et Audrey. Bonjour à toutes les deux.
1: Bonjour Annie,
2: coucou Manu, coucou les ouin-ouin.
0: Bien.
2: Coucou Audrey.
1: Salut.
0: C'est très fair play,
3: c'est
0: fair play, évidemment,
3: mignon.
0: Bien sûr, avant cette bataille des ex. C'est la troisième ou quatrième bataille des ex qu'on
3: quatrième,
0: fait.
3: Je crois même.
0: On aime bien.
3: On adore.
0: On aime bien ce moment. On en prend plein la gueule, nous les hommes, clairement. Mais on est content parce qu'on se dit qu'il y a pire que nous.
3: Bah c'est ça, mais attends, mais on apprend des dingueries. À chaque fois, on pense qu'il n'y a pas pire, et si.
0: Si. Dites-vous qu'il y a toujours pire que votre ex. Claudia et Audrey, ça va se passer en trois manches, l'une après l'autre. Vous racontez un de vos pires ex. Ça peut être le même, hein, sur les trois manches, vous choisissez. Et on va se dire, waouh, quel sera le pire? Claudia, je t'en prie, première manche, allez, tu commences.
4: Alors, moi je suis végétarienne depuis 13 ans, donc mon ex le savait. Pourtant, il m'a fait une soupe avec des saucisses mixées. Et quand je lui ai fait la remarque, il m'a dit, bah comme elles sont mixées, tu les vois pas, donc ça passe.
3: Oh.
0: C'est pas très sympa.
3: L'enfoiré.
0: Ah non, c'est pas très sympa.
4: Okay,
0: il avait envie de saucisses.
3: Ouais, ouais, mais il se l'est fait pour lui, mais pas pour elle. Il est fou, quoi.
0: Ouais, mais mixé, on les voit pas.
3: Bah, ouais.
0: C'est pas très joli. Audrey, qu'est-ce que t'as à mettre en face de ça?
1: Alors, mon ex, avec qui je suis restée 7 ans, il m'a trompée avec une fille que je pensais être la meilleure amie de son pote, alors qu'en réalité, c'était leur plan cul commun.
0: Ça fait beaucoup d'infos.
3: Attends, parce qu'il n'y a rien qui va.
5: C'est un truc organisé.
0: Elle est donc avec un mec. Ce mec trompe Audrey avec une femme, et en même temps cette femme elle l'est aussi avec le pote de ton mec.
1: C'est ça.
0: Bon bah là clairement c'est toi qui marques le point.
3: Oui, ah oui, c'est chaud là.
0: Mais c'est ce qu'on appelle une triple bande au billard. Poum poum poum. Wow, Audrey très très fort. Allez, deuxième manche. Audrey, à toi l'honneur.
1: Alors, pendant 3 ans, je faisais des virements à mon ex pour combler ses découvertes de 1000 euros, soi-disant à cause de ses charges. Et finalement, en fait, j'ai appris qu'il était à découvert parce qu'il se payait des accessoires pour sa moto.
3: Oh là là.
0: Le génie.
3: Oh, l'égoïste. Ah non, quel enfer. Le génie. Vous êtes des fous, quoi.
0: Pardon, je ne rigole pas.
3: Non,
0: quelqu'un a pris ma voix pour rigoler.
3: C'est un maboule, rend l'argent.
0: Claudia, qu'est-ce que t'as comme carte à sortir en face de ça?
4: Alors moi, c'était pour mes 30 ans. Mon ex, il a mis seulement 20 euros dans la cagnotte commune. Et c'était la plus petite participation. Et tout ça sans mettre de mots sur ma carte d'anniversaire.
0: Oh putain. Oh.
3: Bah, c'est un rat, mais pas pire que l'ex d'Audrey, je crois. Hein.
5: J'avoue que les 1000 balles pour découvrir, en fait, pour la moto, c'est
3: fort. T'imagines, elle est là, mon petit bébé, je vais t'aider et tout.
0: Excusez-moi, je suis motard, vous savez, ça coûte super cher, les
3: mais
0: motards.
3: Mais
5: ça se tient pas.
3: Oui, mais il a qu'à bosser.
0: Ok, Audrey marque encore un point.
3: Attends.
0: J'ai l'impression qu'Audrey a une bonne collection d'ex.
3: Ah ouais.
0: Allez, une petite dernière manche. Claudia, à toi.
4: Moi, mon ex, il m'avait renommé dans son téléphone en Alexis Foutensal pour que l'autre fille qu'il voyait ne découvre pas qu'il était en couple.
3: Oh, j'ai eu ça aussi.
0: Oh, fort, Alexis Foutensal.
3: Mais je
0: m'arrête. C'est un bon blague. Ouais. Hey, ça va, Alexis Foutensal? Alors, non, c'est horrible parce que du coup, il trompait tout le monde.
3: Oui.
0: Mais l'idée.
3: Moi, j'ai eu presque pareil. Sauf que moi, c'était Nicolas du boulot. Enfin, c'était vraiment. Je l'ai cramé aussi après.
0: Non, mais

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2: C'est nous, il est 8h30, il y a les sondages du matin dans une petite dizaine de minutes. On va continuer à parler de nos patrons un petit peu bizarres, un peu étranges. Il y aura K-pop Demon Hunters, Florida aussi. Bref, c'est parti pour une nouvelle demi-heure qui s'annonce plutôt pas mal. On démarre avec les infos.
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4: Salut à tous. La météo, quelques averses circulent déjà sur la région avant le retour des orages cet après-midi. Les températures ce matin ont du mal à dépasser les 10 degrés. Au plus chaud, il fera ensuite 17 à Clermont, à Rion, à Issoire, 11 à 13 en moyenne montagne. Demain, ce sera un peu mieux et notamment moins humide. La zen attitude, le bien-être, le sport pour le pont du mois de mai, les ponts du mois de mai. La station de Superbès veut surfer sur cette tendance. Elle propose ce mois-ci des passes Zenature de 3 jours pour les vacanciers. Massage, rando, fitness, activité à sensation. Le nombre de places est limité. Un nouveau collectif pour demander des lignes de train fiables dans le Massif central. Il s'appelle la colère des sans-trains. Les participants réclament davantage de liaisons et la rouverture de lignes pour faciliter les déplacements et soutenir l'économie. Une mobilisation est prévue le 30 mai à la gare de Clermont. La directrice de la coopérative de Mai va quitter ses fonctions. Arrivée en 2022, Sarah Schmitt devrait partir après le festival Europa Vox en juin. Elle invoque des raisons personnelles avec un projet de rapprochement familial en région parisienne. On en reparle en début de semaine prochaine. Le Premier ministre nous donne rendez-vous dans quelques jours pour connaître son nouveau plan d'aide d'urgence face à la flambée des prix de l'essence. Les compagnies aériennes, elles, sont convoquées aujourd'hui par le gouvernement afin de préparer un été qui s'annonce tendu sur fond de pénurie de carburant pour les avions. Deux infirmières du Puy-de-Dôme se lancent un défi. Marie-Pierre et sa cousine Anne participeront la semaine prochaine à la Corsica Raid Féminin, raid 100% féminin entre kayak, trail, VTT, canyoning. Pour être prêtes, les deux Auvergnates enchaînent les entraînements depuis plusieurs mois. Anne nous parle de leur objectif.
5: Pas de classement visé, non. Aller au bout de chaque épreuve, ne pas être hors du temps imparti et effectivement pas se faire mal, mais puis profiter quand même un peu du paysage sur les épreuves. Hein. Ça va être de beaux souvenirs avec ma cousine. Il y a peut-être des moments où on va un peu chouiner, hein, parce que ça va être dur et que dans ces cas-là, les émotions sont décuplées. Et je pense que tout l'investissement au niveau du sport, ça ne pourra pas s'arrêter là.
4: Et Marie-Pierre et Anne prendront le départ de la Corsica Raid Femina le 12 mai prochain. Leur aventure est à suivre sur Instagram, sur la page Power Cousine avec 3 Z et 3 I. On fait le point sur les nouveautés ciné en salle aujourd'hui. De l'action avec Londres pour décor dans The Criminals, avec un hold-up dans une capitale en partie évacuée. Sam Worthington au casting. Sinon, on a l'adaptation de l'un des jeux vidéo les plus mythiques, Mortal Kombat 2, et ses combats mortels comme son nom l'indique. C'est la fin de ce flash. Bonne matinée.

0: on est là. Il est 8h33, c'est mercredi, c'est le 6 mai le 2026. Soyez les bienvenus parmi nous. On va écouter K-pop Demon Hunter sur aussi Florida avec Whistle. Les sondages du matin, comme chaque jour, c'est dans 5 minutes. Et on parle de patron ce matin. De patron un peu bizarre, de patron un peu chelou, de patron un peu étrange. Parfois rigolo, hein.
1: Oui, bah oui.
0: Le coup de ta patronne Lorenza qui a une photo de son ex sur un mur dans son bureau et qui, quand elle était énervée, balançait les fléchettes dessus.
1: C'est pas mal.
0: Moi, j'aime bien. On écoute vos histoires. Il y a Manon qui est là. Bonjour Manon.
2: Salut Manu, salut les wawa.
0: Bienvenue sur Énergie Manon. Qu'est-ce que t'as vécu? Qu'est-ce que t'as connu comme patron?
2: En fait, avec mes collègues, on a remarqué que parfois, on est en plein milieu d'une discussion et notre patronne, elle nous demande notre signe astrologique, quoi.
0: Ah.
2: On pense que c'est pour mieux nous cerner ou quoi, je sais pas, trop bizarre.
0: Ah bah c'est comme Lorenza.
1: Ouais. Mais en même temps, si c'est la boss, peut-être que elle connaît les signes qui sont les plus bosseurs et les moins bosseurs et que elle se fait une petite idée.
0: Tu te rends compte de ce que tu viens de dire?
1: Oui.
0: C'est-à-dire que
3: clairement. Il y a des gens comme ça dans les catégories.
0: En fait, selon ton signe, c'est toi t'es bosseur, soit t'es pas bosseur.
1: Bah oui, les balances, désolé, mais c'est un peu difficile de faire des choix, quoi.
3: Alors, soit jamais RH.
0: Est-ce qu'on a une balance dans l'équipe? Corentin. Alors Corentin, qui est avec moi à la réalisation, qui m'aide. C'est lui, il fait des montages aussi.
1: Oui.
0: Il travaille. C'est le premier arrivé le matin en studio, Corentin.
1: Oui, mais
0: pour préparer le studio.
1: Prendre des décisions, des fois, c'est difficile. Chez les balances.
0: Excuse-moi, mais il y a deux secondes, c'était autre chose. C'était ils bossent
1: non,
0: pas.
1: C'est ils bossent, mais c'est difficile pour eux de prendre des décisions, donc ils ralentissent le groupe.
3: C'est un peu dur.
1: Alors,
3: attends.
1: Tout mon respect, Corentin. Peut-être
0: ça va, Corentin?
1: Non, mais peut-être son ascendant prend le dessus et.
4: Tu te rattrapes là.
1: Oui.
4: En fait, tu prends des balles perdues tout à l'heure, j'ai rien demandé moi.
0: C'est pas très sympa quand même de juger les gens sur les skis astro.
1: Bah, t'es poisson, je ferais pas le moelin à ta place.
0: Oh déjà,
3: en attendant, il a une émission.
0: Attends,
3: radio.
0: C'est quoi ton signe?
1: Moi, c'est Gémeaux.
0: Apparemment, les Gémeaux savent pas articuler les phrases.
1: Touché.
0: Merci beaucoup, Manon, de nous avoir appelé.
2: Merci, bonne journée, l'équipe.
0: Belle journée. Lorraine est là aussi. Bonjour, Lorraine.
5: Bonjour, Manu. Bonjour, les Wawins.
0: Lorraine, quelle est ton histoire de patron?
5: Eh bien, moi, ma patronne, elle veut qu'on travaille en chaussettes. C'est devenu une règle pour qu'on se sente bien dans l'entreprise.
0: Mais du coup, si ça devient une règle et qu'on oblige tout le monde à être en chaussettes, les gens se sentent pas bien, ceux qui veulent pas être en chaussettes?
5: Ah bah si.
1: Bah si, on est toujours mieux en chaussettes.
5: On est beaucoup mieux connecté avec la Terre, elle dit.
1: Oula.
0: Oula, ouais, elle est partie en...
3: Dans deux semaines, c'est tout le monde à poil.
1: J'adore ta voix, Lorraine.
3: Mais oui, on est connecté quand on est à l'air.
0: Patronne, j'ai fait le dossier de la Socapec. Attends, d'abord, on va aller dire bonjour aux arbres.
1: C'est ouf.
0: Mais le client attend, il est en réunion.
1: Oui, mais
0: le client attendra d'abord. Je dois me mettre plein de feuilles partout.
1: C'est ouf.
0: Vous êtes mieux connecté à la Terre parce que vous êtes en chaussettes. Écoute, vous êtes nombreux dans l'entreprise?
5: Oh, on est une vingtaine quand même.
0: Ah oui, quand même. C'est 20 personnes en chaussettes. Mais quand il y a des gens qui viennent pour des rendez-vous, par exemple.
1: C'est ouf.
5: Moi, j'en reçois pas. Donc, pour le coup, je ne peux pas te dire comment mes collègues font.
3: Ah oui, c'est que la boîte va faire faillite dans 3 jours.
1: Ah oui. Il n'y a pas de clients. Mais ils sont connectés.
0: Ils fabriquent des chaussettes. C'est pour ça. C'est quoi comme boîte? Vous faites quoi?
5: On fait du. Comment dire? On reçoit les clients qui font des travaux, qui veulent faire des vérandas, des pergolas, des petits travaux comme ça d'aménagement.
0: D'accord, mais vous recevez donc des clients, quoi. Il y a des gens qui viennent chez vous.
5: Alors, certains reçoivent des clients, moi je suis plus sur les plans.
0: D'accord.
1: Ah,
5: moi, je vois pas les gens. Moi, je
1: ah oui,
5: je
0: moi, en fait, j'aime bien faire des vérandas pour les gens, mais vraiment, les gens, pour moi, restent des gros cons.
5: Voilà, c'est moi. Je reçois les infos, je fais et je redonne.
0: D'accord.
5: Et
0: puis, en plus, ils sont en chaussures, donc j'aime pas les gens en chaussures.
5: Voilà, moi, je suis toute seule en chaussettes dans mon bureau.
1: Fais-toi plaisir.
0: Lorraine, merci beaucoup de nous avoir appelés.
5: Merci à vous aussi.
0: Et belle journée en chaussettes dans ton entreprise.
5: Merci.
0: 8h38, c'est peut-être ce monde-là
1: qu'on veut.
0: Qu'on a envie de voir un jour éclore. Un monde en chaussettes. K-pop Demon Hunters. Qu'est-ce qu'on dit comme merde?

0: 8h40. Florida avec Whistle, c'est dans 3 minutes. C'est bon de se réécouter ça. Ça va arriver. Alors on va continuer à parler de nos patrons. Je pense qu'on a un bon sujet. Votre histoire avec un patron un petit peu bizarre. Vous aviez un patron un peu différent, original. Ça peut être cool, hein. Ça peut être des belles histoires, quoi. Des trucs marrants. 0-870-42-48. Avant ça, c'est parti comme chaque jour. Voici les sondages du matin. En moyenne, 10 000 personnes dans le monde qui savent en faire se retrouvent pourtant chaque année aux urgences pour l'avoir utilisé. Avoir utilisé quoi, Lorenza?
1: Un diabolo.
0: C'est pas un diabolo, c'est pas un jeu.
1: Ok.
0: Comme le diabolo ou les choses pour jongler, par exemple.
1: Ok.
0: Florent, notre producteur.
2: De la cuisine?
0: C'est pas de la cuisine. Nico?
3: C'est du vélo.
0: C'est pas du vélo non plus. C'est pas du sport. Ah, ah, ah. Lorenza.
1: C'est artistique?
0: Oui. Oui. On est dans l'art. Nico?
3: C'est un ou une?
0: C'est une. Ah, Florent. Mmh.
2: Quelqu'un en fait dans l'équipe?
0: Oui. Bah, on est. Nico en fait, très bien.
1: Ah!
0: T'en fais un peu, j'en fais un peu.
2: Ouais, de la guitare.
0: Non, c'était de la flûte. C'est de la guitare. 10 000 personnes qui savent jouer de la guitare se blessent chaque année dans le monde avec une guitare.
3: Ça m'est déjà arrivé, moi.
0: Mais comment?
3: Tu sais, les cordes, t'as jamais eu une corde qui pète? Soit quand t'es en train de changer les cordes et la corde elle pète, ou alors t'es en train de jouer et t'as une corde qui pète, et moi ça m'a déjà lacéré le bras, ou alors c'est venu dans ma gueule.
0: Le bras?
3: Ah, ça m'a déjà fait hyper mal. Bah non, mais c'est les cordes en acier, quoi. Et quand ça pète, waouh, ça fouette, hein.
1: Ça me fait peur.
2: J'avoue que c'est hyper stressant quand tu raccordes une guitare, tu tournes et t'as l'impression que ça peut. Bah, ça
0: à
2: peut
0: tout
2: faire
0: moment
2: ça,
0: péter.
3: Ah bah voilà, ça peut.
2: Et
3: ça
2: c'est rassurant de savoir que ça peut vraiment arriver.
0: Bon bah t'es pas seul, il y a 10 000 personnes.
3: Merci.
0: Les gens qui travaillent plus de 10 heures par jour ont plus de chances de faire ça. Ils ont plus de chances de faire quoi? Ils ont plus de chances que ça leur arrive, pour être très précis. Aurélie au standard.
1: Tomber malade?
0: C'est pas tomber malade.
1: Un burn-out?
0: C'est pas un burn-out non plus. Nico?
3: C'est un truc cool?
0: Non. Non, c'est pas cool.
2: Ah. C'est leur vie intime?
0: C'est complètement la vie intime.
1: D'être célibataire?
0: C'est plus que ça, Nico.
3: Ils se séparent?
0: Ils divorcent.
1: Ah ouais.
0: Les gens qui travaillent plus de 10 heures par jour ont plus de chances de divorcer.
3: Ça peut t'arriver aussi quand tu bosses 4 heures par jour pour une émission.
1: J'osais pas
3: chier à bosser 10 heures par jour, les gars.
1: J'osais pas y aller. Je suis contente que tu l'aies.
3: Je pose ça là.
0: Note à moi-même, arrêtez de faire les sondages sur le divorce, ça fait du mal à Nico. En moyenne, cette chose douloureuse nous arrive deux fois par an. On est très dans la douleur ce matin. Lorenza.
1: Une piqûre de moustique, mais c'est une grosse piqûre.
0: Non, c'est pas. Il n'y a pas de piqûre, il n'y a pas d'animal. Florent.
2: Une crampe à la langue?
0: Une crampe à la langue?
1: J'ai jamais eu ça de ma vie.
2: Ça m'arrive en moyenne deux fois par an. C'est super.
0: Ah bon?
2: Ça fait super mal.
0: Mais c'est quoi ça? Ce bloc?
3: Dis-moi que t'es pas sportif sans dire que t'es pas sportif. Si même ta langue, elle te lâche.
2: En fait, juste au niveau du cou en dessous, là, ça te. D'un coup, tu fais genre. En direct, t'es en train de.
1: Quoi?
3: Le muscle. Non, c'est la gorge. C'est le muscle de la gorge.
2: Bah, ça fait vraiment en dessous de la langue pour moi. Mais bon, peut-être
1: alors,
2: que c'est.
1: Pardon, mais.
2: C'est la pire sensation du monde.
3: Trop fragile.
1: J'ai l'impression de vous inventer.
2: Mais tu sais pas l'étirer surtout. T'es là, tu lèves la tête vers le haut, tu
1: J'ai
2: sais
1: envie
2: pas
1: que ça
2: quoi
1: t'arrive là.
0: C'est quoi, frère,
3: c'est un pélican ou quoi?
0: C'est quoi? La langue est bloquée, elle ne peut plus bouger.
2: C'est sous la langue. Pour moi, c'est la base de la langue. Et là, ça te bloque tout le dessous.
0: C'est bizarre. J'ai jamais entendu parler de ça non plus. Tu l'as fait diagnostiquer par un médecin, la crampe de la langue?
2: Peut-être y aller finalement.
3: C'est que je me dis, on n'est pas loin de faire la guerre, on est dans la merde avec Florent, putain.
4: Attendez, je peux pas y aller, j'ai une crampe à la langue.
0: Même pour la radio, c'est compliqué. Hein.
1: Ah bah oui.
0: Florent, t'as la réponse.
2: Je m'étire la langue, attendez.
1: J'espère que ça arrivera avant la fin de cette.
0: Ah ouais, s'il te plaît, attends, dès que t'as une crampe à la langue, tu nous préviens.
2: Hein.
0: Mais même pendant les pubs, pendant un titre, on arrête tout et tu nous dis j'ai une crampe à la langue. Ah non, vraiment, c'est incroyable. Faut vraiment qu'on entende le son de la crampe de langue.
1: C'était pas ça la réponse.
0: Non, c'était pas ça. En moyenne, cette chose douloureuse nous arrive deux fois par an, c'était cogner un orteil contre quelque chose.
1: Ah oui, effectivement.
3: Ah, ça fait mal.
0: Ouais. Ouais, mais enfin, c'est moins douloureux qu'une crampe à la langue.
2: Ouais.
0: 8h45. Florida avec Whistle. Juste après, on vous prend au téléphone. On est bien, c'est mercredi, on démarre la journée ensemble.

0: Angèle et Justice avec What You Want. On va s'écouter dans 3-4 minutes. On est bien jusqu'à 10h. C'est Manu sur Énergie. On est en direct avec vous. Et on parle de notre patron. De nos patrons, de nos patronnes, un petit peu bizarre, un petit peu original, un peu surprenante. On a tout depuis tout à l'heure, c'est un très bon sujet.
1: Ouais.
0: Franchement, il y a plein de réponses, il y a plein de trucs improbables. On continue avec vous au 0870 42 48. Il y a Gaëtan qui est là, bonjour Gaëtan.
2: Salut Manu, salut les Wawa.
0: Bienvenue sur Énergie Gaëtan. T'as connu un patron ou une patronne un peu bizarre?
2: Ouais, moi c'était mon patron. En fait, il refusait de toucher les poignées de porte. Donc il attendait que quelqu'un passe. Ou alors il utilisait sa cravate comme gant.
0: Alors,
3: tu fais un peu ça, toi, non?
0: C'est exactement
1: ouais, toi,
0: ce que j'allais dire.
3: Ton pull, t-shirt.
0: Alors, pendant une période de l'année, de globalement début novembre jusqà fin mars, je suis comme ça.
3: La gastro?
0: C'est la gastro. Je me considère comme psycho-gastro. Je veux pas l'avoir.
3: T'es hypochondriaque.
0: Je veux pas avoir la gastro.
1: Okay.
0: Je n'aime pas ça, ça me plaît pas.
3: C'est un kiff pour personne.
1: C'est pour faire la grippe, qu'est-ce qu'il y a avec la gastro?
0: Mais non, parce que tu vomis.
1: Oui.
0: C'est ça que j'aime pas.
1: Oui,
0: okay. Et puis, en fait, c'est pas tellement le fait de vomir, ça c'est court. C'est le avant, c'est le après, c'est le pendant. Ouais. Rien ne va dans la gastro. Y a pas une seconde de bien dans la gastro.
1: Bah, je crois que je préfère la gastro à la grippe.
0: Ah!
1: Ah oui, la grippe, ça te couche, tu peux rien faire du tout.
3: Appelez-nous, quelle est votre maladie préf?
1: J'avoue que c'est lunaire.
0: Non mais, je suis d'accord. J'aime pas, je veux pas.
1: Ça te fait une petite purge, ça, c'est bon, ton corps il repart après de plus belle. Enfin,
0: non,
1: c'est
0: non,
1: bon,
0: non,
1: quoi,
0: non, non. Alors excuse-moi, mais la vraie en plus,
1: oui.
0: Ça m'est déjà arrivé une fois, et ben je suis tombé dans les pommes
1: en train de.
0: J'ai vomi, et derrière, je fais, oh là là, et
1: dangereux,
0: boum,
1: ça.
0: Ben, je me suis réveillé en plus, et résultat d'après, qu'est-ce que j'ai fait? J'ai été faire une radio parce que je m'étais fait mal au nez. Mais c'est vrai!
3: Wow.
0: C'est l'histoire, c'est pour ça que j'aime pas.
3: Ah, pas de bol. Ouais.
0: Mais sans déconner, je vomis aux toilettes.
3: L'enchaînement, il est drôle.
0: Je me relève. Je sens que ça tourne, je tombe par terre, je me relève, j'avais mal au nez, je m'étais fait mal au nez, j'avais vraiment mal, je suis allé faire une radio.
1: C'est une dinguerie. Oui,
3: tu dis ça ne s'arrêtera jamais.
1: Non.
0: Bah franchement, c'était compliqué.
1: Non mais du coup, je comprends mieux, enfin ça va.
3: T'as le droit d'utiliser ton pull pour ouvrir les portes.
1: Fais-toi plaisir, on t'ouvrira les portes si tu veux.
0: Merci de m'avoir écouté. Et je te souhaite une belle journée, Gaëtan.
2: Une belle journée à vous aussi.
0: Ciao, Mila est là, bonjour Mila.
4: Bonjour Manu.
0: Qu'est-ce que t'as connu comme patron un petit peu étrange?
4: Moi, j'ai notre patronne qui parlait à ses plantes et du coup, elle leur demandait leur avis avant de prendre des décisions pour l'entreprise. Et moi, je l'entendais depuis mon bureau.
0: Mais elle parlait.
3: C'est dur, ça.
0: Elle disait quoi aux plantes?
4: Ah, bah, elle leur posait des questions. Oh. Est-ce que je dois l'embaucher? Qu'est-ce qu'on doit faire aujourd'hui?
3: T'imagines, t'es viré à cause d'un ficus? Putain, c'est chaud, quoi.
0: Le comité d'entreprise, tu sais. La réunion. Bon alors, la parole est à Bernard, le cactus. Mais les plantes, elles lui répondaient?
4: Non, ben j'entendais pas les plantes en tout cas.
0: Oui, mais du coup, comment elle savait là? Comment elle connaissait la réponse des plantes? Tu l'as pas demandé?
4: Oh ben ça doit être un délire spirituel entre une plante et un humain. Hein.
3: Elle sentait le whisky ou pas ta patronne? Ce qui est un délire. Hein.
4: Ouais, avant chaque réunion du matin, elle parlait à ses plantes.
0: Oh. Wow. Non mais après c'est pas non en soi c'est pas méchant.
1: Bah non, chacun son délire. Peut-être mais... c'est pour elle arriver à plus se concentrer et prendre des vraies décisions, tu vois.
0: Oui, mais si t'annonces à quelqu'un qu'il est viré parce que le ficus, effectivement, lui a dit que c'était pas une bonne personne, ça devient compliqué l'histoire.
1: Il fallait demander à l'hortensia, qu'est-ce que tu veux que je te dise?
0: Quelle plante? Elle avait des plantes par rapport au poste ou non? Tu sais pas trop les plantes?
4: Non, je me rappelle plus des plantes, mais elle en avait trois, je crois, dispersées dans son bureau et en fonction, elle parlait à chacune.
0: Putain. Et la boîte va comment? Bah elle a fermé.
4: Ah ouais, moi j'ai préféré quitter. Hein.
0: Oui, mais sûr que être dirigé par une plante, c'est compliqué.
1: C'est vrai, c'est chaud.
0: Merci beaucoup Bila de nous avoir appelé.
4: Belle journée.
0: Belle journée à toi, il est 8h52. On le refera ça.
1: Ouais, c'était trop bien.
0: Des histoires de patrons comme ça, c'est improbable. Angèle et Justice, c'est What You Want sur Énergie jusqu'à 10h, encore pendant plus d'une heure. On est là avec vous, on démarre, on crée ensemble cette journée. On est mercredi, merci d'être là.

0: Il est 8h56 et on est là avec vous, c'est Manu sur LRJ. On va revenir dans 5 minutes, on va écouter Vita. Il y aura aussi Son of Legend. Le dernier, c'est San Francisco. Et comme chaque jour, on va jouer dans un quart d'heure vers 9h10 et on va vous offrir des Nintendo Switch. On a deux Nintendo Switch, deux à vous offrir, les dernières consoles de Nintendo. Vous nous appelez pour jouer avec nous au 0870 42 48. On revient tout de suite.
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1: Et on va vous offrir deux Nintendo Switch 2, les dernières consoles de Nintendo, elles sont pour vous dans 10 minutes. Vous nous appelez au 0870-4248. Il y aura Vita, Son of Legend aussi et tout de suite les infos.
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2: Bonjour à tous. La météo, le ciel reste bien chargé ce matin en Auvergne avec quelques averses déjà présentes sur la région. Les orages font leur retour dans l'après-midi. Les températures restent fraîches avec maxi 10 ce matin. Cet après-midi, comptez 17 à Clermont, à Rion, à Issoire, 11 à 13 degrés en moyenne montagne. Et puis demain, le temps restera mitigé mais un peu plus sec.
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2: Le repas à 1 euro se généralise dans les restos du Crous Clermont-Auvergne. Jusqu'ici, réservé aux étudiants boursiers, la mesure concerne désormais tous les étudiants. Le Crous anticipe jusqu'à 1000 repas supplémentaires par jour. Des menus à 1 euro seront aussi proposés le soir dès leur entrée au CESO à Dolé et à Montluçon. Le PIC a été inauguré hier sur le site de Cataroux à Clermont. Cet immense espace de coworking accueille déjà 95 entreprises et près de 1000 coworkers quelques mois après son ouverture. Espace de travail, des chambres, des salles de sport, encore des espaces bien-être. Le projet présente un investissement de 65 millions d'euros, porté notamment par Michelin et le Crédit Agricole. Dernier rendez-vous pour Johan Gatien avec le public clermontois. Le milieu de terrain du Clermont Foot disputera samedi soir face à Guingamp le dernier match de sa carrière pro au stade Gabriel Montpied. Il est arrivé en 2018. Et puis Arsenal, premier qualifié pour la finale de la Ligue des Champions de foot. Les Anglais ont décroché leur billet chez eux en battant l'Atlético Madrid 1-0. On connaîtra leur adversaire ce soir au terme de la rencontre Bayern de Munich PSG qui s'annonce spectaculaire après le 5-4 pour les Parisiens au match aller. C'était la semaine dernière et ce soir, le coup d'envoi est à 21h. Allez, on file au ciné. On la connaît pour son rôle de Mantis dans Les Gardiens de la Galaxie chez Marvel. Elle était aussi une tueuse à gages assoiffée de vengeance dans les derniers Missions Impossibles. L'actrice française Pomme Clémentieff est aujourd'hui à l'affiche du film Mis à mort dans le rôle d'une DJ dont l'ami disparaît mystérieusement après une soirée. Un thriller haletant qui a mis ses nerfs à rude épreuve.
4: Je pense qu'on aime le challenge de toute façon. Mais c'est vrai que pour les scènes torture, émotion très chargées, quand tu fais ça toute la journée, tu vas te coucher le soir, ton corps a l'impression que c'est vrai. C'est dur de dormir le soir. Parce que t'es toujours en flip, quoi. Ce qui était génial aussi, c'est qu'on dormait dans l'hôtel dans lequel on tournait. On était dans une espèce de cocon.
2: Interview de Bertrand L'Aiguillon, casting de Mis à mort, on retrouve aussi Benoît Magimel parmi les autres sorties. Il y a la comédie C'est quoi l'amour, encore le film d'action Mortal Kombat numéro 2. C'est la fin de ce flash, bonne matinée.

0: C'est nous, il est 9h03, merci d'être là, merci de nous avoir choisis. Jusqu'à 10h, on est là, vous êtes peut-être en train d'arriver au boulot, vous êtes peut-être bloqué dans les embouteillages, pas de panique, on est là, ça fera pas avancer les voitures, mais on est là quand même et on est content. Lorenza est là avec moi évidemment, ouais. Nico est là aussi.
1: Et coucou.
0: On va écouter Vita avec Ça fait mal, le dernier Sound of Legend aussi, et on va vous offrir deux Nintendo Switch 2, les dernières consoles de Nintendo dans 5 minutes. On joue ensemble comme chaque matin, vous nous appelez au 0870 42 48. Vous pouvez aussi nous envoyer des messages vocaux, je vous le rappelle, sur l'application Manu sur Énergie. À tout moment, quand vous en avez envie, vous nous envoyez un message vocal. Ça peut être pour réagir à ce qu'on dit dans l'émission, ça peut être pour partager quelque chose pendant la journée, ça peut être pour ce que vous voulez.
2: C'est gratuit en plus.
0: Bah évidemment que c'est gratuit.
2: Bah oui, mais non, mais je précise, parce que des fois les gens ils peuvent penser que...
0: C'est-à-dire quoi, que pour nous envoyer un message, on va faire payer?
2: Bah oui.
0: Mais qui fait ça, Lorenza?
2: Eh ben, des gens mauvais. Mais nous ne sommes pas des gens mauvais.
0: Non, nous ne sommes pas des gens mauvais. Mais qui sont ces gens mauvais qu'on nous les amène? Tu fais payer pour envoyer un message? Alors évidemment que c'est gratuit. Et en plus il y a des cadeaux sur l'application Manu sur Énergie. Il y a en ce moment à gagner une PS5, la PlayStation 5 Slim. Alors, on est des gens mauvais?
2: Non.
0: Alors est-ce que non? Allez, on s'écoute quelques messages que vous nous envoyez. Parce que oui, vous pouvez nous envoyer des messages vocaux sur l'application Manu sur Énergie.
3: Salut à tous, vraie question de désaccord dans le couple. À quel moment vous jetez vos chaussettes? Quand il y a presque un trou, quand il y a un petit trou, vous attendez qu'il y ait vraiment un gros trou?
2: C'est marrant.
0: C'est une bonne question.
2: La jauge.
0: C'est à quel moment vous vous dites je vais jeter cette chaussette?
1: Des petits trous.
0: Nico, petit trou?
1: Ah bah oui.
0: Un tout petit trou, tu jettes?
1: Un tout petit, ouais, parce que tu te dis que quand tu mets le pied dedans, quand tu l'enlèves, il peut y avoir un gros trou après.
0: Oui, mais tu vois, ça peut se faire très rapidement. Du coup, tu la jettes, t'auras gagné une journée.
1: Ouais, moi je jette au début, ouais.
0: Non, mais je dis, si t'as la gros trou à la fin de la journée, t'auras gagné une journée.
2: Ouais.
0: Tu vois?
1: Ah!
0: Parce que t'as eu le petit trou.
1: Ouais, mais très désagréable d'avoir un gros trou, de savoir qu'il y a un gros trou dans ta chaussure, tu vois.
0: Ah non!
1: Ah non, vous en foutez, vous?
0: Il y a un côté rigolo à la fin de la journée quand t'enlèves ta chaussure,
2: oui,
0: et tu dis oh
2: tu le vois gros, le
0: exactement,
2: ouais, ouais.
0: Et le gros pouce il est passé à travers,
1: c'est oh ludique, d'accord, okay.
2: Non, mais après je les jette aussi à ce moment là mais j'avoue que j'ai un peu un affect avec les chaussettes, genre je m'y attache, quoi, genre enfin je sais pas pourquoi,
0: mais j'aime pas jeter les chaussettes,
2: et j'aime
0: non plus.
2: Pas ça me fait, ça m'embête, ouais, ouais. Ouais.
0: Et parfois je sais que je dois la jeter, je les mets et je les jette pas, je les pose.
2: Ah ouais,
0: oui.
2: Oui, oui, oui.
0: Je les pose, j'ai besoin d'un temps de réflexion.
1: Ouais. Surtout que souvent, il n'y en a qu'une seule des deux qui a un problème, tu vois, qui a un
2: mais
1: trou, donc tu dis
2: embêtant.
1: C'est pas cool pour l'autre.
0: Ben oui, et du coup, j'ai envie de racheter une autre chaussette identique pour pouvoir la mettre et dire, bon voilà, toi, tu t'en vas.
2: Moi, c'est pour ça que j'ai des dépareillés en vrai.
1: Mais on vend pas, ouais, des chaussettes par un, quoi.
0: Ben Lorenza, effectivement, elle est tout le temps en chaussettes dépareillées à cause de ça. Hein.
2: Bah,
0: c'est ça. Florent, les chaussettes?
4: Bah, moi, je jette si le gros doigt de pied passe à travers le trou.
0: Oui.
4: Ça devient une mitaine un peu, quoi, en gros. Et puis après, ça dépend. Parce que si le trou est au-dessus du petit doigt de pied, c'est pas très gênant.
0: Non, c'est ça. Ça dépend où est le trou.
2: Oui, c'est ça.
0: Voilà.
2: Bah, alors, j'aurais jamais cru qu'on parlerait autre.
0: Mais honnêtement, on peut encore continuer pendant un quart d'heure. Hein.
4: Et ça, visiblement.
2: Le pire, c'est que ça m'intéresse.
1: Parce que si le trou, il est au talon.
4: Exactement.
2: Ah non, ça va pas.
0: Alors, le trou au talon, c'est désagréable.
2: Ça me dérange pas.
1: Mais pas le gros doigt de pied?
0: Non, le trou au talon, tu colles à la semelle et tu sens. Tu sens la semelle.
2: C'est chiant, ça frotte.
0: Le doigt de pied, tu t'en rends pas tellement compte.
1: Mais n'importe quel. Ouais, mais si t'enlèves tes chaussures en soirée, tu vois, et que tu es en chaussette, il y a un petit trou.
0: Mais pourquoi tu vas enlever tes chaussures en soirée?
2: Mais parce que souvent, moi, chez moi, personne ne rentre s'il n'enlève pas ses chaussures.
0: Bah, je rentre en soirée chez toi.
2: Bah, oui. C'est triste.
1: Me dis pas que t'as les chaussons d'invité.
2: Pas encore, mais j'y réfléchis.
0: Non, mais là, dans votre nouvelle coloc, on peut pas rentrer en chaussures.
2: Mais à l'entrée, on enlève ses chaussures sur le côté et puis on vagabonde dans l'appart, tu vois.
0: N'importe qui rentre, c'est en chaussures. Genre les parents de quelqu'un qui viennent, on enlève les chaussures.
2: Mais déjà, j'aimerais bien que la personne me dise, est-ce que je dois enlever mes chaussures? Et je dis, bah ouais, on préfère, mais bon, après, c'est comme tu veux, tu vois. Et là, comme ça, la personne se sent un peu mal, elle se dit.
0: T'as vraiment pris le ton d'une vieille. Hein.
2: Oui.
0: Oui, on préfère, tu sais, c'est pour le petit. Je suis désolée, je dois aller le chercher à la crèche. Ah vraiment, c'est enfin ouais, on préfère si ça te dérange pas, excuse-moi, je dois descendre à la boîte aux lettres parce que j'ai toutes mes clés au cas où la porte se ferme. Et bon, on a parlé des chaussettes pendant
1: trop longtemps.
0: Effectivement, on en parlera plus tard. Vita avec Ça fait mal tout de suite. Juste après, on vous offre deux Nintendo Switch 2. Bienvenue sur Énergie.

0: Le nouveau Son of Legend, c'est San Francisco et ça va arriver pour vous dans 5 minutes. Et ce qui arrive tout de suite, c'est des consoles de jeux. Parce qu'on a deux Nintendo Switch 2 à vous offrir maintenant. Nous allons jouer ce matin au jeu des 3 As. Il faut 3 As pour jouer à ce jeu. Benoît et Naomi sont les deux premiers. Bonjour à vous les deux.
1: Bonjour.
0: Bienvenue à tous les deux. Naomi, Benoît, vous êtes les deux premiers As. Il faut un troisième As. Ce sera aujourd'hui Lorenza.
2: Allez, je vais tout donner, parce que je sais à quel point c'est un très beau cadeau.
3: C'est allez, Lorenza.
0: Deux Nintendo Switch.
2: Allez, je sais, ma coloc, elle en rêve. Moi, je connais pas grand-chose, mais elle arrête pas de m'en parler. Donc, je sais à quel point...
0: Alors, tu ne vas pas la gagner. Hein,
2: non, mais je sais.
0: Mais je te vois t'emporter, là. Mais... C'est non, pour Benoît et Naomi.
2: Je sais, mais je vais tout donner pour eux.
0: C'est beau. Vous jouez en équipe, parce que c'est vraiment un jeu d'équipe. Les règles sont les suivantes. Je vais vous poser la même question à tous les trois. Si vous me donnez tous les trois la bonne réponse, eh ben c'est gagné. Mais s'il y en a un qui se trompe, eh ben c'est perdu. Benoît, Naomi, Lorenza.
2: Ouais.
0: Attention, vous n'entendez pas les réponses des autres. Lorenza va sortir hors du studio. Naomi, je vais te mettre en antenne. On va rester avec Benoît et je vais commencer par lui poser la question. Benoît, voici la question du jour. C'est un vrai ou faux ? Le mot paparazzi signifie parasite en italien.
3: Signifie quoi, pardon ?
0: Parasite en italien.
3: Faux, je pense que c'est faux.
0: Tu penses que c'est faux, Benoît, c'est ta réponse, je la garde. Je vais récupérer Naomi au téléphone, je vais lui poser la même question. Naomi, c'est un vrai ou faux aujourd'hui ?
1: Ok.
0: Le mot paparazzi signifie parasite en italien. Vrai ou faux ?
1: Ah, je dirais faux.
0: C'est faux. C'est ta réponse, on la garde. Je récupère Benoît. Je vous annonce tous les deux que tout va bien jusqu'à maintenant, vous avez donné la même réponse.
3: Cool.
1: Ok, voilà. Cool.
0: Ça veut pas dire que c'est la bonne, mais au moins vous avez donné la même. On va faire revenir maintenant Lorenza. Elle revient, je vais lui poser la même question. Si elle donne la même réponse que vous et si c'est la bonne, c'est gagné. Benoît et Naomi ont donné la même réponse.
2: Ok.
0: Voici la question du jour. Le mot paparazzi,
2: ouais,
0: signifie parasite en italien. Est-ce vrai ou est-ce faux?
2: Bah, je pense pas du tout. Même si, effectivement, c'est un peu des parasites pour les rostas. Mais...
0: les rostas.
4: Ça balance
0: sec sur les paparazzi. Elle n'a pas peur de dire les choses.
2: Dénonce.
0: Elle dit bien oui. Fort les vérités qui font trembler les puissants.
2: Oh, j'espère que c'est faux.
0: Tu dis que c'est faux?
2: Ouais.
0: Benoît et Naomi ont aussi dit que c'était faux.
2: Ah, ok, on est dans le même bateau.
0: Ce bateau va-t-il couler ou va-t-il arriver à bon port?
2: Oh là.
0: Est-ce le bateau de Christophe Colomb qui découvre l'Amérique ou est-ce le Titanic qui coule, qui coule, qui coule? Naomi, Benoît, Lorenza, voici la bonne réponse. Le mot paparazzi en italien ne signifie pas parasite.
2: Yeah,
0: ouais.
2: Ça veut dire quoi?
3: Trop cool.
0: Alors, le mot paparazzi, ça provient d'un film qui s'appelle La Dolce Vita.
2: Ah.
0: Et dans ce film, le héros est souvent accompagné d'un jeune photographe. Et ce photographe s'appelle Paparazzo.
2: Ah, ok, donc c'est cool de lui, quoi.
0: Paparazzi, c'est le pluriel de paparazzo.
2: Okay.
0: Et voilà, ça vient du nom d'un mec dans un film.
2: C'est incroyable.
0: Eh ben voilà.
2: Okay, trop bien.
3: Eh ben merci les filles, hein. Merci Lorenza. Ah, merci
2: Naomi. Merci à vous aussi.
0: Elle est toute... Naomi, j'ai l'impression qu'elle est contente.
2: Ah, trop bien.
1: Ah non, mais c'est mon rêve, je l'avais voulu, mais j'avais pas d'argent.
0: Eh ben, t'as pas besoin de l'argent pour l'avoir parce qu'on te l'offre ce matin. Benoît, Naomi vont partir chacun avec une Nintendo Switch 2. Bravo à tous les deux.
3: Merci beaucoup, trop bien.
0: Ah, c'est une belle journée qui démarre. On vous embrasse tous les deux. Ils sont partis. Oui, en fait,
2: c'est l'émotion.
0: Ouais, derrière Naomi, elle vient. C'est bon, là, j'ai bien eu là. Il est 9h14. Son of Legend avec San Francisco, c'est dans 3 minutes. On revient tout de suite.
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4: Bonjour, c'est Angèle. Je viens de remarquer un truc, Angèle, vous savez que si on enlève le G, le E, le L et encore un E et qu'on garde le A et le N, alors après ça on rajoute un M et puis un U, et ben ça fait Manu. Voilà.
5: C'est incroyable.
6: Ouais, c'est
5: j'avais fou. Jamais regardé, mais non,
6: c'est
5: mais
6: fou.
5: Faites-le chez vous, hein. Là, vous savez, au boulot, arrêtez tout, prenez les lettres, ouais. Angèle, Manu, vous allez voir, vous réécoutez ce qu'elle a dit et c'est...
7: C'est vrai, c'est vrai.
5: Putain, il y a un truc entre nous, quoi.
7: Visiblement.
5: C'est... Visiblement, non.
6: Non.
5: Oups. Bon. Ça,

0: Il est 9h24. On va écouter Damiano David, Tame Impala aussi avec Dracula. On peut s'écouter quelques messages qui arrivent. On en a écouté quelques-uns tout à l'heure. On peut encore s'en écouter quelques-uns. Les messages vocaux qui arrivent sur l'application Manu sur Énergie. Allez.
1: Manu, je suis en train de balader le chien. Eh ben ça y est. Je marche les mains dans le dos.
2: Ah, oh non. Bah là c'est le début de la fin.
0: Mais ça arrive. Ça arrive à un moment sans qu'on s'en rende compte.
3: Ouais, ça m'est déjà arrivé aussi, ouais.
0: Et moi aussi, ça m'est déjà arrivé. Et à un moment, je me dis, putain, j'ai les mains dans le dos.
2: Vous l'avez fait, vous ?
0: Oui,
3: c'est en me regardant dans une vitrine, moi, que j'ai vu ça. Oh, j'ai vu mon reflet dans une vitrine, je dis, putain.
0: Mais c'est pas tellement en marchant comme ça, mais moi, c'est vraiment, je marche, je m'arrête, et je mets les mains dans le dos comme ça, et je regarde.
3: Ah. Ça te détend un peu.
0: C'est, ouais, t'as l'impression de faire du sport, je crois.
2: Ah bon ?
0: Ça étire un peu, tu vois. Et puis le problème, c'est que t'y prends goût après.
3: Ouais.
2: Mais moi, j'ai l'impression que je

0: parce qu'on n'est pas vieux.
1: On sauve du coq à l'âne, mais alors, en fait, j'adore cette application pour le nom. Parce que fondamentalement, reconnaître des champignons, ça ne m'intéresse pas. Je ne vais pas prendre des champignons dans la forêt.
2: Mais tu l'as quand même. Champignons, ça t'a fait marrer.
1: J'avais un jour un champignon dans mon jardin. Je me suis dit, putain, comment on peut savoir? J'ai cherché. Et là, application champignouf.
2: C'est ouf.
1: Je fais putain, champignouf, avec un nom comme ça, il doit être sympa. J'ai été chargé pour découvrir le champignon. Alors, en revanche, c'était très large. C'est ça ou ça ou ça. Ou
2: bah, ah le... oui, bon, ben, merci.
1: Alors, champignouf est rigolo, mais c'est pas le meilleur pour t'éviter de manger un champignon dangereux. C'est pas le. Mais bon, ça s'appelle champignouf et c'est comme ça qu'on reconnaît les champignons.
2: Incroyable. Moi, je suis pas encore à cet âge-là, ça, je vous le dis.
1: Non, alors, moi, petit à petit, j'y arrive. Ouais. Je suis aussi à l'âge où, des fois, quand je fais quelque chose et je me lève, je vais faire oh la vache.
0: Ah ouais, ça se tient. Tu commentes, okay. Tu t'auto-commentes.
1: Ouais, exactement.
2: Oh la vache.
1: Oh la vache.
2: Oula. Je vois très bien ça. C'est drôle.
1: Le oh la vache, alors que tu le dis jamais dans la vie.
2: Non, ouais.
1: C'est comme les mains dans le dos. À un moment, je pense que c'est génétique. On est programmé. Ouais. On est programmé pour un moment avoir les mains qui se mettent dans le dos automatiquement.
2: Oh là là.
1: Et la phrase oh la vache qui sort.
0: Ouais.
1: Je suis à la joue. C'est dit, oh la vache.
0: Tu sais ce que j'ai fait chez moi? Moi, je suis à l'âge où j'ai mis un sachet de lavande dans mon armoire.
2: Comme
0: les aimaient mes parents.
1: Putain, c'est pas mal ça. Ouais.
0: C'est vrai que quand t'es plus jeune, ça te vient pas à l'esprit. Puis là, je me suis dit, tiens, mon linge, il sent bon.
2: Pour moi, ça sent le vieux, ça, du coup.
1: Mais en fait, je comprenais pas au début pourquoi on mettait les sachets de lavande.
2: Pour les mites, non?
0: Mais pas vraiment. Il y avait un truc anti-mites et pour les odeurs.
1: C'est pour l'odeur. Je crois pas que la lavande, c'est vraiment pour les mites.
0: Quand tu ouvres ton placard et que tu sens un peu la lavande, tu voyages, quoi. Enfin, moi, en tout cas, c'est ce que je me dis. Et c'est ce que faisaient mes parents. Et ça y est, j'ai passé un step, j'y suis.
1: Ah, ça reste un petit voyage, hein.
2: Ah oui.
1: Parce que aussi, quand tu mets du désodorisant dans les chiottes, tu sens la lavande, tu voyages, hein. Donc c'est.
0: Ouais, non, tu voyages en classe éco. C'est pas en classe affaire, effectivement.
1: Vous êtes à l'âge ou quoi? Ou vous faites quoi, Lorenza?
2: Je suis à l'âge où j'aime acheter des produits bio. Je commence à aimer les produits sans gluten. Et je pensais jamais le dire, mais je commence à aimer le matcha.
1: Oh, le thé matcha, là?
2: Ouais, je commence à. Ah. J'en ai goûté un bon.
0: T'es devenu bobo, toi?
2: On n'arrête pas de me le dire en ce moment. Donc, peut-être que je suis à l'âge où je suis devenu bobo. Oui.
1: Mais pourquoi tu. C'est possible. Pourquoi tu as des produits sans gluten?
2: Parce que je digère mieux.
0: Oh là là là là.
1: Voilà. Wow,
0: cette phrase est folle.
1: Tu es à l'âge où tu dis la phrase, je prends ça pour mieux digérer. Oh là là.
2: C'est meilleur pour la santé.
1: Oui, bien sûr.
0: Je vais prendre du lait de soja parce que le lait de vache, ça me fait péter. Super.
2: Mais rigole, mais oui.
1: Mais attends, mais je suis à l'âge où je prends une tisane nu calme le soir pour mieux dormir.
2: Voilà. Ouais.
1: Vous êtes à l'âge où vous faites quoi? Appelez-nous. 0-870-42-48. Allez, on va terminer l'émission. Ah, ça, c'est bien. 9h30, 10h, c'est l'heure des vieux. Allez, à quel âge vous êtes? Je suis à l'âge où. 0-870-42-48. Damiano David, tout de suite avec Next Summer. Il y a le jeu de Florent.

0: est 9h31. Il est bien, c'est il est dans un bon mood.
1: Il est trop bien.
0: Tamim Pala, Dracula, c'est dans 3 minutes. Et avant ça, il sait nous mettre aussi dans un bon mood. Voici le jeu de Florent, comme chaque jour, le jeu de Florent, notre producteur. Et il y a Marion qui est là. Bonjour Marion.
2: Salut Manu, salut les wawas.
0: Sois la bienvenue parmi nous, Marion. Attention, on est comme toi. On va découvrir le jeu du jour de Florent, notre producteur. Tous les jours, un petit jeu pour se détendre, pour être bien, pour être tranquille.
3: Je pense que vous n'allez pas le voir venir celui-là. En fait, j'ai trouvé un restaurant à Liège qui s'appelle Le Gaufrier. Vous pouvez me dire ça, c'est classique.
0: Ouais. C'est bah, le gaufrier, les gaufres, voilà. Belges, quoi, oui.
3: Exactement. Sauf que je me suis rendu compte que gaufrier, c'est aussi le nom d'une position du Kama Sutra.
1: Ah bon ?
3: Exactement.
0: Alors, est-ce qu'on peut vous demander quelle est cette position ?
3: Alors, je vous avoue que je n'ai pas regardé. Mais ça m'a inspiré un jeu qui est le nom. Je vous donne des noms et vous me dites si c'est un nom de restaurant ou un nom de position du Kama Sutra.
0: Oui, mais moi, je suis perturbé.
3: Eh bien, allez-y.
1: Ah, parce que t'as envie de voir la position du Kama Sutra.
0: Exactement. Ouais. Position du gaufrier. Ah, bah, je l'ai. C'est dans le magazine Marie-Claire, sur Internet. Là. Alors, la position du gaufrier est assez simple. L'homme est allongé.
1: Oui.
0: Vraiment allongé, sur le dos. Et la femme est allongée sur lui, sur le ventre, comme ça. Et la femme enlace le cou de l'homme. Et l'homme a ses mains sur les hanches de la femme.
4: Ah oui, col serré, quoi.
3: Comme les deux plaques d'un gaufrier.
1: C'est un peu un missionnaire inversé, quoi.
0: C'est un missionnaire inversé.
1: Bah, c'est, ouais, c'est merci, Marion.
0: D'ailleurs, si vous prenez un gaufrier, l'appareil,
1: oui.
0: Et que vous le retournez,
1: vous pouvez le tourner, c'est la même chose.
0: C'est un missionnaire.
1: Oui, c'est vrai. C'est génial.
0: Voilà, quel est le jeu, pardon?
3: Alors, je vous donne un nom, vous me dites si c'est un nom de restaurant ou de Kama Sutra.
0: Ou de position du Kama Sutra.
3: Position du Kama Sutra.
0: Ah, pas mal.
3: On commence par Marion.
0: Allez.
3: Le gosier sec.
1: Waouh!
3: Wow.
1: Ils en donnent
3: des
1: noms quand même.
3: Je dirais
1: restaurant.
3: Oui, c'est un restaurant. Ouf. À Villandry. Restaurant à Villandry en Indre-et-Loire.
0: Eh bien, on les salue, bien évidemment.
3: Manu.
0: Oui.
3: Le pilori.
0: Oh, le pilori, ça fait. Ah, je vais dire Kama Sutra.
3: Et non, c'est restaurant à Nantes, place du pilori.
0: Ah!
4: On est déçus.
1: Ouais, moi aussi.
0: Voilà, ce que j'ai. Je suis presque déçu.
3: Eh ouais. Attention, Nico. Ouais. L'union du crabe.
4: Ah, Kama Sutra, ça.
3: Kama Sutra. En effet, l'homme est allongé sur le lit et sa partenaire le chevauche de dos.
0: Ah, d'accord.
1: Mais c'est aussi une position de cow-boy, un peu, ça.
0: Oui, oui, mais tout à fait. Cow-boy inversé.
1: Oui, c'est vrai.
0: Parce que si t'es dans cette position-là, tu vois pas ce qui
1: oui,
0: se
1: oui,
0: passe
1: bien
0: devant
1: sûr,
0: toi.
1: Bien sûr.
0: Donc, on est plus sur un cow-boy cascadeur, on va dire.
1: C'est vrai.
3: Tout à fait.
0: Bien
3: Lorenza.
0: Sûr.
1: Oui.
3: Le trou du diable.
1: Ah. Bah. Ah non, je sais.
0: Oh.
1: C'est un resto, non? C'est une enfin, c'est.
3: Ouais, c'est un restaurant au Canada.
1: Ok.
0: Le trou du diable?
3: Exactement.
0: On y mange quoi?
4: On n'a pas envie de savoir.
3: Alors, c'est à Marion de jouer.
0: J'ai l'impression que vous ne renseignez pas beaucoup sur les choses.
3: Je vais pas me taper le menu de tous les restaurants non plus.
0: Bon, comme vous voulez. Je suis un peu déçu.
3: Ouais. Marion.
0: Attendez, le trou du diable au Canada, je vais vous donner le menu, moi. Vas-y, continue, pardon.
3: Marion, le président vigoureux.
2: À l'opposition, pour être seul.
3: Position du Kama Sutra, tout à fait. Alors, c'est un peu plus technique, celle-là.
1: Ah.
3: La fille a les pieds posés au bord du lit, assise sur une chaise invisible, le dos tourné à son partenaire qui se positionne derrière elle en la soutenant par les fesses.
0: Excusez-moi, j'ai débandé.
1: Mais non, mais c'est juste un la position de la chaise, sauf que l'homme, c'est la chaise, quoi.
3: Ouais, bon, faut une notice pour la faire, celle-là, c'est technique. Hein.
0: Sachez que aujourd'hui, ce mercredi, le trou du diable est ouvert entre 15h et 22h.
1: Ah, top.
0: Ok, voilà. Manu. C'est à Shawinigan, au Québec.
3: Oui, tout à fait.
0: Bien sûr.
4: Et c'est un pub, hein, c'est ça?
0: Et c'est un pub restaurant. Il est noté. Oui, c'est plutôt un pub, effectivement.
4: Ouais.
0: 4,4 sur 5, c'est une très bonne note.
1: Ok.
0: Voilà. Il y a des photos des voyageurs qui nous montrent quand même les plats de ce restaurant. Il y a le classique, frites avec steak, petite sauce et salade.
1: Mmh.
0: Ils aiment beaucoup la viande. Il y a des bières, évidemment. Ah, il y a des sandwichs avec frites. On est vrai. Oh, un restaurant genre un peu profiterole. On est
1: ah, c'est du level, hein.
0: On est sur de la qualité. 393 avis pour une note globale de 4,4 sur le trou du diable, le restaurant au Québec.
1: T'avoue que je préfère connaître les descriptions des positions que... Là, ça me fait un peu chier.
0: Il en reste
3: Manu.
0: Oui.
3: La Chaloupe.
0: Ah, la chaloupe, c'est un restaurant.
3: C'est un restaurant, tout à fait. Sur l'île d'Oléron, spécialisé évidemment dans les fruits de mer.
0: J'ai une petite anecdote sur Oléron. C'est là-bas, c'est à l'île d'Oléron que j'ai fait ma classe de mer. Quand j'étais à l'école. Oui, en effet, nous étions en CM2, il me semble, et nous avions été à l'île d'Oléron.
1: Bon souvenir?
0: Très bon souvenir et je revois encore de temps en temps des camarades de classe de cette époque-là.
1: Et vous rappelez les petites folies de l'île d'Oléron.
0: Et on se rappelle de là-bas. Il y a parfois des gens même qui envoient des photos de l'endroit quand ils sont là-bas en vacances.
4: D'accord.
3: À l'avenir, ne me coupez pas pour des souvenirs comme ça qui sont pas forcément si intéressants.
0: Je préfère couper avec mes souvenirs que votre jeu qui vraiment ne sert à rien.
3: Ah bah, c'est la dernière composition qui est pour Nico.
0: Allez. Vas-y.
3: Le bretzel amoureux.
4: Ah, dis-moi que c'est une position.
3: C'est complètement une position.
1: C'est pas vrai ?
3: Si, si, si.
1: C'est génial !
3: Alors, les deux amants doivent se tenir face à face, à genoux. Chacun va lever la même jambe, droite ou gauche.
0: C'est super dur !
3: Attends, j'ai pas fini. Pour que les deux s'emboîtent. Et ça donne la forme d'un bretzel qui est amoureux.
1: C'est génial !
0: Mais je suis pas souple, impossible de faire ça.
1: Bah si, mais il faut tester.
3: À partir de là, tu fais aucune position du Kamasutra.
0: Bah, c'est bien mon problème. Ça sèche-cheveux. Eh non, mais il était très bien.
1: C'était très bien.
0: Non, parce que je vais dire un truc, on a appris beaucoup de choses sur les positions du Kama Sutra, sur les restaurants, sur les menus. Je vous ai raconté cette anecdote incroyable de l'île d'Oléron.
3: Exactement.
0: Bien évidemment. Et puis Marion était avec nous et elle n'a pas raccroché, donc on a réussi à la tenir avec nous. Ça, c'est bien. Marion, je vais t'offrir le mug Manu sur Énergie.
2: Ah, merci beaucoup, Manu. Depuis le temps que je t'écoute.
0: Ah.
2: Ah ouais.
1: Et oui.
2: J'ai 34 ans, ça fait 20 ans, Manu, je t'écoute.
1: Bim! Bam!
3: Je suis dans la gueule,
1: ça. T'es heureux, là.
0: Ça veut dire que
2: je sais, ça met un coup de vieux quand même, mais bon.
1: Non.
0: T'as vécu plus de la moitié de ta vie avec moi, Marion.
2: Exactement.
0: Faut couper le cordon à un moment.
1: Ah bah non, ah bah non.
2: Les bonnes choses ont une fin, mais là, pour le coup, non.
1: Ah,
0: c'est bien,
1: j'ai
0: adoré. Cette expression ne veut absolument rien dire. Je vous dis un truc, les bonnes choses ont une fin, mais pas là.
1: Pas vous. Je l'adore.
2: Il y a des choses qu'il ne faut pas arrêter.
0: Il n'y a pas de mal à se faire du bien, Marion.
2: Exactement.
0: Et tombe à la cruche à l'eau qu'à la fin elle se casse.
1: Oula, oula.
0: J'ai plus d'expression.
1: Bah non.
0: On t'embrasse, Marion, et je vais te rajouter le t-shirt Manu sur Énergie aussi.
2: Merci beaucoup, Manu. Merci beaucoup.
0: Gros

0: 3-4 minutes et on parle entre personnes âgées. Vous êtes à l'âge où vous faites quoi? Depuis tout à l'heure, on en parle. Je suis à l'âge où je commence à mettre les mains dans le dos pour marcher. Je suis à l'âge où quand je me lève, je dis « Oh la vache !» Je suis à l'âge où je prends une tisane le soir. Bonne nuit pour pouvoir être sûr de bien dormir la nuit.
1: Ça, c'est chaud, ça.
0: Je suis à l'âge où il y en a plein. On peut en faire des listes et des listes et des listes. 0-870-42-48. On vous prend au téléphone. Il y a Céline pour démarrer. Bonjour Céline.
2: Salut Manu, salut les wawas.
0: Bienvenue sur Énergie. Céline, tu es à l'âge où quoi, toi?
2: Eh bien, moi, je suis à l'âge où je demande très souvent à mon fils, c'est qui, lui, devant les nouvelles célébrités?
0: Ah, par exemple, qui?
2: Par exemple, Michou, par exemple, les influenceuses, Juju Fitcat, ce genre de trucs.
0: Oh ouais. Juju Fitcat, ça commence à être depuis un petit bout de temps, quoi.
3: C'est oui, un peu comme Thibaut Inchel, quoi.
0: Mais il y en a
2: des... oui, mais voilà, je suis à l'âge où...
0: Tu es à l'âge où t'as déconnecté de ça, quoi.
2: Tout à fait.
0: Après, il y en a pas mal que je connais pas non plus, hein.
3: Ouais,
2: ah, mais parce que
0: c'est le truc, c'est que les influenceurs, c'est les trucs. Après, ça devient des trucs de niche.
3: Oui,
0: tu
3: oui.
0: Il y a des gens, ils sont fans d'influenceurs de cuisine, fans d'influenceurs de sport, des trucs comme ça. Mais si tu t'y intéresses pas, tu les connais pas. Tu vois, c'est moins large que.
2: Eh oui.
0: Que Gilles Boulot, par exemple.
3: Oh, oui. Oh là là. Oh la ref.
0: Bah, je suis à l'âge.
3: Ou je cite Gilles Boulot comme ref.
0: Ouais. Merci beaucoup, Céline, de nous avoir appelé. Je suis à l'âge où, Florent, notre producteur.
4: Bah, je suis à l'âge où j'envisage d'acheter un pilulier.
3: Oh.
0: Non.
4: Si.
0: C'est le truc pour mettre des médicaments dedans. Là,
3: avec les jours de la semaine. Oh là là.
0: Mais t'as pas besoin de prendre tant de médicaments que
4: non,
0: ça.
4: Non, même pas. J'en ai qu'un par jour. Enfin, deux fois. Mais en fait, je trouve que c'est hyper pratique parce que sinon, je mets la boîte de mon médicament dans mon sac à dos. Sauf que la boîte, elle est défoncée. Là, je me dis, pratique. Il y a le, est-ce que je l'ai bien pris le matin, machin.
0: Alors, si tu peux en prendre une, tu prendrais une petite taille, une moyenne taille ou une grande taille?
4: Eh ben, c'est le problème. C'est que j'arrive pas à trouver un truc petit. Là, tu vois, c'est que des grands pilulés. Moi, oui. Je veux un petit truc un peu petit, quoi. Deux compartiments, c'est nickel.
0: Ah ouais, mais deux compartiments, non. On va prendre une boîte de Tic Tac.
4: Bah voilà, c'est ça.
3: Il existe des piluliers personnalisables.
0: Comment tu sais? Elle vient de nous
5: balancer ce truc-là comme ça.
0: C'est quoi ce truc?
5: On va poser sur la table, sachez-le. On peut personnaliser les piluliers.
0: T'es en train de regarder sur Internet, c'est ça?
3: Oui.
0: Mais qu'est-ce que t'as tapé, pilulier?
3: Oui. Attends, ça m'intéresse, hein. Pilulier stylé.
5: Et il y en a. Un pilulier
3: et
5: joli.
3: Il y en a. Allez. Vraiment en bambou gravé où tu peux mettre ton nom et tout. Il y en a avec des petites licornes.
5: Il y a un business du pilulier.
3: Du pilulier qui est fou.
0: Mais
3: quoi.
0: Quel beau cadeau à faire à papy, ça.
3: On sait quoi, on fera Flo pour son anniversaire.
0: Merci beaucoup pour ces.
3: Avec plaisir.
0: Pour ces idées cadeaux. Hein. Bah, Noël arrive bientôt. Hein. Patrice est avec nous. Bonjour Patrice.
6: Salut toute l'équipe.
0: Patrice, tu es à l'âge ou quoi?
6: Je suis à l'âge où je me fais mal au dos en éternuant.
3: Oh là, ça c'est chaud ça.
5: Ah, ton corps te dit merde.
6: C'est ça, ça craque.
0: C'est ah oui, là c'est.
3: Il faut voir un ostéo là. Parce que
0: là, c'est difficile.
6: J'ai pris l'abonnement.
0: Ah, et tu vas voir un ostéo régulièrement?
6: Ouais, 2-3 fois par an minimum.
0: Ah ouais,
5: c'est qu'il est pas très bon alors.
0: Mais moi, je suis à l'âge où je me dis qu'aller voir le kiné une fois toutes les deux semaines, c'est très bien pour mon corps.
3: Ça arrive, oui.
0: Ouais.
5: C'est beaucoup. Hein.
0: Mais je vous rappelle que j'avais eu
5: une névralgie
0: cervico-brachiale.
3: Oui.
5: C'est ça.
0: Et ben l'ostéo et le kiné m'ont remis en place et je me suis dit, ouais. Mais si je viens plus régulièrement,
3: peut-être que
0: ça peut entretenir, tu vois.
5: Ah, mieux vaut prévenir que guérir.
0: C'est exactement ce que disent les vieux.
3: Ouais.
0: Et je rajouterai l'importance et la santé.
5: Voilà.
0: Merci beaucoup Patrice de nous avoir appelé. Je suis à l'âge où, allez on continue, Nico.
5: Moi je suis à l'âge où je mets de la crème de jour.
3: Ça me choque pas.
5: Le matin, maintenant, j'ai ma petite crème de jour.
3: C'est très
5: parce
3: bien.
5: Parce que je vois mon visage qui fatigue un petit peu, tu vois. Quand on me prend en photo, je me dis, je suis plus le même qu'il y a 5 ou 10 ans, quoi.
0: Est-ce que c'est pas trop tard?
3: Non, c'est jamais trop tard.
5: Déjà.
0: Une fois que tu t'aperçois, tu vois.
3: C'est sympa. Hein,
0: non, pas pour toi.
5: Pas. D'accord, ok.
0: Non.
5: Est-ce que c'est un peu direct?
3: Est-ce que t'es pas vraiment genre. Non, mais...
5: Est-ce que c'est pas peine perdue, mec?
0: Est-ce que le fait de se dire, je mets de la crème une fois que j'ai vu que j'avais des soucis, c'est pas trop tard, c'est
3: non,
0: pour ça?
3: Ah, vraiment, bah,
5: j'aurais dû faire comme toi, mieux vaut prévenir que guérir, quoi.
3: Il faut hydrater sa peau.
0: Ah, faut hydrater sa peau.
3: Quoi qu'il.
0: D'accord, merci beaucoup
3: avec plaisir.
0: De ces conseils.
3: Oui.
0: Florence est avec nous. Bonjour, Florence.
7: Manu, coucou les wawas.
0: Alors, Florence, t'es à l'âge ou quoi, toi?
7: Oui, j'ai acheté un purificateur d'air.
5: Ah, je l'ai, ouais.
0: Pardon, tu es à l'âge où t'as un purificateur d'air?
7: Ouais.
0: Chez toi, dans ta maison?
7: Oui.
3: Ok.
0: Ah, je savais pas que.
5: Je sais pas si ça marche, mais je trouve ça cool d'en avoir un, quoi. T'as l'impression que l'air, il est mieux.
0: Mais c'est quoi exactement? C'est une machine?
5: C'est une petite machine, ouais, avec un filtre.
3: Et elle fait un peu de brume, non?
0: Non, ça c'est un brumisateur, ça.
3: Ah oui.
5: Ouais. Non, ça c'est le diffuseur d'huile essentielle.
3: Ah oui, c'est ça,
5: mais c'est pas la même chose.
0: Mais dis-moi, t'es à l'âge où tu connais un peu tous les trucs comme ça, toi.
5: Peut-être. Peut-être que j'aime bien Nature et Découverte.
0: Merci de nous avoir appelé, Florence.
7: Merci.
0: Belle journée, il est 9h46. Epsilon avec Every Time We Touch. Et puis juste après, évidemment, comme chaque jour, on a des bonnes nouvelles pour vous.

0: 9h49, on va se faire du bien. C'est le moment, comme chaque jour, des bonnes nouvelles, parce que dans le monde, il n'y a pas que des mauvaises nouvelles, il y a aussi des belles histoires. Il y a des bonnes nouvelles et on vous le prouve tous les matins, tous ensemble. C'est parti, on démarre avec Lorenza.
1: Marcel Lebrun, c'est vraiment un gars bien.
0: Ça rime. C'est pas des paroles d'une chanson. Marcel Lebrun, c'est vraiment un gars bien. Ou le début d'un film.
1: C'est vrai.
0: Tu sais quoi, un peu... Marcel Lebrun, c'est vraiment un gars bien.
2: Amélie Poulain.
0: On est dans Amélie Poulain. Marcel Lebrun, il a une famille incroyable. Venez, je vais vous présenter sa famille. Lui, c'est Nicolas, le fils de Marcel Lebrun.
1: C'est vrai.
0: Il est paysagiste. Elle, c'est Nathalie, l'ex de Nicolas. Ils sont restés ensemble car ils travaillent dans la même boîte. Marcel Lebrun est un petit peu tendu là-dessus. Marcel Lebrun est vraiment un gars bien.
1: Oui.
0: Ouais, bon, bref.
1: C'est un entrepreneur canadien qui est devenu millionnaire. Et il a décidé d'utiliser cet argent pour un projet incroyable. En gros, il a créé un village de 100 petites maisons autonomes pour les sans-abri. Et le projet propose aussi du soutien, du travail et une communauté. Donc c'est un peu l'histoire d'un film aussi,
2: c'est
1: en vrai.
2: C'est vraiment un gars bien.
1: Ouais. Ah
0: bah, Marcel Leroy, c'est un gars bien. Puis il pèse dans le game, hein, Marcel Leroy.
1: C'est ça.
0: Oui. Lui, c'est Marcel. Il a beaucoup de thunes. Il a décidé de faire un truc incroyable. C'est génial comme histoire.
1: Non, mais il est incroyable.
0: Nico, une bonne nouvelle.
3: Moi, j'ai le secret d'un couple heureux.
0: Oula.
3: D'après les chercheurs, la clé, c'est de se coucher enlacé et de rester comme ça toute la nuit.
0: Donc la clé du succès et du bonheur en couple, c'est d'avoir des fourmis pendant toute la nuit.
1: Ouais, c'est ça.
3: Ah bah écoute, quand je le fais, j'ai pas de fourmis moi.
2: Oh là,
3: ça va la célibatante.
2: On est mieux toute seule.
0: Non mais, être enlacé au début, ok, mais à un moment...
2: Ah moi j'aime bien moi. Et je me réveille la nuit, je dis putain, on est encore enlacé et effectivement j'ai pas de fourmis. C'est peut-être l'amour.
1: La respiration dans l'oreille, la chaleur...
0: Parfois c'est... la laine, ou c'est quelques heures de sommeil.
1: Tu peux pas bouger. Ils
2: sont dégueu,
0: le ronflement. Le ronflement.
1: Ou le flemme. T'as pas envie de réveiller l'autre.
0: T'es sûr qu'elle est pas morte?
1: C'est
2: bon, bah oubliez ma bonne nouvelle.
0: Écoute,
1: si ça rend
0: des couples heureux de rester enlacés toute la nuit. Mais moi, je sais qu'au bout d'un moment, j'ai besoin de mon petit confort en fait.
2: Ah ouais.
0: Bon, j'ai un nouveau service que je trouve génial et je vais vous en parler. C'est un nouveau service qui met en relation des couples avec des inconnus désirés de s'inviter à leur mariage. Je vous explique. L'idée, c'est que les couples puissent combler les places laissées vacantes par les annulations de dernière minute.
1: Ok.
0: Tu fais ton mariage, t'as ton mariage, et un jour avant, t'as quelqu'un qui dit « je pourrais pas venir ». Mais tout est déjà organisé.
1: Ouais.
0: Toute la bouffe, tout ça, les places, etc. sont déjà là. Donc plutôt que de laisser une place vacante, ils proposent à des inconnus de profiter tranquillement de la soirée et de manger et de boire gratos.
2: C'est tout bénef.
1: Non, mais j'aurais trop peur qu'il y ait un coup de foudre, imagine. Mon futur mec, il voit une meuf qui est assise, qui est l'inconnu, et bim, coup de foudre.
2: Si tu te maries et que t'as peur que ton mec ait un coup de foudre avec un inconnu, c'est que le mariage va pas tenir longtemps.
1: C'est pas solide.
2: Je parle en connaissance de cause rapport au divorce que je suis en train de faire en ce moment.
0: C'est vrai que si t'as peur qu'il te trompe dès le mariage,
2: c'est complexe.
0: Ça va être difficile.
1: C'est vrai.
0: Ça va, sinon toi?
1: Ouais, top, hein. C'est bâtard, je suis là. Hein.
2: T'as pas envie de dormir enlacé avec quelqu'un, non?
1: Non, pas pour le moment.
0: 9h52, on va revenir tout de suite sur Énergie avec vous. Si vous avez envie d'être notre dernier appel du jour, comme chaque jour, vous nous appelez au 0 870 42 48. À tout de suite.
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19: Et Alexandra Lamy, elle est dans un film qui sort aujourd'hui au cinéma et j'ai envie d'aller le voir.
20: C'est quoi?
19: Ça s'appelle Pour le plaisir. Mmh. Okay. Et en fait, c'est l'histoire du couple qu'a créé le Womanizer.
20: Oh, incroyable! Ah. J'ai donc vu... c'est basé d'une histoire vraie?
19: Ouais, c'est, en fait, c'est inspiré d'une histoire vraie. Et c'est j'ai vu la bande-annonce, c'est en fait c'est un couple, ils sont ensemble depuis genre mais 20 ans et
20: ils veulent un peu pimenter
19: Non, c'est d'un coup elle lui avoue, j'ai jamais eu d'orgasme. Oh. Et le mec il est ingénieur, il fait c'est pas possible. Donc il va voir un médecin, machin, tout ça, enfin ils discutent, il commence à s'intéresser vraiment à ça, à l'orgasme féminin, etc. Et il est ingénieur, donc il commence à fabriquer des choses. Et elle teste.
20: C'est ouf.
19: Et ils ont créé le Womanizer.
20: Franchement, c'est génial. Mais ah, ça a l'air trop bien en vrai.
19: J'ai envie d'aller voir le film. Ambre est avec nous. Bonjour Ambre.
21: Bonjour Manu, bonjour les mamans.
19: Bienvenue comment sur Énergie, mais on est très bien.
20: Ouais, c'est bien.
19: On est bien, on est heureux ce matin, on est content depuis 6 heures. On est un peu triste parce qu'on va devoir y aller. Oui, oui, toutes les choses ont une fin, mais on viendra demain.
20: Oui.
19: Alors, on sera là dès 6 heures. Et toi, comment tu vas?
21: Mais ça va très bien. Là, je vais en cours pour 10h30.
19: Oula.
21: Donc, tout va bien.
19: T'es en cours de quoi?
21: En zytologie. Ça vous dit quelque chose?
20: En quoi?
19: La zytologie?
21: Oui.
19: Ah, c'est la mythologie, mais un peu différente.
20: Je connais pas du tout.
19: C'est quoi la zytologie?
21: C'est comme la biérologie. En gros, c'est l'onologie pour la bière. On apprend le marketing, l'histoire de la bière, enfin tout ça quoi.
19: C'est précis.
21: La dégustation.
20: Mais c'est intéressant de fou.
19: Mais t'apprends à la fabriquer?
21: Oui, on apprend aussi à la fabriquer. Mais surtout à la déguster, à faire des accords, mais bière et tout ça.
20: Surtout à la boire.
22: Il y avait un autre mot, mais il m'a appelé la
19: zytologie. Excuse-moi, je ne savais pas, mais j'ai fait 2 ans de zytologie, moi, disons.
22: T'es diplômé.
19: Et tu veux faire quoi après?
21: J'aimerais bien ouvrir ou une brasserie ou une cave en Dordogne.
19: Ah d'accord, ok.
20: Ouais, cool.
19: T'es là-dedans, c'est ta passion et tu étudies ta passion, en fait.
21: Exact, c'est vraiment ma passion, j'adore.
19: Je ne sais pas s'il y a un verre spécial pour boire de la bière, mais je vais t'offrir le mug Manu sur Énergie.
21: Génial, merci beaucoup.
19: Tu pourras boire de la bière dedans ou boire du café. Je vous rappelle qu'évidemment, l'alcool est à consommer avec modération.
20: Oui.
19: Et on a appris un mot aussi, la zytologie.
20: C'est génial.
19: On t'embrasse, merci beaucoup de nous avoir appelés.
21: Merci, bisous.
19: Gros bisous, 9h57, on s'en va et on sera de retour demain. Demain c'est jeudi, c'est le dernier jour de la semaine.
20: Ah ouais.
19: Attends, préparez-vous parce que la semaine prochaine, le dernier jour de la semaine, ce sera mercredi.
20: Non mais c'est fou ça.
19: Mais quel beau mois de mai on a. Et on sera content de vous retrouver demain à partir de 6h. Purple Disco Machine avec Hypnotize tout de suite parce que chaque jour, on se quitte avec un titre qui nous donne le sourire et qui nous envoie dans un bon mood. Passez une belle journée, à demain sur Énergie.
1: À demain.

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0: Bienvenue sur Énergie, 10h13. Magnifique, aujourd'hui c'est la journée mondiale du jardinage nu. Vous allez être bien en plus avec le temps qu'il fait. Bon bah nous on va commencer à se déshabiller. Il manque plus que le râteau. 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Gims arrive avec David Guetta et Tyke.
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1: Mercredi matin avec Énergie, fan de maquillage, fan d'Ariana Grande. Voilà un truc qui va vous plaire. Elle va sortir une nouvelle collection avec sa marque de maquillage pour fêter les 10 ans de son album Dangerous Woman. Ce sera dispo le 11 mai. Et ben tout son boutique. Allez hop! Énergie, tu te prends plus des non-stop, arrive aussi. Orelsan et Julien Lible, touchez-vous avant 11h.
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2: Non, mais 2 800 000 dans le monde, je t'explique, ils font décoller la Terre.
3: Ouais.
2: 2008, à l'heure actuelle, hein, il y a 2 800 000 éoliennes, on serait à 15 mètres de la Lune. Hein. On serait parti, hein. Artemis, on les rattrape.
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28: Ok. Énergie, plus de 30 minutes de hit non-stop. Ça démarre maintenant avec Captain Damon, Hunters. Orelsan arrive après.

0: Énergie, mercredi 6 mai, journée mondiale du coloriage. Qu'on m'amène un crayon. On va refaire la déco du studio, il y en a besoin. Je sais pas qui a fait ça, mais... Énergie 11h, double info micro ici pour vous, les numéro 1 à la maison maintenant, Mike Smith, juste après arrive Gabriel Ponté, c'est la fête.
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0: Une seule radio en France vous offre vos hits préférés mixés. C'est nous, bienvenue sur Énergie. Ça redémarre bientôt avec Alex Warren et Dr Yaro, entre autres. Deux mots sur le double hit Énergie. On joue toujours avec monsieur David Guetta.
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0: Mercredi avec Énergie, 11h31.
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0: Viens là, le calendrier. 2012, ce matin à l'honneur sur Énergie 2012, année

0: avec le chanteur Joe. Ah, si avec ça vous dormez pas mieux ce soir, moi j'y comprends plus rien quoi. 11h35, énergie, plus tranquille, des non-stop, ça démarre bientôt et congèle Justice, Miley Cyrus et puis Tamim Pala avec Jenny.
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0: Bienvenue sur Énergie Clermont, il est midi. C'est Noah. Mais c'est quoi, c'est mercredi aujourd'hui? J'ai dû vérifier quand même. Hein. Mercredi aujourd'hui, bienvenue sur Énergie. On est en train de se faire plus de 30 minutes de hit non-stop. LK Théodora arrive pour vous et la superstar Tyler Sue.
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0: Lucie à Clermont sur Énergie avant l'arrivée de Camille Combal.
1: Clermont.
0: Ouais, alors il y a un peu de temps devant nous, hein. Midi 16h, on se fait les numéro 1 tranquillement ici sur Énergie en direct à Clermont. C'est Noah avec vous. Et tout à l'heure, à partir de 16h, au moment où on rentre à la maison, et bah, c'est Camille Combal. 16h-19h avec vous sur Énergie tout à l'heure en direct. On les retrouve évidemment avec toute la team avant ça. Black Eyed Peas pour vous. Ils seront cet été au stade Marcel Michelin le 4 juillet avec Énergie. Ça va être une dinguerie. On les écoute maintenant avec aussi Shakira sur Énergie.
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0: On va redémarrer ensemble sur NRJ, plus de 30 minutes de hit non-stop. En direct à Clermont et juste avant.
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0: Ouais, vous êtes peut-être tranquillement en train de faire votre pause-déj là, après avoir bien bossé cette matinée là sur Clermont et le Puy-de-Dôme. 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Le gros match ici au Michelin, il va falloir les encourager, hein, les jaunes et bleus, je vous le dis. ASM Perpi, match de top 14, un des derniers matchs de top 14 ici à Clermont d'ailleurs. Ça y est, on arrive sur la fin, il va falloir y être pour les encourager. 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C'est le mot code pour gagner vos places, pour vous inscrire, vous avez juste à faire ça. Pensez vous inscrire avant le retour de plus de 30 minutes de Hit Non-Stop. On va écouter Gims et K-Pop Demon Hunters, tout ça sur NRJ Clermont.
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4: On commence avec l'événement musical de la semaine. Billie Eilish débarque sur grand écran. Mais attention, hein, c'est pas n'importe quel documentaire, c'est le légendaire James Cameron. Oui, le papa d'Avatar et Titanic, qui a posé ses caméras sur la tournée de la star pour nous offrir le film concert Hit Me Hard and Soft Tour. C'est une immersion totale, on a vraiment l'impression d'être sur scène à côté de Billy. Si vous voulez vibrer au son de Bad Guy avec une image à couper le souffle, foncez, c'est une expérience sensorielle unique.
5: Il a pas arrêté de sous-entendre que j'étais une énorme pute parce que toi t'as dit que j'avais couché avec tout le monde à tout va.
4: Changement d'ambiance radicale avec Laure Calamy dans C'est quoi l'amour. Sympa la meuf, elle part à Rome avec son ex et sa nouvelle femme hyper croyante pour demander au pape de les divorcer. On s'envole aussi pour les Canaries avec Mis à mort, le nouveau thriller psychologique de Guillaume Niclou. Le pitch, Romy joue par la géniale Pomme Clémentieff, par mixer dans une soirée techno, mais son amie disparaît mystérieusement au petit matin. Elle va mener l'enquête avec le patron d'un club incarné par un Benoît Magimel toujours aussi magnétique. Et justement, pour Pomme Clémentieff, que vous connaissez tous en tant que Mantis chez Marvel, ce film marquait son grand retour dans le cinéma français avec un rôle moins physique.
6: Oui, après, il y a un moment où je me prends un pain dans la gueule, donc je voulais pas avoir un espèce de réflexe de mettre un pain dans la gueule de l'autre. Non, je fais pas ça, je suis professeur. Quand même. Mais je suis heureuse de justement aborder des rôles différents et moi ça faisait 13 ans que j'avais pas tourné un film en France, donc c'était un honneur de refaire un film en France et surtout avec Guillaume Niclou et Benoît Magimel et tous les autres talents du film. Bah, j'ai déménagé à Los Angeles et puis après je me suis fait prendre dans cet effet boule de neige. Tu fais un film et puis un autre et puis voilà, mais j'avais toujours envie de retourner ici, mais j'avais pas forcément des propositions non plus.
4: Entre Laure Calamy, la 3D de James Cameron et le suspense sous le soleil avec Pomme Clémentieff, vous avez l'embarras du choix. Bonne séance à tous.
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3: C'est parti pour plus de 30 minutes de Hit Non Stop à Clermont sur Énergie. On écoute Dim, c'est juste avant, c'est K-pop Demon Hunters.

0: On va écouter Lewis Capaldi, tiens, sur NRJ, ça régale. Il est 13h, on est en train de se faire plus de 30 minutes de hit non-stop juste avant Alex Oren.
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minutes de Hit Non-Stop sous les nuages aujourd'hui à Clermont. La bonne nouvelle, c'est que le soleil devrait être retour pour ce week-end, enfin pour vendredi et samedi. C'est la bonne nouvelle du jour, je vous le dis. On écoute Shakira et Vita sur Énergie Clermont, mec numéro 1.

0: Et bien, on est déjà mercredi.
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0: Non, je dis ça parce que du coup la semaine elle va passer plus vite. Ben oui, semaine de 4 jours. D'ailleurs, peut-être que vous prévoyez de partir en week-end là avec tous les ponts de mai. Peut-être que vous êtes organisé pour poser les jours qu'il faut là pour avoir des big semaines. 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Ça peut tomber pour vous ici à Clermont. Salaire par SMS au 7-10-12 pour vous inscrire avant d'écouter les hits numéro 1 avec Gims qui arrive pour vous et Tame Impala sur Énergie.
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35: Salut Stéphane.
37: Salut Noah, salut à tous. On la connaît pour son rôle de Mantis dans Les Gardiens de la Galaxie chez Marvel. Elle était aussi une tueuse à gages assoiffée de vengeance dans les derniers Missions Impossibles. L'actrice française Pomme Clémentieff est aujourd'hui à l'affiche du film Mis à mort dans le rôle d'une DJ dont l'ami disparaît mystérieusement après une soirée. Un thriller haletant qui a mis ses nerfs à rude épreuve.
38: Je pense qu'on aime le challenge de toute façon. Mais c'est vrai que pour les scènes torture, émotion, très chargées, quand tu fais ça toute la journée, tu vas te coucher le soir, ton corps a l'impression que c'est vrai. C'est dur de dormir le soir. Parce que t'es toujours en flip, quoi. Ce qui était génial aussi, c'est qu'on dormait dans l'hôtel dans lequel on tournait. On était dans une espèce de cocon.
37: Et au casting de Mis à mort, on retrouve aussi Benoît Magimel. Bon après-midi.

0: Bienvenue sur Énergie Clermont. C'est Noah avec vous, en direct vraiment à Clermont avec vous. Avec vous, je peux le répéter encore une fois. On va écouter David Guetta sur Énergie. On démarre ensemble plus de 30 minutes de hit non-stop. David Guetta, n'oubliez pas, on est sur un double hit cette semaine. 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David Guetta, on l'écoute maintenant. Peut-être qu'il y en aura un deuxième après, ça je peux pas vous le dire. En tout cas, avant, c'était du Swims sur Énergie.
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1: 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Ah, c'était pas le bon bouton. Voici Tyla avec Zara Larsson, nouveau hit énergie qu'on découvre maintenant. Cette fois, c'est la bonne.

0: se faire en ce moment. Plus de 30 minutes de hit non-stop. On enchaîne. Il y a Gims qui arrive pour vous juste après la superstar Taylor Swift.
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0: Retour d'être numéro 1 sur Énergie, on va écouter Dua Lipa.
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0: On se fait l'hit numéro 1 avant 16h, avant d'en trouver Camille Combal tout à l'heure à partir de 16h sur Énergie, avec aujourd'hui Bilal Hassani qui sera invité. Il va parler de son nouveau hit qui est tout juste sorti. Rendez-vous tout à l'heure entre 16h et 19h sur Énergie. Avant ça, on se fait l'hit numéro 1 entre nous ici à Clermont et partout dans le Puy-de-Dôme avec Dua Lipa qui arrive pour vous. Gros hit Énergie et Julien Lim aussi.

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3: Gallagher de Love non-stop, yo.
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4: Allez, on trouve Stéphane Delaporte sur Énergie Clermont.
0: Une minute pour le Clermont Foot sur Énergie.
4: Salut Stéphane.
9: Salut Noah, salut les supporters. Dernier rendez-vous pour Johan Gassien avec le public clermontois. Le milieu de terrain du Clermont Foot disputera samedi soir face à Guingamp le dernier match de sa carrière professionnelle au stade Gabriel Montpied. Arrivé en 2018, il restera l'un des symboles de la montée historique du club en Ligue 1. Le Clermont Foot qui pourrait bientôt changer de propriétaire après Stéphane Tessier, ancien directeur général de l'OM. Plusieurs candidats se positionnent pour reprendre le club auvergnat. Un autre projet mené depuis Marseille serait aussi en course avec plusieurs investisseurs réunis dans un consortium. Une structure étrangère aurait également pris des renseignements. Le président Ahmed Schaeffer, majoritaire depuis 2019, semble désormais privilégier une vente de ses parts. Une décision pourrait tomber avant le début du mercato, d'ici la fin mai ou début juin. Bon après-midi.

0: parti pour plus de 30 minutes de Hit Non-Stop sur Énergie.
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0: de K-pop de Manhunter sur Énergie.
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12: On est parti pour plus de 30 minutes de hit non-stop à Clermont sur Énergie. On écoute Zara Larsson et David Guetta. Et juste avant, c'est K-pop Demon Hunters.

On est en train de se faire en ce moment plus de 30 minutes de hit non-stop sur énergie sous les nuages aujourd'hui là sur clairement une pluie de dôme. Alors vous savez quoi, j'ai une petite technique, on va essayer de faire venir le soleil. On va écouter Magic System, gros hit énergie, c'est calé pour vous cet après-midi à Clermont et partout dans le Puy-de-Dôme juste après Miles Smith sur énergie. What?

0: Bienvenue sur Énergie, il est 15h. On se fait plus de 30 minutes de hit non-stop. Et je vous avais dit qu'on allait essayer de faire le sortir le soleil cet après-midi sur Clermont. Franchement, ça marche un petit peu. On écoute Angèle et Justice, on continue avec aussi Damien Le David.
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Solid numéro 1 tranquillement à Clermont sur Énergie. Tiens d'ailleurs, racontez-moi le programme de la journée. 15h07, vous êtes peut-être au bureau. Racontez-moi tout sur l'Insta Énergie Clermont. Je lis vos messages dans 2 minutes. Le temps d'écouter Bruno Mars et Vita sur Énergie.

0: période des promenés. Salaire par SMS au 7-10-12 avant d'écouter Diams et Tame Impala sur Energy, c'est les hits numéro 1.
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0: numéro 1. Et alors là, on va écouter deux gros hits à la suite.
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0: On va écouter la superstar Taylor Swift et juste après on va enchaîner avec The Weeknd. Donc là je vous le dis, il faut rester sur Énergie. En plus, tout à l'heure, à partir de 16h, c'est Camille Combal qui arrive pour vous. À partir de 22h, le super show. Bref, vous avez le programme jusqu'à ce soir à minuit. Restez bien sur Énergie, les hits numéro 1. La superstar Taylor Swift pour vous. Et juste après, un gros hit Énergie de The Weeknd. Faut bien rester.
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6: Allez, comme tous les jours, juste avant de le retrouver en direct à partir de 16h sur Énergie, on se refait les meilleurs moments de l'émission de Camille Combal.
7: Moi, j'ai une question culture G pour vous.
8: Ah.
7: Vous la voulez? Que s'est-il passé cette nuit à New York?
9: Ah, le Met Gala.
7: Le Met Gala.
9: Bien sûr.
7: Est-ce que tu sais ce que c'est, Amélie?
10: Oui.
7: Dis-nous.
10: C'est un musée?
7: Oui. Oh, eh bien non. Tu ne savais pas. Pris les mains dans le pot de confiture.
9: Si, elle a raison.
8: Oui, mais
9: quoi? C'est d'abord un musée avant d'être un gala. Ça se passe dans le musée.
7: Le Met Gala, c'est la soirée où toutes les stars du monde se retrouvent pour célébrer la mode.
8: Avec
7: c'est
8: un thème.
7: Exactement, c'est l'endroit où qu'il faut qu'être.
9: Ah ouais, bien sûr.
7: Ah là, tu en es ou tu en es pas. Alors, il y a Bad Bunny qui est arrivé grimé en ancien.
9: Et Bad Bunny.
7: Heidi Klum est arrivé en statue. Madonna avec un abat-jour sur la tête. Bref, un Met Gala classique.
11: C'est roue libre, oui, bien sûr.
7: Léna, situation, la tenue de Léna, situation incroyable, magnifique. Ouais. Magnifique. Si vous ne l'avez pas vu, c'est les mains du créateur en soi qui font que ça lui cache sa poitrine.
9: Absolument.
7: C'est vrai que c'est très joli. Et ben, je suis retombé sur une histoire folle qui s'est passée avec Kim Kardashian au Met Gala 2018. Kim Kardashian a fait un buzz énorme. Elle avait posé en robe Versace devant un sarcophage égyptien. Pourquoi cette photo avait fait parler d'elle?
9: Parce qu'il y avait encore le gars à l'intérieur du sarcophage, ça se fait pas, tu vois, tu sors pas le gars comme ça.
7: Non, il y avait pas Ramsès II.
9: Non.
11: Bon. Il l'avait enlevé avant.
7: Et pas Ramsès II. Est-ce que t'as une idée, Amélie?
10: Pas du tout.
7: Ah, Amélie. Qui savait pas ce qu'était le Met Gala, mais qui m'a dit qu'elle savait ce que c'était le Met Gala.
10: C'est un musée, le Met.
9: Oh là, octogone.
11: Est-ce que c'est sa tenue qui posait problème?
7: Non, c'est le sarcophage qui posait problème.
9: Parce qu'ils l'ont sorti d'un musée.
7: Non, parce qu'il était volé, mon pote.
11: Oh, ah ouais.
7: Pour la photo, elle a posé devant un sarcophage. C'était ça sa photo. Tout le monde arrive dans des tenues un peu extravagantes. Et donc, elle posait avec le sarcophage derrière, qui la suivait pour la séance photo. Sauf que le sarcophage en question avait été volé en 2011. Où ça?
9: Au Met Gala.
7: À Bar-le-Duc. Bah non, en Égypte.
9: Bah oui.
7: Il n'y a pas de sarcophage à Bar-le-Duc. Vous suivez ou pas l'équipe? Je ne suis pas toujours là.
9: Ouais, là, c'était.
7: L'équipe, là. Secret d'histoire, là.
9: Wow.
7: Je suis en train de vous embarquer, là. Il n'y a pas de Bar-le-Duc. Hein. On est
9: okay.
7: En Égypte. Hein.
9: Ok.
7: L'un des pilleurs découvre la photo sur les réseaux sociaux. Seulement, le pilleur n'a jamais été payé par ses complices pour ce vol. Il décide donc d'appeler la police pour Pouka, pour dire le sarcophage que vous avez là, on l'a volé dans une tombe.
11: Ah, hein? Wow.
7: Ouais. Et donc, bref, ce sarcophage était volé. Les enquêteurs ont réussi à démanteler le réseau de trafiquants d'antiquités. Le sarcophage, il est reparti où? À Bar-le-Duc? Non,
9: non,
7: il
9: n'y
7: a pas de Bar-le-Duc, hein, je l'ai dit tout à l'heure. Hein.
9: Non, c'était pas
7: Bar-le-Duc. Je suis tombé tout le temps dans mes pièges. Il n'y a pas de Bar-le-Duc en Égypte et grâce à Kim K. Donc Kim K, en plus d'être belle, en plus d'être entrepreneuse, en plus d'être avec Lewis Hamilton, en plus de ça, elle retrouve des sarcophages volés.
9: Ouais, enfin, pardon, à la base, sur le papier, elle pose avec sans savoir d'où ils viennent. Hein. Excuse-moi.
7: Hein. On peut pas tout savoir, bah, excuse-moi.
9: Bah,
7: c'est
9: quoi?
7: Non, mais l'équivalent, c'est Beyoncé qui pose sur la pochette de l'album avec un cheval et on lui dit, t'es gentil, et dopé ton bourrin. Elle va dire, qu'est-ce que j'en sais, moi? On a un cheval, je monte dessus, on fait une photo.
9: Oui.
7: On peut pas tout savoir. Attendez, non. On touche pas à Kim K, c'est ma grande sœur.
11: D'accord.
9: Ah, oui, je savais pas.
7: J'adore Kim K.
9: Je savais pas, c'est ta grande sœur, c'est incroyable.
7: Non, mais façon de parler.
9: Ah, d'accord.
7: J'ai un amour pour elle, comme un lien fraternel, comme pour une grande sœur, et pour Selena Gomez, comme d'une petite sœur. Je la protège, Selena, tu vois.
9: Complètement changé.
7: Je veux être sûr qu'elle rentre à une certaine heure et tout, tu vois.
9: Ouais, je comprends.
7: Et Kim K, au contraire, j'ai envie qu'elle m'amène un peu en boîte avec elle.
11: Ouais, bien sûr. Oui.
9: Il est bien qu'il a un problème, quand même. Complètement, franchement.
7: Je vois bien que vous me regardez, vous voyez bien que vous dites en plus, vous êtes en train de vous dire il a un problème et c'est moteur. Il n'y a plus rien de récupérable.
9: Non,
7: c'est pas beaucoup de moins bien, c'est moteur.
9: Non, parce que je te sens sincère en plus.
11: Bah, ça a l'air très clair pour lui en tout cas.
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En direct à Clermont, on va découvrir un nouveau hit, Jungeli, avec Emma. On va découvrir ça dans 2 minutes, là, sur Énergie, avant d'en trouver Camille Combal tout à l'heure à 16h. Juste avant, Justin Bieber et Nicki Minaj. Ça aussi, c'est un nouveau hit. On l'écoute maintenant sur Énergie Clermont, en direct.

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4: Et au téléphone, hein.
5: Là, je pense que c'est un coup de fil important parce qu'il est dans le couloir. Bonjour tout le monde.
6: Bonjour, bonjour.
4: Bonjour. Et il n'a pas le sourire de j'arrive. Il a pas le sourire. Il est juste sur une conversation téléphonique qu'il ne rompt pas.
5: Je vais te dire, quand tu as les impôts au téléphone, souvent, vaut mieux rester dessus et gérer le truc.
4: J'espère que c'est pas grave.
5: Non, ça n'a pas l'air. Tenez sa tête.
4: C'est une tête de semi-relou.
5: C'est une tête relou, mais c'est pas si relou.
4: Oui, c'est très impôt en fait.
5: Voilà, c'est ça. Ça sent le coup de fil des impôts, enfin de trucs que t'as pas géré, de la compta, enfin une ambiance quoi.
6: Il a une tête de non mais commandez sur moi, j'arrive tout de suite.
5: Ah bah là c'est complètement ça. Bonsoir.
7: Comment ça va la
4: chine? Est-ce que c'était les impôts?
5: Hein?
4: C'était les impôts pour ton fiscaliste?
5: C'est pas les impôts? Bah alors, je n'aurais pas le sourire comme ça.
7: Regardez le sourire que j'ai. Vous allez bien tout le monde? Ça va la France?
4: Oui.
5: Oh là là, vous me faites pas signe quand ça commence, Thibaut, t'es censé me faire signe quand ça commence.
6: Bah, en vrai,
5: je suis vraiment fou.
6: J'ai fait comme ça, je vais.
5: Là, c'est que ça démarre, c'est que le train part.
6: C'est le départ du train, après vous montez dedans, vous montez pas dedans, nous on s'en va.
5: Hein. Toi, tu démarres. Ah, en plus, les trains, ils ont un nouveau délire maintenant, c'est 10 minutes, enfin 5 minutes avant, tu peux plus y aller.
6: Ah bah, faut descendre.
4: Ah bon?
5: Ouais. Ben non, parce qu'avant, tu peux plus accéder, en gros, le train, il ferme et genre, tu peux plus arriver à. Hop, tu sautes et tu montes. C'est 2 minutes.
6: J'aimais
4: bien, tu montais dans un wagon qui était pas le tien, c'était un peu foufou.
5: Bah ouais.
4: Ouais.
6: Avec des enfants qui étaient pas les tiens.
5: Oui, je suis jamais trop à l'heure, comme vous pouvez le constater là en direct. Je suis quand même déjà monté dans un train qui allait à Nice, alors que j'avais pas du tout à Nice.
4: Aussi.
5: Ouais, bien sûr que ça m'est arrivé.
4: Et avion?
5: Et le train, c'est un peu comme l'autoroute. C'est quand t'as raté la sortie, là, celle d'après, tu la sens passer. Bah, en train, c'est pareil.
8: Ah, moi, j'ai fait mieux que ça. Je dis au revoir à ma mère, je raccompagne ma mère, les agents me laissent aller sur le quai, la ramener dans le wagon avec la valise et tout. Et je embarque dans le train qui ferme, que je m'en rends pas compte. Et on est parti direction Montélimar.
6: Allez.
5: Alors toi, tu devais rester à Paname.
8: Mais moi, je devais lui faire bisous, maman, merci d'être venu nous voir. Et salut, bisous, tu vois. Et à un moment donné, elle me dit bah, Rémi, pars. Paf, terminé. Bah, on va faire le trajet ensemble. Donc, amende, j'ai expliqué. Ils m'ont dit bah, mais monsieur, vous êtes dans le train.
4: T'as payé l'amende en plus.
8: Bah, obligé, j'ai pas de billet. J'avais rien à faire là.
5: Moi, j'ai eu le même problème. Ils ont été sympas, mais en vrai, je me suis retrouvé dans un train qui n'était pas le mien. T'as beau dire, ouais, mais le train d'à côté était le mien. Il dit, ouais, mais c'est pas celui-là qui est le tien.
8: Ah ouais, mon
5: problème. Je dis, ouais, mais gars, j'étais sur celui-là. Ah, non, c'est pas notre problème.
4: Ils sont devenus intraitables. C'est comme l'histoire des Ouigo. Faut arriver très, très en avance, comme à l'aéroport maintenant. Vous avez pas vu? Une demi-heure en avance.
5: J'ai jamais compris là, ce qu'est un Ouigo dans notre train.
6: C'est un train moins cher.
4: C'est ouais. Bon.
5: Mais qu'est-ce qui change?
8: Bah, la tête bleue, déjà. Bleu turquoise rose, déjà, ça te met dans une belle ambiance.
4: T'as pas des prises toujours.
5: Il n'y a pas de wagon-bar.
6: Non. Pas de voiture 4, pas de voiture 14.
4: Ce qui fait que les Ouigo, tu as un mélange d'odeurs un peu particulier.
5: Pardon, attendez tous là, mais vous croyez où? Vous avez dit bonjour à Benjamin?
8: Ah, pas du tout.
4: Oh,
5: attendez, je ne suis pas là pendant une minute. Personne dit bonjour à nos auditeurs. Vous savez ce que c'est? C'est à l'image du respect que vous avez des gens, cette
8: équipe. Oh non.
5: Mais sans moi, mais qu'est-ce que vous feriez? Moi, je démarre pas une émission sans dire bonjour Benjamin. Benjamin, il est là. Vous lui avez même pas dit
2: ouais,
5: bonjour. Attendez, on passe le salam quand même.
2: Salut
5: ça
2: l'équipe,
5: fait.
2: Salut Camille.
4: Salam,
5: je ne parle pas à cette équipe d'ingrats, Benjamin. Viens parler avec moi, il te disait même pas bonjour.
8: Benjamin qui est contrôleur à la SNCF. Bienvenue.
5: On n'a rien dit de mal.
8: Ah bah non, pas du tout.
5: Vous savez qui m'a parlé l'autre jour en terrasse?
8: Qui non?
5: J'étais en terrasse en train de manger. Et tout d'un coup, j'entends. Donc, je suis en train de manger, je suis avec ma belle-mère, et tout d'un coup, j'entends. Mais je le connais, lui! Non, Jean Castex.
8: Mais non!
6: Oh, génial.
5: Je vous jure que c'est vrai, il m'a parlé en terrasse. J'étais en train de manger, et d'un coup, il arrive. Mais je le connais, lui!
8: Génial!
5: Je lève la tête, j'ai ah, mais c'est monsieur Castex. Mais oui! Est-ce qu'elle est bonne, la sole? Je te jure que c'est vrai. Et il m'a tapé la discute, il est adorable. Ah, Jean Castex, c'est notre ancien premier ministre qui ne retrouvait pas ses lunettes. Pourquoi il en skie plus?
4: Mais tu nous as déjà dit il y a 2-3 semaines que t'avais vu Jean Castex.
5: Oui, non, je l'ai vu dans la rue. Je l'ai vu, on n'a pas échangé, je l'ai juste vu dans la rue, il a l'air sympa. Mais et là, il m'a parlé, je suis en train de manger en terrasse, il est venu me parler Jean Castex.
8: À la fois d'après, c'est l'apéro à la maison.
4: Hein. Mais bah ouais. Je vais dire, c'est sûr, il sera à ton anniv. Je rêve qu'il soit à ton anniv.
5: Ça m'a fait un truc, c'est pas tous les jours qu'on croise un premier ministre, ça m'a fait quelque chose. Hein.
4: Et il avait l'air détente, il avait un t-shirt.
5: Très détente, très, très mal sapé.
4: Hein
8: ah bah.
5: Non, mais en mode, j'ai plus rien à vous prouver, j'en ai plus rien à foutre. Moi, ma vie, je l'ai faite. Donc maintenant, non, mais ça fait bizarre, t'as le premier ministre, moi je l'ai quitté premier ministre,
8: oui,
5: en mode
8: star.
5: C'est la crise, mettez des masques, c'est le bordel. J'avais quitté comme ça et là d'un coup je l'ai retrouvé jean 501, une paire de campeurs.
6: Ne dis pas qu'il avait les tiags.
5: Il avait une paire de baskets, mais il avait surtout le jean et il avait t-shirt autour de la taille nouée.
4: Il en lâchait prise, évidemment.
5: Mais toi, tu demanderais, mais lui, il est normal. Il est en mode, bah, c'est dimanche. Mais toi, tu dis, bah, gars, t'es premier ministre, remets un petit de fursac, quoi.
8: Un petit portable à la ceinture ou pas?
5: Il y avait le look
6: à côté du zippo.
5: J'ai pas tout fait. Délire, quand même, de voir un premier ministre.
8: Ah, bah, ouais.
5: Quelle est la personne la plus dingue que vous avez rencontrée dans votre vie? Benjamin, quelqu'un de dingue que t'as pu voir dans ta vie.
9: Ancien gardien d'Angers, Padovani.
5: J'ai pas entendu, excuse-moi.
9: J'ai dit l'ancien gardien d'Angers, Padovani.
5: Oh, la classe. Joueur de d'Angers, Padovani, très bien. Rémi, la personne la plus stratosphérique que t'aies vue de ta vie. Moi, je vous le dis après. Jean Castex, c'est pas rien.
4: Ah, c'est énorme.
5: Ah ben, j'ai vu Jean Castex.
8: Will Smith.
5: Ah ouais.
8: Will Smith. Et j'avoue que quand même, là, tu dis le gars, déjà, d'une, très souriant, très sympa, très, voilà. Et la classe du gars.
5: La claque.
8: Oui, oui, la claque du gars.
4: J'ai vu, mais je ne l'ai pas abordé, Brad Pitt.
5: Ah oui, non, mais je ne parle même pas d'aborder. Ah non. Je parle de vue.
4: Je lui ai couru après. J'étais en voiture avec un pote qui vivait à Los Angeles, donc je suis allée le visiter. Là, feu rouge, on se regarde, on se dit, mais c'est Brad Pitt. Et là, je sors et je lui cours après. Et il marche vite, il a ses grandes pattes là, et je ne l'ai jamais rattrapé.
5: Mais tu l'as vu en vrai.
4: Je l'ai vu, mais il avait vraiment la gueule qu'on pense qu'il a dans la vraie vie. C'était Brad Pitt.
5: Alors moi, il y a deux, bon, parce que personne ne me demande, mais je vais quand même vous répondre.
4: Allez.
5: Écoute bien, Benjamin. Une fois, me demande pas, j'ai jamais compris, il sortait d'une parapharmacie à Aix-en-Provence. J'ai vu Bono Diutu.
8: Énorme. Parapharmacie.
5: Une parapharmacie. Sur le coup, je dis, j'ai acheté avec ma femme, je dis, gars, je viens de voir Bono Diutu. Et là, elle m'a dit, arrête de mitonner avec l'histoire de Jean Castex. Et je dis, non, je te jure, j'ai vu Bono Diutu. Et donc après, au bout de 2-3 jours, était sorti dans la presse qu'en gros, il était sur la région aixoise pendant quelques jours. Et donc, je sais que j'ai vu Bono en une seconde rentrer dans son van, complètement fou.
8: Et bah lui aussi, il a le droit d'acheter ses petites pastilles au fond, hein, il a mal à la gorge.
4: Ah, j'aurais tellement aimé que tu vois ce qu'il y avait dans le sac, t'as pas vu ? Gaviscon.
5: Non, mais je pense à Malox. Parce que quand t'es à ce niveau-là, faut pas croire, t'as du stress. Hein.
4: Mais évidemment.
5: Nouvel album et tout machin, puis bah, le transit il travaille.
4: Mais
5: hein.
4: Ça
5: c'est pas le stress des examens. Hein. Des conneries qui bouffent. Hein. Ah bah ouais, Bono doit manger des conneries.
8: Ah,
5: hein.
8: Ah, c'est sûr.
5: Il a une tête à bouffer des conneries. Hein. Et alors, deuxième fois, je le raconte très vite. Ah, j'ai pas le temps.
4: Allez.
5: Ah si, tu racontes. J'ai pas le temps.
4: Il te fait deviner.
5: Un jour, je suis à un événement. Écoute bien, Benjamin, tout ce que je te dis est vrai. Je suis à un événement. Là, à cet événement, tout d'un coup, il y a DJ Snake qui arrive. Ok. DJ Snake me parle. On parle tous les deux. On fait connaissance en mode parce qu'on voulait tout le même sabot, ça. Donc DJ Snake arrive. Sauf que pendant que DJ Snake me parle, Pharrell Williams arrive. Donc il commence à y avoir un groupe. Pharrell Williams, DJ Snake et moi. Qui a rien à voir. Écoute, tout ce que je vous dis est vrai, je vous le jure que c'est vrai. Pendant que je leur parle, donc eux ils se changent les portables et tout, mais moi je suis au bord et je vois que les gens ils commencent à se dire, bah gars, ils s'y foutent l'autre avec eux, c'est un truc de fou. Et pendant que je suis là, j'en sens, hello guys, Selena Gomez arrive.
4: Mais non.
5: Et donc, écoutez bien. Et donc, Selena Gomez fait la brise, elle me serre la main et elle pensait que j'étais un pote à eux dans le groupe. Et donc, je me suis retrouvé pendant 16 secondes les plus belles de ma vie où j'étais dans le groupe de DJ Snake, Pharrell Williams et Selena Gomez.
4: Là. Autant DJ Snake, Pharrell, je trouvais ça gros, mais ça m'émeut pas. Là, je suis.
5: Il y en a pas un qui savait qui j'étais. Le hasard de la vie, je me suis retrouvé dans le groupe et tout le monde me regardait en mode, gars, qui s'y fout dans ce groupe là, c'est un truc
4: de fou. Ils parlaient de quoi entre eux? De quoi ils parlent?
5: Ils s'échangeaient les portables pour bosser ensemble et tout.
8: Ah ouais. Et t'as pas eu le temps
5: les téléphones.
8: De dire à Selena que c'était ta petite sœur, que tu la considérais.
5: Non, parce que en gros, dans mon cœur, c'était un feu d'artifice, mais je voulais faire semblant que tout allait bien, que tu vois.
7: Ah oui,
5: et donc j'étais en mode, ouais, nonchalant et tout. Donc, gars, mon sang, c'est de la salvetta. J'étais complètement de faute. Bon, on écoute Sound of Legend tout de suite. Je fais un gros bisou à mon Benjamin. On est avec vous jusqu'à 19h. Je suis surexcité ce soir.
8: Ouais, t'es en forme.
5: Donc on va mettre des cadeaux à bloc. Des PS5, ça va tomber. Des Apple Watch, ça va tomber. On va beaucoup jouer, on va beaucoup s'amuser. Mais on va surtout essayer de vous donner du courage à vous tous qui terminez une journée de taf. C'est jusqu'à 19h. On est tous ensemble maintenant à la manche. Là, je passe sur Énergie.

0: Oh, je vous ai même pas donné le numéro pour nous joindre. Il y a un seul numéro et il est gratos. 0 870 42 48. Trouvez un endroit où vous appelez gratuitement quelqu'un, vous passez sur l'antenne, vous repartez avec des PS5, vous partez avec des Apple Watch ou vous partez avec des AirPods et surtout vous repartez avec des souvenirs, un bon moment, on passe
1: un cœur bien rempli d'amour.
0: Ne nous appelez pas que pour des cadeaux, venez parler avec nous, ça nous fait plaisir, cette émission c'est avant tout la vôtre, c'est un moment de vie, c'est une tranche de vie.
1: Absolument.
0: Voilà, tout simplement. Zao, vous aimez Zao?
2: Oui.
1: J'adore.
0: Elle va nous chanter comme Caroline. Et à la fin, il y a mon petit MC Solar, il passe une petite tête en rapidose. On va écouter tout ça, bien sûr, sur Énergie. On reste en direct, on va jouer avec vous dans un instant. Bref, on est en direct et c'est comme ça jusqu'à 19h tous les soirs.
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9: Ouais, ouais. Je le ferai un peu comme ça, peut-être. Bonsoir. Merci d'être là. Je suis trop.
6: Respire.
9: Bonsoir. On est sur Énergie. Tout ça, je la foie.
6: Ah là là.
10: Ils vont encore prendre François Civil, gars.
6: À ça, t'étais.
10: Allez, c'est encore Pierre Ninet qui va prendre la timbale. Allez.
6: Ah là là, c'est pas vrai. J'ai tout foiré. J'arrive de Montélimar, exprès.
10: Mais tu l'as répété avec quelqu'un avant?
9: Un petit peu.
10: Bah ouais.
6: Merci tout le monde d'être là. Alors je voudrais vous dire qu'on est en direct sur Énergie. Je voudrais vous dire que je suis très heureux d'être là. Ça vous le savez, avec mon équipe bien sûr. Il y a Jade qui est avec nous au téléphone. Ça va Jade?
11: Salut, ça va super et vous?
6: Ça va très bien. Jade, dans un instant, je vais peut-être t'offrir un cadeau.
10: Oh là.
6: Mais ça va pas être simple.
11: Ok.
6: Parce qu'aujourd'hui nous sommes quoi?
10: Mercredi.
6: Nous sommes le 6 mai.
10: Oui.
6: Qu'est-ce qui a été inventé le 6 mai 1829?
10: Oh là là, le ciseau.
6: Non, j'en dis les ciseaux, mais on n'en est plus là.
12: C'est un objet?
6: C'est un objet.
12: De cuisine?
6: C'est un instrument de musique.
10: Ah, la clarinette?
6: Non.
12: La guitare électrique?
6: Non.
10: 1829.
6: Je le mime.
10: L'accordéon.
6: Tu le mimes hyper bien.
10: A été inventé un 6 mai 1829.
6: Ma belle-sœur vient d'en offrir un à mon fils.
12: Mais bien
10: Allez.
12: Sûr.
10: Génial.
6: Ah, mais j'en peux plus arrêter avec les cadeaux qui emmerdent les parents.
12: Mais ça n'emmerde pas. Je suis désolée.
6: Non, arrête.
12: Il n'y a rien de plus bouleversant qu'un accordéon. Mais moi, ça peut me faire chialer. Là, ça si vous me laissez un peu seule avec l'accordéon, je peux chialer.
6: Tu sais quoi? T'es la reine du blind test. Dans un instant, le blind test accordéon.
10: Mais non.
6: Blind test. Que en accordéon. Si tu gagnes le blind test, tu fais gagner à Jade. Tu veux quoi, une Apple Watch, une PS5, Jade?
11: Ah bah une petite PS5, on dit pas non.
6: Mais pourquoi quand tu veux offrir d'Apple Watch, tout le monde veut la PS5, autant offrir deux PS5.
11: Ouais, mais c'est pour mon petit frère, c'est pour ça.
6: Non, mais je t'en veux pas, Jade, te justifie pas. Hein.
10: J'ai dirais qu'elle s'est fait choper avec du shit.
6: Non, mais c'est pas pour moi. Hein, c'est pour moi.
10: J'ai la réponse à ta question, pourquoi pas de PS5, c'est par rapport au budget, par rapport à l'argent.
12: Ce serait plus cher une PS5 qu'une Apple Watch?
10: Ah oui.
12: Ah bon?
13: Je confirme.
6: Monsieur cadeau. Alors écoutez bien, Jade, dans un instant, on prend la reine du blind test. On rappelle, si vous êtes des fidèles d'Énergie, Oriane était à l'époque, à sa grande époque, imbattable au blind test. Maintenant, je vous cache pas qu'elle en met pas une dedans.
12: Bah, disons que depuis mon accouchement, j'ai perdu quelques neurones. Et ouais. Bon, j'ai accouché il y a 5 ans. Mais c'est vrai que j'ai un peu perdu.
6: Surtout, t'as perdu en soirée, donc il y a moins de blind test. Ouais, bon, blind test pour l'accordéon. Si tu gagnes, tu fais gagner une PS5 à Jade.
12: Ok.
6: Sinon, elle gagnera rien à cause de toi. Et on lui donnera ton adresse.
11: Non, mais je crois en toi.
12: Merci, Jade.
10: Au moins un album de Musette des bords de Marne. C'est la moindre des choses.
6: C'est vrai que dès que t'entends l'accordéon, hein,
10: t'en vas faire une petite croisière.
6: Ah ouais.
10: T'es en bord de Marne, t'es là.
6: Il vous reste un peu de mousseux ou pas?
10: Il vous reste un petit peu de clairette de dit, si ça vous dit. Appelez votre dame, vous avez passé un bon moment. Hein. Allez, tout le monde sur la piste. Jean-Louis, la musique.
6: Mais tu peux pas, j'ai ma jambe de bois qui flageole.
10: Restez avec nous, c'est dans un instant sur Énergie. Blind test accordéon ce soir. C'est le 6 mai, c'est normal. Hein. Regarde.

0: Merci d'être là, les copains. Il est 16h25. On est en direct avec vous tous. J'espère qu'on va vous donner un petit peu de courage pour terminer cette journée de course, cette journée de taf. Aujourd'hui, c'est, je sais même plus quelle journée.
1: Mercredi.
0: On est combien? On est le 6 juin.
2: 6 mai.
0: Quand je vous dis que je sais plus, j'en suis. On est le 6 mai. Et le 6 mai 1829, Jade, qu'est-ce qui a été inventé?
3: L'accordéon.
0: Ben, il te le met dans l'huile. Elle a de la musette. Il n'y avait pas avant. Et alors, et moi, ça me fait penser à Pascal Sobran, la chanson.
1: Oui, c'était ça.
0: Allez,
1: oui,
0: chez ta grand-mère, ça passait dans le fond, là.
2: Non, ça, c'était la grosse déprime.
0: Et bien, maintenant, on va accueillir le sublime Johan Sobran.
1: Tu l'avais employé, mon Dieu.
0: Johan Kivran, il nous vient et... ça va être super ce qu'il nous propose parce qu'il est vraiment dans un, dans cet esprit un peu chatoyant et on va l'écouter. C'est son premier titre, Vivre tendrement en Poitou-Charentes. C'est parti. C'est que des régions, que des noms. C'est toujours un truc doux avec une région de France. C'était toujours ça. Et ça, nouveau single qui est En détente dans les Ardennes. C'est parti. On écoute Johan Kivran. C'est parti.
1: Mais mettez la lumière sur des virtuoses, quoi, de l'accordéon et tout, tu vois, des gars qu'on voyait jamais en vrai.
2: Oui, mais
0: t'as
2: moi,
0: pas connu ça, Jade, pardon. T'as pas connu la chanson
3: Ah non.
0: Ah là là, c'était dingue. Écoute, c'était une émission de variété, mais vraiment de la musette, en gros, vraiment des balles dansant et tout. Et c'est un animateur, pardon, qui était un peu infect. Tu sentais que. Fallait pas le gonfler. Quoi. Ah, c'était vraiment en mode. Bon, allez, il est prêt ou pas? Il est pas prêt? C'est dommage, mais il chantera pas. Voilà. On va plutôt prendre. Allez, Solange, venez Solange. Dépêche-toi, il était excédé. C'est extraordinaire.
1: Tintin, il disait toujours Tintin. Je sais pas qui c'était, Tintin, mais il y avait un mec qui s'appelait Tintin tout le temps. Tintin, tu vois bien qu'on on démarre.
2: Ah, mais vous regardiez vraiment, moi j'avais ça au son, quoi.
0: Ça passait chez ma grand-mère, il y avait plein de bêtisiers aussi, quoi. C'est pas mon profil.
1: Il était tendu.
0: Pascal Sobran, voilà, c'est ça l'animateur. Jade, on va donc se replonger dans ces années-là, puisque l'accordéon, on va faire un blind test accordéon. Qui va jouer pour toi? Eh ben c'est simple, c'est notre championne du monde du blind test, c'est Oriane.
2: Ouais, et vous m'aviez même confronté à un champion de France ou un truc comme
0: non,
2: ça.
0: Non, Rémi, et t'as perdu.
1: Ouais, et t'as perdu. C'est gentil en tout cas de me considérer comme un champion de France.
2: Qu'est-ce qui s'invente, tu dis?
0: Non, il y a eu ça, mais c'est vrai qu'après, y a une... ton dernier fait d'armes, c'est une défaite contre Rémi.
1: Je me souviens.
2: C'est horrible.
0: C'était magnifique. Le principe est simple. J'ai 5 extraits. Non. Non, il faut 5 bonnes réponses.
2: Oh, attends, quoi? 5 sur 5?
3: 5 bonnes réponses. Okay.
0: Il y a 7 questions. J'en ai 7. Il me faut 5 bonnes réponses sur 7.
2: J'ai droit à 2 erreurs.
0: Souhaite bonne chance à Oriane, puisque si elle gagne, tu gagnes une PS5.
3: Eh ben écoute, bonne chance Oriane, moi je crois en toi et tu peux le faire.
2: Merci Jade, tu me donnes confiance.
0: Jade, t'es avec nous à l'antenne, t'as pas le droit d'aider bien sûr.
3: D'accord, ok.
0: Attention, premier extrait, c'est parti. On doit... Et l'interprète.
2: Bah les Daft Punk.
0: Et le titre.
2: Get Lucky, mais tu viens de me demander l'interprète.
0: Non mais c'est le point, c'est l'interprète, mais c'est le titre en plus, ça fait plaisir.
2: Get Lucky,
0: Ah bah, si t'as tous les titres, on peut acheter une deuxième manette. Hein.
2: Ah ouais.
1: Je sais pas si je préfère pas la version musette, toi.
0: Elle est pas mal, hein. Pas mal, hein.
3: C'est sympa.
0: Oh ouais. Ah si. Là, tu sais, t'as des lampions avec du crépon, là. T'es que là-dedans, là. T'es dans une guinguette.
1: Je pense à mon pote d'école en CM2 qui jouait de l'accordéon. Ah, Emmanuel Babillot, si tu nous écoutes, il faisait de l'accordéon et nous, on était tous là, essayer de la gratte. Et lui, il disait, bon, les gars, j'ai cours d'accordéon.
0: Ouais, j'avais une copine, Sandrine aussi, qui a fait de l'accordéon.
2: En vrai, dans la rue, c'est ceux qui rapportent, qui ont le plus de.
0: Il y a
2: de
0: des
2: pièces,
0: études qui disent ça.

0: Ah, bah, bien sûr. Bon, allez, on perd du temps, deuxième extrait.
1: Ah oui.
0: Ah bon ? Bah, il est facile. Hein. Blind test accordéon. Il faut vite proposer quelque chose, ça va être fini.
1: Tu m'embrouilles.
0: On va pas faire tout le single non plus.
1: Tu peux remettre du début ?
2: Allez, non, ça y est, faut que j'avance.
0: C'est un blind test, hein. C'est un blind test.
3: Ah, moi,
4: désolé.
0: Dis-le, Jade, mais ça comptera pas en point.
3: Non, je laisse encore deux secondes pour essayer de deviner.
0: Non, faut vraiment dire. Mais c'est pas de m'arnaquer.
3: C'est Bad Guy de Billie Eilish.
0: Exactement, Bad Guy de Billie Eilish, ça fait une mauvaise réponse. Ah, c'est pas mal aussi.
1: Hein. Ils l'ont bien fait, hein.
0: Bah, tellement que t'as pas reconnu, mais t'aurais même pas eu la je crois que t'aurais même pas eu la vraie.
1: Non.
0: Allez, super. On y va, nouvel extrait. C'est un blind test accordéon. Tu joues ou tu passes juste un bon moment? Ton visage, on dirait que tu ne joues plus, on dirait que tu es juste en train de te régaler à écouter la radio. Tu sais que t'es avec nous dans la radio, hein, tu sais, hein, t'es pas en train d'écouter une émission. Hein.
1: Je sais, je suis bloqué. Je sais pas, j'ai un trou, je vois très bien ce que c'est, mais.
0: Aïe, aïe, aïe, on pourra pas le mettre, mais l'original, s'il te plaît, Thibaut.
1: Sacré Avicii. J'étais emporté par la musique, je n'étais plus avec vous.
0: Bon, Jade, écoute, t'inquiète pas, au pire, je t'envoie une bonne paye. Hein, si t'as pas la PS5, on t'enverra un jeu quoi qu'il arrive.
2: Ah bah oui.
0: Hein.
1: J'ai plus le droit à l'erreur, c'est ça ?
0: Le droit à l'erreur. On y va, allez. Extrait suivant.
5: Bah, enfin.
2: Non, mais attends, elle est la championne de blind test.
1: Chérie, t'aimes trop, je suis dans mon cerveau débranché.
0: Non, attendez, levez tes pouces, parce que sinon, là, je vous explique, on partait pour un blind test et ça va juste finir par un rendez-vous chez Audica. Mais là, il te faut des prothèses auditives.
6: Je vois bien que vous entendez de moins en moins.
1: Nananan, remets.
5: Enfin.
0: Oh là là, Luis Fonsi d'Espacito.
1: Ah ouais, mais j'adore en plus. Je connais que ça.
2: Ah oui.
1: Ça, je te disais,
2: j'ai l'impression. Tu trouves pas, mais tu passes un bon moment.
1: J'ai l'impression d'être à 8 grammes. Mon cerveau n'y est pas.
2: C'est fou, hein.
0: Elle nous dit que c'est à cause de sa grossesse. Tu vérifieras, fais un petit clear blue tout à l'heure.
2: J'ai l'impression qu'on attend le deuxième. Hein. Alors là, il n'y a plus rien, hein. Regarde.
1: C'est clair. Je suis débranchée.
0: On va te l'amener, t'inquiète pas. On va t'amener à aller choper deux clear blue à la pharmacie en bas. Parce que là,
1: remets-moi quelque chose, n'importe quoi.
0: On a une bonne nouvelle.
1: Ah non, faut pas. Je veux pas d'enfant, là. J'ai pas le temps.
0: Pour expliquer le niveau de blind test, je vois ça.
1: Ah ouais.
0: Bon, bah, c'est perdu, hein, ce chez
1: lui. Vous m'en remettez, au moins que je trouve quelque chose.
0: J'en mets une, mais bon, pour Jad, c'est mal barré, une dernière.
1: Désolée.
0: Allez.
1: Ah, bah, baby girl. Ouais. À quoi
2: Baby girl.
1: Oui.
0: Bah, ça fait que deux, il en fallait cinq. Je suis désolé, hein, Jad.
1: Désolé.
3: Bon, bah, c'est
0: vieux,
3: bah, merci quand même, en tout cas.
0: Oh, elle est déçue, maman. C'est tu sais quoi, t'as un cœur, Jade, parce que tu dis, bah, c'est pas grave, c'est le jeu, mais on sent le seum dans la voix,
1: Un petit super banco, que sais-je?
0: Ah, bah, non, bah, super banco, ça, on a fait 5. J'ai pas de super banco.
2: Ah, non, hein. Pas au jeu de l'accordéon.
1: Chantez-moi un truc, puis je le trouve.
0: On va écouter Calvin Harris, Feel So Close. J'ai la déception de Jade, donc j'arrive pas à m'en remettre.
1: Tellement gênée, Jade. Je suis désolée.
3: Mais c'est pas grave.
0: C'est pas grave. Elle est que déception.
1: Ah, tu pourras rejouer avec quelqu'un d'autre que moi un jour.
0: Ah là là, bah, quelqu'un qui a un pas problème de conduire ORL.
2: Bah, quelqu'un qui est bon en blind test, quoi, tout simplement. Quoi.
1: Oh, attention.
0: Calvin Harris, Feel So Close. Voilà ce qu'on écoute. I feel so close to you right now. Je me sens tellement près de toi en ce moment. C'est beau comme mot, sauf si c'est un frotteur dans le métro. Mais si c'est dans une relation de consentement, oui, c'est très cool. Si c'est dans le métro, c'est moins marrant.

0: Merci de nous choisir pour terminer vos après-midi. On est sur Énergie, on est en direct avec vous. C'est notre plaisir d'être là, de savoir qu'on est là dans la voiture avec vous. Le son de K-pop des Demon Hunters qui va arriver. Et les infos pour Brio Dîner de ce soir, le thème
1: JO24.
0: À tout de suite.
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0: C'est bien moi les amis, mais je suis pas tout seul bien sûr. Rémi est avec moi.
1: Absolument.
0: Mon fidèle destrier.
1: Oui, oui, oui.
0: N'est jamais bien loin, préparez ma selle.
1: Absolument. C'est, je l'ai illustré, hein. J'ai mis un peu de... Qu'est-ce que c'est de la graisse. C'est de la graisse d'oie, hein. J'ai mis de la graisse d'oie, j'ai que ça.
0: Ouais, mais pas où je vais... Où je m'assois.
1: Pardon.
0: Où je m'assois la graisse.
1: Ah bah si, si, il faut que ça brille. Le comment on l'appelle, le fessier, mon génial.
3: Pièce de théâtre.
0: Très bien.
1: On va pas répéter.
0: Très bien, que tout soit prêt. Préparez mes armoiries également et mes armes.
1: Bien entendu.
0: Je pars à la conquête de la bande FM.
1: Oh.
0: Et il y a bien sûr également la nulose du bien test. Du blind test.
3: C'est moi.
0: Dame Oriane est avec nous, bien sûr.
3: Bonjour.
0: Frénégonde.
3: C'est moi donc. Peine.
0: Bonjour, on est tous ensemble, on est en direct sur Énergie. K-pop Demon Hunters qui va arriver. Ça, je peux vous dire, au Moyen-Âge, ils écoutaient. Oui. Mais alors, à tout va. Louis le Gros.
1: Bien sûr.
0: Ça va, gros. Les gens, ils arrivent comme ils sont. Ça va, gros. Ouais, gros. Ouais, ça va. Il écoutait ça à fond. On écoute ça ensemble. On est sur Énergie. Il est 16h42. Les infos pour briller au dîner de ce soir. Le thème ce soir, Éric Zemmour. Non, Jeux de Paris 2024. Paris 2024, on donnera que des infos sur les Olympiades de l'été dernier. C'est parti, restez avec nous. Quatre infos qui aura la meilleure, on le saura dans un instant.
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1: Salut tout le monde, on est là sur Énergie, bien sûr. J'arrive pas à dire sur Énergie, vraiment les gars, ça a pas l'effort là.
2: Non.
1: Au moins que j'arrive à passer bonsoir et Énergie. Et après oui. Le reste, voilà. Après je peux en compter sur l'équipe puisqu'il y a Rémi, il y a Oriane, bien sûr, et puis il y a vous tous. Le moment il est important, c'est les infos pour briller au dîner de ce soir.
2: Absolument.
1: Alors,
2: ah bah là moi je suis pas trop mal.
3: Oula.
2: J'ose plus me prononcer. Voilà ce que vous avez
1: à savoir. Il y a Adrien qui va dire qui a la meilleure ce soir. Avant ça le thème.
4: Qui aura la meilleure info sur les Jeux Olympiques de Paris?
1: C'est quand même.
0: C'est cet été, hein?
1: Ah, bien sûr que c'est cet été. Mmh. Dans un instant, pour le Hit Music Only, ça sera Jack et Carla la recette.
2: Ouais, le.
1: Qui ça l'a dire?
2: Ah, sympa, j'adore.
3: C'est bon.
1: Ils nous donnent la recette de la
2: Oh, j'adore.
1: Bah, elles sont le secret de ces oignons. Hein.
2: Ouais. Ah, bah oui, puis un bon anchois, pardon.
3: C'est pas facile à digérer, c'est très très bon.
1: Ils le disent d'ailleurs, le troisième couplet c'est sur la digestion.
2: Ils disent un petit peu ce qu'il faut pour combien à digérer.
3: Pas le soir, pas le soir.
2: Il y a l'avant, l'après. Hein.
1: Adrien est là avec nous, les JO 2024 qui sont cet été. Donc,
0: ouais,
1: hein.
0: C'est cet été, bien
1: sûr, c'est vraiment c'est été. Super.
2: Ah, c'est énorme.
1: J'espère que je vais pouvoir louer mon appart.
0: J'ai hâte de voir la cérémonie d'entrée, moi.
2: Qu'est-ce qu'on a eu comme reportage là-dessus, tout le monde?
1: Ah, bah là, je t'explique. Là, normalement, il y a l'équipe apparemment norvégienne, là, de natation synchronisée. En fait, ils cherchent justement un truc pas loin de la piscine. Donc, moi, figure-toi que, pile, mon appart est là où, en fait, ils cherchent. C'est non, bon.
2: Et personne a loué son appart. Tout le monde a quitté Paris. Tout allait bien.
1: L'histoire de notre copro. On s'est tous retrouvés après les JO. Alors,
2: personne n'avait loué son appart. Tout le monde était.
3: Bah oui.
1: Tout le monde parlait de. Non, mais tu te rends pas compte, pour 5 jours, en fait, les mecs, là, les États-Unis, là, quand il y aura la compète de basket, en fait, ils vont tous venir. Puis la basket sera un peu à l'Adidas Arena. Donc moi, je suis pas loin, puis je suis à Saint-Ouen, donc moi, je suis à côté. Et donc, en fait, ça va me permettre de faire la bascule. Hein. Tu sais qu'en une semaine de location, je vais payer un an de charge.
3: Ah, bien sûr.
1: Ouais, parce qu'apparemment, on a les chiffres. Apparemment, pour 5 jours, 20 mètres carrés, ils seraient prêts à louer 350 000 euros. Donc,
3: je sais, ça a augmenté toutes les semaines. Je pensais vraiment devenir la personne la plus riche de France. Ouais.
2: Et non.
1: Personne n'a rien loué, bien sûr. Adri, tu vas donner l'info, tu vas, pardon, élire la meilleure info. J'arrive pas à parler, je suis désolé, vous êtes en train de vous dire, mais c'est pas possible.
3: Non, on se dit rien.
2: On se prend comme terre. Hein.
1: C'est toi. Hein. Je sais pas ce qui m'arrive, les gars, j'ai un risotto dans la bouche.
3: C'est normal.
2: Aux champignons,
1: aux asperges.
2: Ah, aux asperges, encore plus.
1: Ça va, Adri?
5: Ça va, nickel.
1: Adri, on me dit que tu bosses dans l'éclairage, alors ça va de tout à tout. Qu'est-ce que tu fais dans l'éclairage, toi?
5: Je fais de l'éclairage public.
1: Regarde-le moi, tu fais les réverbères.
5: C'est ça.
1: T'es un bon truc. Est-ce que c'est toi aussi qui, quand il y a les décos de Noël, branche les décos de Noël entre les réverbères, ou c'est plus à ta charge mentale ça?
5: Alors c'est pas moi, c'est ma collègue qui programme ça.
1: C'est ta collègue, mais c'est quand même toi qui relie l'électricité en bas, faut que ça marche quoi.
5: En fait c'est relié au poteau électrique.
1: Voilà.
5: Voilà. Rémi. Donc c'est relié au lampadaire et voilà.
2: Alors, moi j'ai une petite question, parce que j'ai remarqué un truc. Est-ce que, tu vas me dire si c'est ça ou pas, dans toutes les villes de France, quasiment, j'ai l'impression que l'intensité lumineuse a baissé, mais vraiment très fortement. C'est-à-dire dans les rues, on voit quasiment plus rien.
3: C'est sûr que c'est pas ta vue qui a baissé?
2: Non, vraiment pas. Je trouve qu'on a baissé.
1: Et je sais pas, les gens sont de plus en plus flous, en tout cas dans ma commune.
3: Je les entends pas.
1: Je les entends pas traverser, je les entends pas, les gens murmurent de plus en plus et ils sont flous. Je sais pas comment te dire, c'est bien normal, mais ça paraît ample et flou. Voilà. C'est quoi, cataracte? Bon, ben très bien. J'ai pas tes pauvres talons, je crois que tu bossais dans l'éclairage, Adrien. Donc t'es gentil, tu te calmes.
2: Ils sont toutes filles.
5: Non, mais vraiment. Alors, du coup, en fait, le truc, c'est qu'ils ont baissé l'intensité lumineuse. C'est passé de. Avant, c'était plus blanc.
1: J'ai pas rêvé parce que ouais, je me faisais la remarque en me pissant dessus l'autre jour au passage piéton. J'étais en train de me pisser dessus, je me disais, tiens, j'ai oublié ma couche et c'est vrai que les lampadaires baissent.
2: Mais regardez, écoutez ce qu'il dit.
3: Non mais oui.
2: Tu confirmes.
5: Oui, c'est vrai. En fait, avant on était en blanc et maintenant on est en blanc chaud.
2: Blanc chaud. Ouais, il y a aussi un petit côté.
1: Mais un peu différent. Bah alors, il y a aussi des villes qui choisissent de couper l'éclairage. Pardon de reparler de ma municipalité, mais la station de ski des Orques.
2: Oh, alors on n'en peut plus. Oh non, mais salut. Attendez, écoutez.
0: C'est pas dit, au nord.
2: Il s'en va, l'autre.
3: Il a quitté les lieux.
0: Il s'est barré du sujet.
3: Il est au bout. Le mec nous parle de l'Ardèche. Eh ben, tous les jours que Dieu fait.
1: Ouais, on n'en peut plus de son Ardèche.
3: Ben ouais.
1: toujours le même truc. Bah, en fait, il y a un fleuve et on peut se baigner ou pêcher. Ouais, bah, c'est un
3: c'est
1: fleuve,
3: très
1: quoi.
3: Dur d'accès, ça se mérite, l'Ardèche.
1: Et surtout, il nous sort, avec l'Ardèche, pardon, Rémi nous sort des activités d'Ardèche, mais qui sont dans tous les départements du monde.
3: Tu marches.
1: Ah non, mais tu marches, tu sais pas, à un moment donné, il y a comme, tu sais, c'est vert par terre, de l'herbe. Voilà, ouais, bah, l'herbe de l'Ardèche, c'est fou, quoi. Il y a des chèvres, ouais, bah, il y en a partout.
3: Qu'est-ce qui se passe dans ta municipalité?
1: Aux Ors, le soir, ils ont fait un choix très rare en station de ski. Le soir, arrivé 22h, on coupe l'éclairage communal. Parce qu'avant, tu sais, c'est très joli quand t'es en bas, tu vois les stations de ski en bas. Quand t'es dans la vallée, tu vois les stations de ski. Bah, les Ors, non, c'est tout éteint parce qu'on fait, on fait gaffe.
3: Mais pour déplacer, tu prends ta lampe iPhone et tu marches comme ça dans les rues?
1: Ben non, mais c'est quand même, il y a l'éclairage des vitrines, tout ça. Mais je veux dire, l'éclairage municipal, il est coupé, quoi.
3: Ok, c'est bien.
1: Et c'est comme ça que j'ai gagné 3 millions d'euros. Pardon, reviens.
0: Attends, moi, je viens de revenir. Qu'est-ce qui se passe?
1: J'ai gagné 3 millions d'euros?
3: Mais non, il nous parlait des Ors.
1: Je parlais des Ors.
0: Oui, bah,
3: et alors, en Ardèche, c'est éclairé comment?
1: Mais c'est pas éclairé, l'Ardèche, il n'y a pas d'électricité.
5: Dans la bougie, en Ardèche.
1: Ah ouais, non, bien sûr, c'est éclairé. Mais il y a, comme aux Ors, j'imagine, dans beaucoup de villages, il n'y a plus de lumière. Pour des soucis écologiques.
2: Quel est le plus beau village d'Ardèche pour toi?
1: Entrague, là où
2: Entrague,
1: est.
2: Entrague. Qu'est-ce qu'on peut faire à Entrague?
1: Bah, à part aller se recueillir sur la tombe de Jean Ferrat, pas des trucs de ouf. À jouer aux boules.
2: Voilà. Quoi d'autre?
1: Et aller se baigner dans la rivière.
2: Je vous ai dit quoi, mon petit roman studio?
1: Il nous sort des activités ardéchoises que tu fais, mais dans le Poitou. Il y a un mec, là, il est en train d'écouter dans le Vexin, là-bas, et il est en train de se dire, les gars, on fait la même chose chez moi, en fait. À part Jean Ferrat, pardon.
2: Oui, désolé.
6: Tant que la montagne.
3: Si, ils n'arrêtent pas de cueillir des groseilles.
1: Non, des myrtilles.
3: Des myrtilles.
1: Ah, c'est pas vrai de pas connaître. Rémi, je vais te dire un truc. Moi, je suis pas sur Doctolib, hein. Je suis pas généraliste, mais je pense que t'es sur un burn-out.
2: C'est pas
1: sûr que t'es en train de lâcher la rampe.
2: C'est pas impossible. Là, on est que mercredi. On va voir un peu comment ça se passe le reste de la semaine. Mais je suis un peu border.
3: Ça va à la maison, ça va.
1: Il y a une sensation que j'adore. Pardon de revenir à l'éclairage et d'un petit peu d'essayer de recentrer ce débat. Tu vois,
3: bien sûr.
1: Mais il y a Adrien
3: qui nous éclaire en plus.
1: Mais bien sûr, il y a un côté que j'adore. C'est quand t'es dans la rue et que tu vis le moment où l'éclairage reprend.
3: Ah, le matin?
1: Non, le soir.
3: Ah oui, bah oui, je suis con.
1: Tu vois, non, t'as pas un moment donné où t'as l'impression d'être dans un moment privilégié?
3: Oui, je suis d'accord.
2: Aux Ors, maman, quand l'éclairage reprend à 17h30. Faut passer.
3: Non, mais en vrai, il va l'arroser. Non, y a trop de fils. Camille,
0: arrête,
3: c'est fou. Essuyez.
2: Ah non, là je l'ai pris, là il a pris. Mais il mérite, il sait très bien.
3: Non, j'entends.
2: Moi je vais vous dire, on ne critique tout, mais on ne critique pas les Ors.
3: Ah non,
2: il fout de l'eau partout,
3: mais
2: Camille.
3: Tu fous de l'eau sur tout le monde, il y a des innocents.
2: Je n'accepte pas qu'on critique les Ors.
3: Arrête, non. Arrêtez.
2: Il fout une bataille d'eau dans le studio.
3: Restez devant lui, tu le provoques.
2: Ça va couper le studio, ça.
1: Ouais, mais je veux pas qu'on critique. On critique tout, pas les Ors.
0: Ok.
1: Pas les maires.
2: Arrête, oh.
1: Pas les mères, pas les fringues, pas les Ors, Rémi.
0: Téléphone, tout est trompé.
3: Mais maintenant c'est waterproof l'iPhone.
2: Là, le studio est en train de tomber en rade. Hein.
1: Et j'aurais pu prendre du Fanta. Hein. Bon, dans un instant, c'est les infos pour Brio Dîner de ce soir. Comment on aurait pu penser que ça partirait en pugilat juste en parlant de réverbère? Et bah pourtant, c'est possible. Adrien, t'as foutu le bordel, t'es fier de toi?
5: Moi, je suis pour rien.
1: T'es mort à mes yeux, toi. On revient dans un instant. Avant ça, Jack et Carla, la piste à la dire.

0: Bienvenue à tous, on est tous ensemble, on est sur Énergie, il est quasiment 17h, il y a Adrien qui a foutu un bordel dans cette équipe, il est dans l'éclairage, t'habites où d'ailleurs Adrien ?
1: J'habite à Clermont-Ferrand.
0: À Clermont-Ferrand, voilà. Tiens, donne-moi envie d'aller à Clermont-Ferrand, donne-moi deux trucs super à Clermont-Ferrand, Adrien.
1: Le Puy de Dôme.
2: Ah ouais, c'est énorme.
1: Le Puy de Dôme, c'est trop beau.
0: Attendez, excuse-moi, j'ai pas compris Adrien, quoi ?
1: Le Puy de Dôme.
0: Le Puy de Dôme, alors j'ai jamais eu la chance, je dis souvent, de venir à Clermont-Ferrand, c'est quoi, c'est une petite montagne ?
1: Mais non, c'est le volcan.
0: Ah oui,
1: C'est une maxi montagne.
0: Ouais. Un volcan s'éteint, un être s'éveille. C'est là-bas.
2: Moi, j'ai fait cette randonnée avec mes parents quand j'étais petit, c'était énorme.
0: Non, mais attendez, parce que un volcan, c'est-à-dire il peut rééruptionner.
1: Non, il est éteint depuis longtemps, mais.
0: Mais il est éteint, toi, t'es dans l'éclairage, toi, c'est on-off. Hein, ouais. Mais un volcan, t'es pas à l'abri qu'il se foute sur 20 ampères et que ça repart.
1: Non, ça risque rien.
2: Tu sais pas.
1: Mais c'est trop beau, tu montes là-haut, tu vois toute la chaîne des puits, c'est magnifique.
0: Quoi d'autre ? Un autre truc à Clermont génial.
1: Tu veux quoi comme.
0: Non, ce que tu veux, juste comme ça, pour les gens, qui ça leur donne envie d'aller à Clermont ?
1: Les gens, tout simplement. Voilà, les gens de Clermont sont trop sympas. Tu viens, tu t'amuses, tu manges de la truffade.
3: Ah, c'est bon, la truffade.
0: Voilà, part sur ça, truffade. Et vous avez aussi une super équipe de rugby. À l'époque, il y avait Morgan Parra qui jouait chez vous.
1: Eh oui.
0: C'est un joueur préf, j'adore.
3: Et on peut se baigner dans des trucs, Adrien ? Lac, étang,
1: fleuve. T'as plein de lacs. T'as le lac d'Aubusson, plein de lacs.
0: Je me permets, c'est vraiment une spécialité ardéchoise de se baigner dans un fleuve.
2: Pardon,
0: jouer à la méthode aussi,
3: apparemment. Souffler sur les fleurs aussi.
0: Oui, voilà.
3: Ça s'en va.
0: Voilà, ça c'est chez nous aussi. Pardon. Bon, on est parti. Adri, l'équipe, on y va. Sur un fun fact, c'est sur quoi ? Sur les JO de Paris 2024. On a déjà mis jingle ?
2: Jamie, tu veux qu'on l'embête ?
0: Non, ça ira.
2: Ça peut se faire.
0: Paris 2024, pourquoi ? Parce qu'aujourd'hui c'est l'anniversaire de Tony Estanguet, le 6 mai 78.
3: Oh !
0: Et je l'ai présenté à ma mère. Ma mère a passé les Olympiades à dire ce Tony Estanguet, maman. Et je disais vraiment, mon Dieu, mais qu'il est beau, mais il présente bien et tout machin, mais c'est fou, mais il porte bien, hein. Il porte bien tout le long. Je me retrouve dans Paris, je croise Tony Estanguet. Et je vais le voir, je lui parle et tout, et je lui dis, je peux vous présenter ma mère parce que elle vous adore et tout. Je vous jure, ma mère, première phrase qu'elle fait, elle arrive vers lui, elle dit, bonjour, vous allez bien, Tony Estanguet ? Bon, super. Eh ben, votre femme, elle est chanceuse.
3: Oh,
0: rentre dedans, Evelyne.
3: Elle y va, elle a raison.
0: Attention, elle a allumé, Evelyne. Elle voulait y aller, mon Tony Estanguet.
2: Oh là là.
0: Tiens, qu'elle se mette au kayak, Evelyne. Mon pote, là.
2: Il est tout rouge, le Tony, là.
0: Bon, en tout cas, elle était folle de lui. Et donc, l'anniversaire de Tony Estanguet. Donc, on fait le thème JO. Ouais, mon pote.
1: Eh ben, tu sais que c'est mon anniversaire aussi aujourd'hui. C'est pour ça que je suis trop content de vous avoir.
0: Oh, ça nous fait plaisir, Adri. Très bel anniversaire. Quel âge ?
1: 41.
0: Magnifique, mon poteau. Qu'est-ce qu'on peut te souhaiter, toi ? Il te manque quoi, toi, dans la vie ?
1: Il me manque rien. Je suis trop bien.
0: C'est vrai ? T'es amoureux ? T'as un copain, une copine ?
1: Je suis amoureux. J'ai une femme. J'ai une petite fille.
0: Magnifique. Elle s'appelle comment, ta fille ?
1: Lilou.
0: Oh, magnifique.
3: C'est beau.
0: Magnifique. Magnifique.
2: C'est réussi, tu vois. C'est déjà là. T'es bien, là.
3: Mais c'est bien de conscientiser qu'on est heureux au moment où on est heureux.
0: Exactement.
3: C'est rare. Se dire là, maintenant, tout de suite, je suis heureux.
0: En fait, ce que tu veux dire, c'est d'être un peu ancré dans le présent. C'est ça que t'es en train de me dire.
3: C'est ça, en fait, de faire une photographie mentale du présent, de la regarder
0: et de se dire
3: et de ne pas l'apprécier. Voilà.
0: Ce qu'on vit là, c'est super, mais bien sûr.
3: Ouais.
2: Bah oui. Toujours là, ressasser. J'ai pas fait ci, j'ai pas fait ça. Non.
0: Être dans le présent,
2: oui.
0: C'est ça qui est important, bien sûr. Bienvenue dans les maternelles, hein. On est là chez 18h30. Dans un instant, on parle endométriose. Restez dans le coin.
2: Sujet spécial.
0: Anna Roy sera avec nous.
2: Ah, sympa.
3: Bien sûr. On l'adore.
0: On l'adore. Oui. On parlera de tout ça, tous ensemble, bien sûr. Les filles, vous restez dans le coin. Jeux de Paris 2024, je commence, je donne mon info. J'ai la réponse à la question que tout le monde se pose sur les JO. Non. Voilà.
2: Non ?
0: Ah très, oui, bien. Bah,
2: très bien.
0: Non.
2: Ouais.
0: Merci. Quelle question tout le monde s'est posée sur les JO ?
2: Est-ce qu'on a fait un bénéfice ?
0: Non ?
3: Ah non. Est-ce qu'il y a vraiment eu autant de punaises de lit que ce que.
0: Non, c'est un coup des Russes, ça. Sans blaguer, c'est des Russes.
3: Mais je sais.
0: Hein ? La question que tout le monde s'est posée sur les JO, c'est quoi ?
2: La scène ?
0: Mais non.
2: Mais non, ça, on savait.
0: Ma porte.
2: Ah, si Céline était en live ou pas ?
0: Eh voilà.
2: Ah,
0: j'ai la réponse.
2: Ah bon ?
3: Alors ?
0: J'ai la réponse. Céline Dion n'a pas chanté en playback. C'est officiel. En haut de la Tour Eiffel, Victor Lemann, directeur musical de l'événement, celui qui a géré, Thomas Joly gérait tout l'événement, et il y en a un qui gérait la ZIC.
2: Ok.
0: Le DJ, quoi.
2: Ouais, bien sûr.
0: Maintenant, on dit directeur musical, mais enfin, ça reste un disquaire. De l'événement, il a répondu, nous avions prévu cette possibilité parce que à tous les artistes, il leur propose de, soit on marbre on la séquence pour être sûr que ce soit quali au moment, parce que c'est quand même en mondovision dans tout le monde entier, soit vous prenez le risque du live. Qu'est-ce qu'elle a dit, ma Céline ? Elle a dit, tu vas faire quoi maintenant? Elle arrive, elle a dit, moi c'est en live. Elle a chanté en live. Et c'est pas pour leur faire offense, Aya Nakamura et Lady Gaga, elles ont préféré empexer leur leur chanson. C'était pas en live, c'était un playback.
3: Il y avait de la danse aussi beaucoup.
0: Pour être sûr, exactement.
2: Oui, voilà.
0: Et Céline a vraiment chanté en live en haut de la Tour Eiffel.
3: Mais il y a un truc avec Céline, ça va être pareil pour ses concerts. Je pense qu'elle ne fait pas un truc si elle n'est pas sûre de son coup. Et là, je pense qu'elle était sûre de son coup.
2: Ouais, bah c'est Céline Dion, quoi qu'il. Tu sais que de toute façon, ça va y aller.
0: Si on écoute en podcast, on devrait un peu prendre sa méthode aussi.
3: Ouais. C'est vrai qu'on prend un peu l'opposé. Ouais. On n'est jamais sûr de notre coup, on y va quand même.
0: Quand on fait les délires, on devrait être un peu plus sûr de ce qu'on prépare.
2: Exactement.
0: Parce que nous, on part sans filer. Hein. Ah ouais, c'est un peu la galère.
2: Au talent et pas toujours.
0: Rémi, tu veux y aller?
2: Ouais, let's go. Alors moi, je vous fais une petite devinette. Au JO, JO de Paris 2024, il y a 10 champions qui ont été médaillés sans avoir fait une quelconque épreuve. Mais ils ont été médaillés.
4: Pourquoi? Parce qu'ils étaient tout seuls dans la catégorie.
2: Non, ils n'ont pas concouru, mais ils ont été médaillés.
3: Genre médaillé d'honneur, comme on a un César d'honneur sans avoir eu de film qui est sorti dans l'année, par exemple.
2: Ça pourrait être ça, mais c'est plus compliqué que ça.
4: Ah, c'est des animaux?
2: Non. Je vous donne la réponse,
3: s'il te plaît.
2: C'est qu'en fait, il y a eu des suspicions de dopage à Pékin, dans d'autres JO, machin, et des gars sont tombés. Les concurrents des JO précédents sont tombés et on les a médaillés lors des JO 2024 parce que la médaille leur revenait.
0: C'est fort, hein. Celui qui était deuxième passe médaille d'or et donc on leur a remis la médaille d'or.
2: Absolument. Et pas que des médailles d'argent.
0: C'est arrivé à nos plus grands champions de biathlon, Martin Fourcade.
2: Ah ouais?
0: Bah ouais, il avait 7 titres. Enfin, je veux pas dire de bêtises, je crois que c'est ça. Il avait 7 titres, il en a obtenu 8 parce qu'il y en a un de ses concurrents qu'il avait eu 4 années avant. Et ben il l'a récupéré là à Turin.
2: Bah voilà.
0: Au JO de Turin, les JO d'après, il a récupéré celle de l'Olympiade précédente.
2: Exactement. Et c'est ce qui s'est passé à Paris. 10 quand même, c'est beaucoup, hein.
3: C'est énorme.
2: Voilà.
0: Bah ouais, faites des conneries aussi. Partez faire 110 mètres haut, vous prenez la boisson qui donne des ailes. Après, mon pote.
2: Ouais. Vois quand t'as trop de sucre.
0: Bien sûr, hein. Ah, nous, notre problème, on voulait faire les Olympiades avec Rémi, mais on avait peur que les gamas soient un peu hauts.
2: Ouais, nous, c'est notre problème.
3: Évidemment.
0: Ah oui, non, tiens, Thibaut, je vais finir avec Oriane parce que j'ai envie de finir quoi? Une apothéose.
3: Allez.
0: Tout simplement. Vas-y, mon petit Thibaut.
4: Les 23 500 athlètes qui étaient là au JO de Paris 2024 en ont tous reçu 10. De quoi s'agit-il?
0: Bah, des médailles. C'est pas la même info qu'il vient de faire parce qu'il y avait 10.
2: Ah non, je l'ai, moi, l'info.
4: Non, c'est pas ça.
0: Redis-moi alors, vas-y, redis.
4: Les 23 500 athlètes des JO de Paris en ont tous reçu 10.
0: Ouais. Préservatifs.
4: Des préservatifs,
0: c'est bien. Pardon, je t'ai
2: Je t'en prie.
4: C'est la première fois que c'était aussi fort. Ils ont distribué plus de 200 000 préservatifs féminins, masculins. Tous les bails de préservatifs, ils ont distribué. Il y en avait de partout. Chaque athlète avait 10 préservatifs.
0: Et il y a eu rupture de stock très vite.
4: Et, bah alors, il y a eu rupture de stock, mais c'était plus sur les JO d'hiver. Sur les JO d'été, apparemment, ils ont pas eu de retour dessus. Mais en tout cas.
2: Non, mais je crois qu'ils en ont refourgué encore plus parce que ça partait comme des petits pains.
0: Ouais, ça partait. C'était un petit. Attention, il y avait aussi des bombes à eau dans le village.
2: Oui, ils savent se marrer. Attends.
0: Derrière Malheur, le compte finlandais, t'as un brossard. Hein. Ouais, voir si t'es bien réveillé.
2: Regarde la bombe à eau. Ils se parlaient comme ça. Ils parlent pas la langue, les mecs.
3: Mais en vrai, si j'étais une championne olympique d'un truc, j'aurais pas du tout envie de faire l'amour avant de.
4: Ah, bah, il y a deux teams. Il y a ceux qui disent que c'est bien de le faire avant, il y a deux qui disent déconcentre. Moi, je fais pas de sport, donc je passe
2: pas. Non, c'est pour l'énergie, c'est comme les footeux.
0: Tu as fait un aerox avant ton aerox.
2: Oui, alors. J'étais chez moi. Non, mais pour de vrai, tu sais pourquoi? Et je suis sûr que t'as l'info, Cam, qui connaît bien le foot. La Coupe du Monde 98, je crois que Aimé Jacquet avait refusé que les femmes de joueurs soient avec eux la veille de la Coupe la finale. Et c'est pour ça, c'est parce que ça pompe de l'énergie.
3: Mais bien sûr.
0: Évidemment, bah, sinon Zidane, il n'arrivait pas à foutre la.
2: Il y allait pas avec la tête.
0: Ouais, t'as pas choisi la meilleure formulation.
2: Non, allez, c'est pas grave.
0: Allez, c'est vrai que c'était pas.
2: T'as voulu,
0: mais c'est vrai que dans ce cadre-là, pomper l'énergie, c'est pas fou.
2: C'est pas la meilleure.
0: Non, on dit, on est là, on l'a tous entendu. Adrien, il est là en train de se dire, j'ai pas l'énergie pour entendre ça. Foiré, c'était pas voulu.
2: Ça arrive, hein.
0: Et t'as fait une sortie de route. Deux secondes, qu'est-ce que t'as fait, toi? Deux secondes, t'as regardé l'iPod, hop, t'as fait une petite sortie de route, t'as récupéré. Mais voilà, t'as touché le terre-plein, quoi.
2: J'ai fait une jante, ça va, c'est pas.
0: T'as touché le terre-plein, voilà. T'as tué un enjoliveur.
2: Ouais. C'était pas voulu.
0: Oriane, d'un mot.
3: D'un mot. Le coureur de course en ligne dont on a le plus parlé, c'est pas le gagnant. C'est un perdant. Un coureur allemand, Nils Polit. Pourquoi? Parce que sur le parcours.
0: Dans quoi? En cyclisme?
3: Ouais. Voilà. sur le parcours. Il a traversé Montmartre. Là, il a une envie pressante, mais de chez Pressante. Il est rentré dans un café, mais au pif, qui s'est avéré être le café d'Amélie Poulain. le café des Deux Moulins. Et pendant la course, il est rentré aux toilettes dans le café d'Amélie Poulain pour assouvir son envie pressante. C'est pas fou.
0: Est-ce qu'il n'y avait pas Isabelle Nantier et l'autre là-bas au fond?
3: Le truc à gratter là.
0: Le truc à gratter. Et au fond, après, elle est dans les toilettes, elle fait l'amour.
3: Ah, mais oui, avec le mec, le psychopathe.
0: Ah, c'est génial.
3: Mais c'est pas fou, il a pris un bar au pif et c'était celui d'Amélie Poulain. Bon, le pauvre, après, il a dû s'arrêter quelques kilomètres après parce que ça allait vraiment pas au niveau du ventre.
0: Bah, ouais. Après, il a gratté un gémeau et
4: avec voilà. Tu prends 15 balles. Hein.
0: Adrien, qui a la meilleure info pour toi?
1: Ah, c'est toi qui as mis, hein, il y a pas.
0: Je prends le point. Merci, je passe à 7 points. Les filles sont à 6, Rémi à moins 9, Thibaut à 2.
4: Attends, allez, je m'assois pas.
0: J'enlève le point aux filles, comme ça vous êtes à 5 et je suis à 7.
3: Allez,
0: je prends un peu d'avance. Merci beaucoup, Adrien, on a passé un super moment avec toi. Très bel anniversaire, on s'écoute Bébé Rexha tout de suite sur Énergie.

0: Salut tout le monde, on est sur Énergie, on est tous ensemble, bien sûr, on est là jusqu'à 19h tous les soirs. On a un invité ce soir.
1: Ah,
0: Bilal Hassani va être avec nous. Un kiff de l'avoir, Bilal, avec nous. Il a participé à l'Eurovision, il a été finaliste de Danse avec les Stars, il cartonne partout. Il fait première partie de Laurie maintenant.
1: Ah bon ?
0: Laurie est en train de faire une tournée des Zéniths, elle l'a choisi pour faire ses premières parties.
1: Arrête,
2: c'est génial.
0: Ça doit être une vraie teuf, ça va lui en parler.

0: Julia Lib arrive aussi sur Energy à tout de suite.
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12: Merci à Fred Testo qui nous fait ses jingles Jojo Fantasy. Ah donc, oui. Bien sûr, il est même pas 17h30, on n'a même pas fait la moitié de cette émission. Quel kiff d'être avec vous 16h, 19h, avec le Rémi, avec la mère Oriane, ouais. Et mon père Rémi qui est là.
13: Moi, je suis là, moi, de toute façon, tu sais que si j'ai une chaise, je peux me pas soir, parce que j'ai mal au genou en ce moment. C'est pourquoi? Parce qu'il pleut. Donc, quand il pleut, qu'est-ce que j'ai? Mal aux
14: articulations. C'est le ménisque.
12: Rhumatisme, hein. Ça rouille, hein. Les copains, on n'a pas joué, hein. Alors non. J'ai plein de cadeaux à offrir.
15: Oui.
12: Qu'avez-vous comme cadeau? GPS
15: imposé.
12: Qui n'a pas été gagné.
15: Ouais.
12: Oh. J'ai Apple Watch, oh. Qui n'a pas été gagné. Oh. J'ai AirPod, qui n'a pas été gagné non plus.
15: Pas mal.
12: Quoi, pas mal?
14: Mais c'est énorme. Mais moi, je veux les AirPods.
15: Je suis en train de penser à un truc, Camille. Est-ce qu'on ferait pas pour l'été, on n'offrirait pas une Rosalie? Tu sais ce qui se fait dans les clubs vacances? Tu te mets à 4-5, tu pédales et t'as une petite voiture à pédale là.
12: Bah, ça c'est comme la plancha, ça va nous rester dessus. Ça.
14: Mais non, c'est surtout.
12: Ça va nous rester sur le ventre ça.
14: C'est tu veux possible. Foutre où ta Rosalie?
15: Allez, il faut un garage.
12: Tout, c'est toujours une mauvaise idée. En partant en vacances l'été, vous dites, oh génial, trop sympa la Rosalie. Le gars il dit, bah vous voulez une demi-heure? Tu dis, bah non, une heure, ouais. C'est sympa. Gars. Le gars prend l'argent, tu mets le premier coup de pédale et tu dis, attendez, c'est pardon, parce que maintenant on est trop habitué à avoir des vélos qui nous aident, des petites vitesses, l'assistance électrique et tout. Et là, d'un coup, t'es en mode, ah non, c'est toi et tes cuisses.
15: Ah ouais, c'est horrible.
12: Et t'es à 4 dessus, et en une seconde, tu dis, bah, mauvaise idée de fou, et en vrai, tu pourrais la louer que 3 minutes, tu fais le tour du pâté de noix, tu dis, bon,
14: il n'y a aucun plaisir. Mes plus grosses engueulades de couple, je pense que c'était sur une Rosalie.
12: Bon, ça va, c'est pas si souvent.
14: Bah, non, mais il y en a eu plein d'autres.
15: Ouais, mais le plus gros, c'est vraiment c'est
12: Rosalie, quoi. Bah, ça va, évite ça, quoi. C'est pas trop compliqué, quoi.
14: Non, c'est vrai. Est-ce qu'il y a le kayak aussi?
15: Ah, ouais, c'est chiant, le kayak. C'est que ma femme, la plus grosse embrouille que j'ai eue avec ma femme, c'est en kayak.
14: Mais évidemment, ce n'est pas fait pour les couples.
15: On se prend un crochet, elle est derrière moi, je la vois même pas, elle fait.
12: Il est con! C'est pas vrai comme il est con! Elle s'est lâchée comme jamais, je l'avais entendu se lâcher sur moi. T'es con comme un. Je vais pas le dire, mais t'es con. Et moi, j'étais là, je la regardais même pas, elle était derrière moi, elle était rouge. Et moi, j'étais là, mais ah bon, je suis con à toi.
14: Et tu ne peux pas aimer un autre être humain sur un kayak, ce n'est pas possible.
12: Bon, je sais que ma chérie, on s'est renversé. En plus, le pire, on s'est renversé avec un kayak. Et donc, on s'engueule parce que les deux, on s'est renversé. Pour moi, c'est de sa faute. Pour moi, c'est... Et en même temps, on s'est fait paparazzé. J'ai fait une de je sais pas quoi. Je suis en train, paparazzé, en train de m'embrouiller avec ma femme sur le truc. C'est le moment. Ou de l'été on s'embrouille en mode mais tu vois bien c'est quoi, mais non c'est droit, mais tout s'est renversé, mais c'est à cause de toi, j'ai perdu les lunettes et tout, je râlais.
14: Camille Combal, rien ne va plus dans son couple.
12: Mais non, ils ont réussi à faire genre les photos étaient sympas alors qu'on faisait que s'engueuler. C'est vrai que le kayak c'est terrible en gueulade.
14: C'est horrible, tu ne peux pas aimer l'autre parce que l'autre est fautif.
12: Mais c'est, je trouve que t'as raison Ariane, tu veux savoir si la personne est la bonne, tu dis est-ce que vraiment c'est la personne de ma vie, est-ce que je suis prêt à passer ma vie avec.
15: fais un tour de kayak.
12: Ouais, exactement. Et tu sauras si c'est l'être élu.
15: Absolument. Ça et du pédalo. Les deux, ça, enfin, en tout cas, un truc sur l'eau, ça fonctionne.
1: À pédalo, j'aime bien qu'il y ait le toboggan.
15: Oui, mais, c'est le toboggan.
1: Sinon, c'est pas ma France.
15: Non, non, non.
1: Mais fous-moi un toboggan, je passe la journée sur le pédalo.
12: C'est clair.
1: Ah, j'adore.
15: Ah, moi aussi, j'adore. Oh là là.
14: Qu'est-ce que c'est bien le toboggan. Ah, oui. Mais il faut que quelqu'un pédale, quoi.
1: Genre, oui, c'est le principe du. C'est comme la voiture, il faut quelqu'un conduise. Ah, pédalo, j'adore. Maintenant, on ne peut plus avec ce détroit d'Ormuz.
12: Ah, bah, boucher. Passe plus, hein. Parce que moi, je passe souvent ouais, pédalo par le détroit d'Ormuz pour partir à Palavas. Là, maintenant, comment je passe?
15: Oh, vous êtes d'accord? Bah oui, oui. Je comprends rien à ce détroit, c'est que tout le monde dit on va le déboucher. Il y a l'Iran et les États-Unis, ils se prennent la tête. Les États-Unis, ils disent grâce à nous, on a débouché le détroit d'Ormuz. Et t'as l'Iran à côté qui dit grâce à nous, on a débouché le. En fait, tout le monde veut le déboucher.
1: Oui, alors.
15: Ils sont d'accord, donc déboucher, mais je comprends pas. Tu sais, quand il y en a un qui dit bah non, on va le dire déboucher, l'autre, il dit non, je vais le déboucher. Ok, conflit. Là vraiment, je vous jure, en géopolitique, ça s'arrête là pour moi. Quand les deux veulent déboucher un truc, ça y est, débouche.
12: Ah oui.
15: Vous êtes d'accord sur le fait de déboucher. Donc je comprends pas, c'est d'un côté et de l'autre.
1: Eh, hey, au bout d'un moment, ça reste de la plomberie. Hein. Tu veux déboucher, tu débouches.
15: Ouais, bon, en attendant, je suis à 2,70 le prix de kérosène.
12: Hein. De kérosène.
15: Courage à vous d'ailleurs, vous êtes en voiture en train de nous écouter. Mon Dieu, bientôt ça vous coûte plus cher l'aller-retour que ce que vous gagnez au travail. On vous souhaite beaucoup de courage. On écoute Julien Lib tout de suite. Dis-moi où.
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0: On est tous ensemble, on est sur Énergie. Comment vous allez, la famille? Tout le monde va bien?
1: Ça va, on est là, bien sûr
0: qu'on va bien. Qui est avec nous au téléphone? Attention. Bonjour.
2: Bonjour.
0: Bonjour, quel est ton prénom?
2: Elodie.
0: Elodie, mais qu'est-ce que tu fais dans la vie, Elodie? Qu'est-ce que tu viens faire sur Énergie? Mettre ta mauvaise graine?
2: Non, je viens vous écouter, discuter avec vous
0: t'es
2: et pourquoi pas jouer.
0: Oh, bah t'es un cœur. On va te faire jouer dans un instant. Avant ça, on va jouer, mais pour pas de cadeau. Juste comme ça, parce que j'ai découvert qu'on était le 6 mai et que c'était plein de journées mondiales.
3: Ah ouais?
0: Je sais, la journée de l'invention de l'accordéon, on a fait un blind test accordéon. Oriane, pardon, je t'adore, t'as été nulle.
4: Lamentable, gênante, j'étais gênante.
0: Pas gênant, gênante.
4: Embarrassante, oui.
0: Non, t'y arrivais pas, t'as perdu ton mojo de...
4: C'est, en fait, je suis dans l'escalade de l'échec en ce moment sur le...
0: Non, t'es super, mais sur le blind test, t'as un peu perdu.
4: Sur le blind test, oui, non, pas dans la vie, dans le blind test.
0: Eh ben, en tout cas, le 6 mai, sachez qu'il y a moult journées mondiales. Vous voulez savoir combien il y a de journées mondiales? C'est 5 journées mondiales, ils savent pas quoi inventer, c'est n'importe quoi.
3: Bon, mais intéressante.
0: Ben, je vais vous les faire deviner.
3: Ah,
0: on va le faire en mot de passe. Vous voyez, je vous donne 3 mots et avec le mot, vous devez deviner quelle est la journée mondiale.
4: Trop bien.
2: OK.
0: Attention. Burger, pizza, balance.
4: Malbouffe.
0: Pas exactement, mettez là-dedans.
4: Fast food.
0: Non.
3: Il a dit balance, donc il y a un truc autour du poids ou de...
4: Régime.
0: Burger, pizza, l'inverse. Journée internationale sans régime. Ah. Justement pour dire un peu, arrêtez avec vos diktats du poids. Et donc, journée mondiale du sans régime.
3: Pas mal, ça on prend, ok, ça c'est bon.
4: Ah bah oui, je le tiens bien en ce moment, oui. Depuis Pâques, c'est un enfer.
3: C'est quoi? C'est les chocolats qui t'ont mis dedans?
4: Les Pâques. Pâques m'a ouvert l'estomac. Et depuis, il ne s'est jamais vraiment refermé.
0: Et tu crois que c'est Pâques, c'est le fait des chocolats? T'aimes le chocolat?
4: Mais non! J'ai mangé du chocolat et j'ai l'impression que, comme une fleur, mon estomac est devenu un gouffre.
0: Et alors, attention, parce que j'en mange et je vais pas faire le gars qui donne des leçons, parce que moi-même j'en mange, mais vous savez que de manger du sucre, vous fait manger du sucre.
4: Mais
0: vous mangez pas de sucre, ça va. Vous commencez à manger du sucre, votre corps il dit mais c'est trop bon ce gars.
3: Ah ouais, l'addiction elle est dure.
0: Balance.
4: Et je pense que c'est ce qui s'est passé. Je suis salée et Pâques m'a
0: t'as mis en sucré, bah ouais. Dépasser école couleur. Je rappelle, on doit deviner quelle est cette notre autre journée mondiale. Dépasser école couleur.
3: Des auto-écoles, la journée mondiale des auto-écoles.
0: Non.
3: Du permis de conduire?
0: Non.
4: Dépasser la notation par couleur?
0: Des couleurs, dépasser école.
4: Des écoles.
0: Tu l'as pas, Elodie?
2: Non, je l'ai pas du tout.
0: Journée mondiale du coloriage.
4: Ah.
0: Dépasser les contours.
3: Bien sûr.
0: Que dépasser.
3: Non, j'allais te proposer clignotant, la journée mondiale du clignotant. Non, pas du tout.
4: Bah, t'adores, toi, le coloriage. C'est ton truc.
0: J'adore,
4: non?
0: Mais vous savez même pas, j'ai ma passion. J'adore ça. Cap d'Agde, gants, tondeuse.
3: Libertinage?
0: Non. Mmh. Toi, tu t'arrêtes à Cap d'Agde.
3: Ouais.
0: Mais il y a de la nudité.
4: Nudité.
0: Cap d'Agde, gants, tondeuse. C'est la journée mondiale d'un truc insolite.
4: D'être nu dans le jardin.
0: Exactement. Oh, c'est la journée mondiale du jardinage nu.
4: Ça doit être très galvanisant, ça.
0: Il y a une journée mondiale de ça, quoi.
5: Bah, on n'a qu'à faire comme si le studio c'était un jardin.
0: Vous savez, j'aime pas du tout être tout nu.
5: Ah ouais?
4: Ah.
0: Non, mais même, je suis pudique, même seul.
5: Ah,
0: j'aime pas être tout nu. Même seul, j'aime pas être tout nu.
4: Ça doit être contraignant. J'adore être nu. Ah. Je suis pas très jardinage. Mais je vous dis.
5: Ouais, bah c'est bien.
0: J'adore être nu, mais j'ai pas de jardin. Pourquoi t'es à poil avec du terreau? C'est pour les hortensias? Ah non, c'est plaisir perso.
4: Ah, mais je vous ai dit, je suis tout le temps nu chez moi et je ferme même mes volets nus alors que j'ai du vis-à-vis.
3: Oh là là.
4: Mais c'est pas pour les autres, c'est vraiment parce que j'ai la flemme de mettre des choses.
3: Ouais.
0: Bon, une dernière. Ciel, mariage, guerre.
3: Oula.
0: Ciel, mariage et guerre.
3: Guerre.
0: C'est dans le ciel, ça sert pour les mariages et pour la guerre.
3: Ah bah pour les avions.
4: Les feux d'artifice.
0: Il y a des avions au mariage.
4: Les lanternes qui asiatiques.
0: Les drones.
4: Ah oui.
0: Journée mondiale du drone. T'as dit quoi?
5: Les lanternes asiatiques. On peut pas être plus niche.

0: Le grand retour du jeu de lundi, c'est dans un instant, en direct sur Énergie. C'est pas cool, ça?
1: Ah, on adore!
0: Ah là là, jeu de lundi, Oriane face à Rémi. Un des deux va faire gagner son auditeur ou son auditrice. Il gagnera PS5, Apple Watch ou AirPod. Ah ouais, vous choisissez. On aura aussi les 60 secondes cadeaux, 60 secondes pour faire gagner un cadeau à nos auditeurs. Là, c'est fou, les gars. Là, c'est la vitrine du juste prix. Là,
2: Là, en ce moment, t'es quand même assez dingue.
0: Je veux tout offrir ce soir, bien sûr. Et il y a Bill Alassani qui va arriver. Oui. Et lui aussi, il fera un jeu avec vous. Il essaiera de vous faire gagner un cadeau, là encore.
2: Bon, c'est la soirée des cadeaux.
0: La soirée des cadeaux. On est là en direct avec vous, les copains. Passez une belle après-midi. On reste en direct jusqu'à 19h.
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18: Merci d'être avec nous en direct sur Énergie. Bilal Hassani sera notre invité dans un petit moment maintenant. On va surtout jouer avec vous au jeu de l'indice, notre jeu préféré, dans un instant. Juste avant ça, on en avait parlé ici. Aurélien Picard, il nous a écouté quand on en a parlé. Il est brasseur dans le Finistère. Il avait reçu une mise en demeure de Yoko Ono pour avoir appelé sa bière John Lemon.
19: C'est quand même pas mal.
18: Il devait donc écouler 5000 bouteilles d'ici le 1er juillet.
19: Ouais.
18: Parce qu'après, il n'avait plus le droit d'écouler la bière du presque nom de John Lennon. Une bière à base de citron, d'où le John Lemon et Yoko Ono, là-bas depuis New York, Madison Square Garden, elle a dit, mais c'est quoi cette bière dans le Finistère? Vous la faites annuler. Donc il n'est pas le droit, il fallait qu'ils vendent les bouteilles. Bah sachez qu'il a fait un carton.
20: Arrête.
18: Il en a plus une avant.
20: Oh génial.
18: Oh trop bien. Bah, presque plus quoi.
20: Ah oh, je suis contente.
18: Il a tout vendu. Rassurez-vous quand même, si vous aimez bien le taf d'Aurélien. Il continue à vendre sa bière brune qui s'appelle la Mireille Mafieux.
20: Ouais.
18: Et sa bière blonde qui s'appelle la Jean-Gaulle Potier.
20: Non mais c'est génial. Ah, ouais. Il a son business, enfin, il est inventif.
21: C'est génial. Attention, tu connais pas Mireille Mathieu, hein. Quand elle se chauffe.
18: Oh, attention, tu lui tombes pas dessus. Tu vas pas me laisser faire, hein. Eh ben, je monte. Ben voilà. Eh ben voilà. Vous avez voulu, vous l'avez voulu, la Mireille énervée, vous l'avez rencontrée. Libérer mille colombes. Vous voulez voir Mireille énervée? Vous l'avez voir énervée, la Mireille.
21: Ah ouais, attention.
18: J'en ai marre, je suis une star au Japon, hein.
21: Ah ouais, elle peut se chauffer, hein.
18: Vita, ça fait mal, voilà ce qu'on écoute tout de suite. Bienvenue sur Énergie.

0: Merci de nous choisir, on est là jusqu'à 19h tous ensemble, bien sûr. Bilal Hassani est notre invité, si son micro refonctionne pour l'instant.
1: Oui,
0: bon, on a une petite galère, mais on a les meilleurs éléments qui sont sur le coup.
2: Mais ils ont un tournevis, ça, rien de peu mal ne peut se passer.
0: Ils ont un tournevis cruciforme. Bistouri.
3: Oui. Les gars, ça marche.
4: Oh,
0: bravo, ils sont trop forts, ils sont intervenus et en 5 minutes ça fonctionne.
5: C'était trop marrant ce petit jeu de suite. Venez, on pète tout dans le studio et voir en combien de temps ils peuvent réparer.
0: Et c'est fort, hein.
5: Ah ouais,
0: mais quand tu as pas avec cet écran LCD. Tu vas faire maintenant, hein.
5: Alors,
0: c'est pas le câble HDMI qui va te sauver, mon pote. Les amis, on est en direct sur Énergie. J'ai promis qu'on allait faire jouer Elodie. Elodie, elle a envie de gagner un cadeau, mais elle va être face à Marc. L'un des deux va gagner le cadeau de son choix, PS5, Apple Watch,
2: AirPods.
0: Oh là là, j'en peux plus de dire les cadeaux, vous les connaissez. Autoradio réversible, enfin bref, on va faire comme à la télé. Quand vous nous écoutez dans la voiture, c'est écrit sur votre poste.
3: Ah oui.
0: Tu dis, elle t'es là, tu continues et comme ça on écrit, vous pouvez gagner en appelant le machin. Ouais,
2: c'est très bien ça. Ouais, mais il y a un côté festif à le dire à chaque fois.
0: Ah là là.
1: C'est vrai que c'est festif. En vrai, à chaque fois, c'est quand même un peu festif.
0: Ouais, c'est un peu festif.
2: Je trouve ça un peu festif.
0: C'est festifette, hein.
2: Ouais.
0: Il y a Elodie, il y a Marc qui sont là. Vous êtes là tous les deux ou pas?
6: Oui, je suis là.
7: On est là. Bonjour Camille, bonjour l'équipe.
0: Salut, Marc. Coucou.
8: Bonjour Marc.
0: Marc, on va jouer au jeu de lundi, c'est simple. Marc, tu vas jouer avec Rémi. Elodie, tu vas jouer avec Oriane.
2: Avec plaisir.
0: Le jeu de l'indice, c'est comme pyramide. Chacun votre tour, vous donnez un indice pour faire deviner une personnalité que je vais vous montrer, mais que les gens, bien sûr, ne voient pas dans la voiture, parce que c'est pas de la télé, c'est de la radio, en fait.
2: Ouais.
0: Ok. Quand votre animateur vous donne un indice, vous faites une proposition. Si c'est la bonne, vous marquez un point. Le premier a 3 points à gagner. Si c'est pas la bonne, la main passe à l'autre. Et il peut utiliser l'indice qui a été donné, rajouter le sien. Vous n'avez droit qu'à un mot.
2: Okay.
0: Ouais. Qu'est-ce que tu l'as bien expliqué la règle là. Même moi, je me suis un peu. Même moi, j'ai eu l'impression que c'était Cyril Ferraud qui faisait mission.
5: Incroyable.
2: C'était bien.
0: Ouais. Ce qui est assez rare de moi, de bien animer un truc, notamment des règles de jeu.
5: Non, mais faut dire quand c'est bien aussi.
1: Faut célébrer les bons moments.
0: Allez, calmez-vous tous. On est parti. On commence avec Oriane et Elodie. C'est un peu plus dur de démarrer. Bonne chance. Voici la première personne à faire deviner la team.
2: Ah oui. Bohème.
6: C'est des acteurs qu'on a trouvés.
0: Ah, peu importe, et c'est des personnalités. Okay. Ça peut être fictif, ça peut être des vrais personnages. Faut proposer. C'est un peu long. Désolé, pas de proposition. T'inquiète pas. On passe à Rémi qui, cette fois-ci, fait deviner à Marc.
1: Arménien.
7: Edith Piaf.
0: Waouh. Non, arménien Edith Piaf.
7: Ouais.
0: Non, je te cache pas qu'on est un peu loin. On est à Bohème et arménien, les amis. Vous jouez dans la voiture, je suis sûr que vous avez tous trouvé déjà. On repasse à Oriane et Elodie.
2: Artiste.
0: Elodie, artiste arménien Bohème.
6: J'aurais dit Aznavour.
0: Mais... Tu sais ce que c'est? Ton pire ennemi, c'est quoi?
2: Le doute.
1: C'est le stress.
6: En fait, c'est arménien qui m'a fait douter pour le coup.
0: Il est arménien. Sinon, on aurait dit Ardéchois, mais
1: c'est un autre gars.
0: Bon, en tout cas, Elodie, bravo, tu marques le point. Ne stresse pas, Elodie, ça se passe très bien, t'es déjà à un point. Voici la deuxième personnalité. Cette fois-ci, c'est la Team Boys qui démarre.
1: Ok, alors.
0: Un mot.
1: Bien sûr, il n'y a pas de souci.
0: Je vois où
1: Monsieur
0: tu vas.
1: Monsieur Combal. Tennisman.
7: Tennisman. On passe.
0: Il y en avait quand même 507 à proposer, Marc. Ouais.
2: Oui, mais attends.
0: Ah. Attention, maintenant, c'est à Elodie. Allez.
2: Muscle.
0: Pas possible.
2: J'avais plus à national.
0: Elodie, c'est à toi.
6: Elle a dit muscle, on est d'accord.
0: Oui.
6: Oh là là, parce que moi, j'avais Yannick Noah, mais non. Je vois pas comment caser le muscle.
0: C'est pas lui.
1: À nous, je vais dire toc.
7: Non, je...
0: Apparemment, t'es pas branché tennis,
7: non, non, du tout, non.
0: Très bien. Alors, tennisman, muscle...
1: Toc.
0: Et toc, Oriane.
2: Espagne.
6: Raphaël Nadal.
0: Eh ben voilà, hello. Oh là là là là, Marc. On est déjà 2-0. Ah ouais.
1: On va s'en sortir, t'inquiète pas. Là, on.
7: Ouais, non, mais. J'avais entendu le nom, mais. Il n'est pas sorti.
0: Attention, personnalité suivante, je commence avec Oriane.
2: Ouh, bah. Saucisson.
6: Juste un bridou. Ouh,
0: c'était juste un bridou à découvrir.
2: Oh, j'adore.
0: 3-0, ah ouais. C'était pas ton jeu, Marc. C'était
7: bien
0: pas
7: joué.
0: Ton jeu.
7: Bien joué, non, c'est pas grave. C'est le jeu, hein.
0: Elodie, c'est tu veux quoi, toi? Tu veux quoi? Tu veux PS5? Tu veux quoi, Elodie?
6: Bah, t'as pas listé l'iPhone, ben, je vais prendre l'Apple Watch, du coup.
0: Eh ben, l'Apple Watch, tu l'as gagné maintenant. Bravo, Elodie.
6: Eh ben, merci.
0: Eh ben, ça nous fait très plaisir. On te fait des gros bisous. Et on est en direct sur Énergie. Là, attendez. Parce que là, c'est un moment très important. C'est bon. Là, je crois que vous vous rendez pas compte, le bonheur. Ouais. Je voudrais remercier les équipes d'Énergie, je passe mon temps et je le dis même pas assez, pourtant je le fais beaucoup, mais c'est jamais assez. À remercier toutes les équipes. On vient de parler de la technique qui vient d'intervenir en 2 secondes. Tous les gens d'Énergie, franchement, c'est un bonheur de travailler avec toutes ces équipes et notamment ceux qui choisissent la musique. Je le dis, Hit Music Only un jour, Hit Music Only toujours. On passe les nouveautés, il y a des choses qu'on adore, il y a des choses qu'on aime bien, puis il y a des choses qu'on adore. Et puis, Marie, Julien, Morgane aussi, bien sûr, qui choisissent la musique. Ils aiment bien aussi nous mettre un peu des trucs à l'ancienne. On adore, on réécoute des anciens Justin Bieber, des vieux Usher, des trucs comme ça, et c'est un bonheur. Et là, je pense qu'ils connaissent leur combat.
1: Ah, là, c'est sûr.
0: Qu'est-ce qui peut me faire le plus plaisir dans des sons dits à l'ancienne, qui ont quelques années, et ils me font un plaisir. Vous savez même pas le bonheur que j'ai de l'entendre. J'espère que vous allez le partager avec moi dans la voiture. On part, mes années standardistes. On est où, toi, quelle année?
1: Début 2000.
0: Début 2000. Je fais que l'inviter dans l'émission. Elle nous a répondu sur Instagram. Elle a redit, les copains, dès que je suis à Paris, je vais venir. On écoute Leslie Sobry.
5: Allez, allez. Oh là là, on est en 2004, les gars.
0: Oh, let's go. On met des jeans caporal, on met des congoles. On est dégueulasse. Mais pas Leslie. Leslie, c'est la princesse qu'elle pense être. Écoutez ça, Sobry sur Énergie. Mettez le son en fond.

0: viens nous voir, mais quel bonheur, mon Dieu, Leslie Sobry. Mais on n'a rien fait de mieux depuis, c'est du bruit. Hein.
1: Ah bah depuis.
0: Ah, il n'y a rien qui a été fait musicalement, ça s'est arrêté en 2004 avec Leslie. Depuis, c'est du bruit. Pour moi, c'est une voix blanche.
2: Ouais, c'est un.
0: J'entends plus.
2: Un bruit d'aspi, c'est un bruit d'aspi.
0: C'est un bruit d'aspi. C'est un Dyson. Voilà, la musique, c'est un Dyson. Depuis que Leslie, elle n'est pas là.
1: Oh là là là là là là.
3: C'est vrai que c'est du génie. Je sais pas comment ils ont fait.
1: Ouais,
3: c'est du génie.
0: Toute la compile. Attention, que du bruit, sauf Bilal Hassani qui est notre invité.
3: Bien sûr,
0: bien sûr. 15 minutes quand même, on est commerçants. On sait recevoir. Comme une clientèle, oh. Taylor Swift qui va arriver aussi dans un instant. Pour l'instant, Gina a l'air de bon plan. Il y a Julien qui est avec nous. Ça va, Julien?
4: Ça va, toi, Camille? Salut, l'équipe.
0: Les copains, c'est très simple. On va se faire un petit 60. On a encore du temps. On peut se faire un petit 60 secondes cadeau. J'en profite, mon poteau. 60 secondes cadeau. Vous devinez cette info. Vous faites gagner des AirPods à Julien.
1: Très bien.
0: Allez, let's go. Vous me connaissez, j'ai trois cadeaux à offrir le soir. Je fais que parler, j'oublie. Et donc, à 18h, je pète en plomb, je fais 7 jeux d'affilée.
1: C'est vrai.
0: Parce que j'ai des quotas. Les cadeaux que j'offre pas, on me les rajoute pas demain. Donc, une PlayStation que j'ai pas offert ce soir, Energy me dit, il n'y a pas de PlayStation demain. Ils disent, non, il y a toujours une PlayStation.
2: Ouais,
0: donc, je me suis fait avoir d'une PlayStation. Et ça, c'est pas moi, ça.
1: Non.
0: Je vous promets une PlayStation, je préfère vous l'offrir. Ouais. Bon, là, c'est pas maintenant la PlayStation, Julien. Donc, tu te calmes.
4: Ouais, ça marche. Ça marche.
0: Ok,
4: ça marche.
0: Là, c'est les AirPods. Déjà, c'est pas dégueu.
1: Ah non.
4: Ça me va, je prends.
0: Écoutez bien. Si vous êtes en possession de 500 millions de dollars, vous pouvez l'acheter dès maintenant. Quoi?
1: Oh, bah, attends. C'est un véhicule?
0: Oui,
1: c'est un véhicule. Moyen de transport.
0: Très bien, alors c'est un tramway.
1: Non.
3: Un jet?
0: Non.
3: Une voiture?
0: Oui.
3: Une voiture?
0: Non, pardon, pas une voiture.
1: Un avion?
0: Non.
3: Un bateau?
0: Exactement, un bateau.
1: Un bateau, très bien. Mais un bateau qui est joué dans un film?
0: Non.
3: Un bateau.
0: 500 millions de dollars. Croyez-moi, je suis pas bloqué dans le détroit d'Ormuz.
3: C'est le yacht d'un mec.
0: Je trouvais cette blague marrante et je vous ai pris 6 secondes sur votre
1: temps. Ouais, mais c'était très bon.
0: Je suis désolé parce que c'est le 60 secondes cadeau et c'est pas le 54 secondes cadeau.
1: Je suis d'accord.
0: Parce que moi, je prends là et je fais des blagues. Allez. Et moi, je vous fume votre temps. Et c'est nul de faire ça. Donc je regrette. Pardon,
1: le
0: mais je la regrette.
1: De Jeff Bezos. Bonne réponse.
3: Mais il est connu, le yacht de Jeff Bezos.
1: J'ai entendu qu'il avait fait un casse sur un yacht, qu'il avait payé une blinde et il a été passé au-dessus d'Elon Musk. Elon Musk, il avait acheté un super truc. Et lui, il a dit, ah ouais, tu me connais pas, mon pote. Et il a acheté un truc.
3: C'est pas un peu pathétique.
0: Alors,
3: en vrai.
0: Jeff Bezos, c'est le patron d'Amazon. Il a une fortune qui est estimée à 275 milliards. D'accord. L'argent fait pas le bonheur, mais là, il peut le chercher dans pas mal d'endroits quand même.
1: C'est clair.
0: Troisième fortune au monde. Et il avait un yacht qu'il a décidé de vendre. Pourquoi il a décidé de le vendre? Parce qu'en effet, il y a peut-être la surenchère entre milliardaires. J'ai le plus grand. Sauf que lui, ça y est, c'est fait un truc qui est tellement grand qu'il ne peut plus aller dans les ports militaires. Il ne peut plus aller voir le Grand Prix de Monaco avec son yacht. Vous savez, quand vous regardez le Grand Prix de Monaco, il y a plein de yachts qui sont garés dans le port de Monaco. Bah, le sien est tellement gros que Monaco ne peut plus l'accueillir. Et il a eu également le problème dans le port de Venise pour son mariage. Quand il s'est marié il y a quelques mois maintenant avec sa femme, il voulait pouvoir mettre le yacht dans la baie de Venise pour pouvoir faire les trajets parce que c'est vraiment plus qu'une maison, c'est magnifique. Et bah pareil, ils lui ont interdit, il est trop grand. Donc en gros, il le vend parce qu'il est trop grand.
1: Quand même fou de faire un yacht qui coûte une blinde et de finir à Saint-Nazaire dans un port militaire. Alors que tu peux aller à Monaco.
0: Oui, mais c'est ça.
3: Et c'est ça pour moi la notion d'être un peu riche, c'est genre de prendre le tarif flex quand je prends l'avion. J'ai l'impression d'être genre.
0: Bien sûr, je comprends.
1: Ah oui.
3: Ou les 6 euros de plus première classe SNCF.
0: Bah vous savez combien il lui coûte son yacht par mois, par an? 30 millions d'euros par an d'entretien. Il y a 36 personnes qui bossent à l'année sur le yacht.
3: Mais qui va vouloir acheter ce truc en fait au final? C'est un cadeau empoisonné.
0: Que le numéro 2 ou le numéro 1
1: Bah oui.
0: C'est qui numéro 2 et 1 fortune du monde?
1: Bah, il doit y avoir Musk et puis le premier.
0: Peut-être le patron d'énergie, on va vérifier.
3: Musk, Bezos. Il n'y en a pas un troisième qu'on oublie? Zuckerberg?
1: Non, Zuckerberg, il est tranquille, il est en Zodiac lui.
0: Comment? Ah, Google, oui, il est fondateur de Google.
1: Ils sont plus riches que Jeff Bezos.
0: Plus riches que Jeff Bezos.
3: Ouais, mais ils ont l'air un peu plus rigolos.
0: Bah, en tout cas, s'ils veulent un yacht, il est à vendre. C'est sûr que c'est pas au tout venant. Hein.
1: En tout cas,
0: tu le fous pas sur le bon coin.
1: Non, tu l'auras pas sur le bon coin.
0: Alors, je vous dis quand même ce qu'il y a. Ça t'intéresse, Julien, ou toi, t'es juste content d'avoir tes AirPods?
4: Bah, je suis content d'avoir les AirPods, mais ça m'intéresse de ouf.
0: T'es trop gentil. Bah, t'es vraiment sympa. Bah, c'est parti, écoute bien. Sur le yacht, il fait 127 mètres de long. 127 mètres de long.
1: Vous combien?
3: Non,
0: ça fait
3: quoi?
0: 127, j'ai dit.
1: Combien?
0: 127, vraiment, ouais, ça veut. C'est quoi? C'est sans fin.
1: Un terrain de foot? Ça fait quoi 127 mètres?
0: C'est un terrain de foot, je crois.
1: Un peu plus.
0: C'est plus qu'un terrain de foot, les gars.
3: Oh, la flemme de le traverser.
0: Écoutez bien, il y a 3 jacuzzis.
3: Ok.
1: J'en aurais mis 4. Mais bon, après, chacun fait ce qu'il veut.
0: Non, mais 3, tu t'en sers même pas dans un jacuzzi. Faut arrêter. Déjà, la mer, elle est là. Tu vas foutre dans un jacuzzi avec de l'eau tiède.
1: Après, la mer.
3: Ah, la mer fait pas de bulles.
0: Non, mais je veux dire, tu baignes dans la mer, t'as la mer devant toi. Ce que je veux dire, tu vas pas te foutre dans une eau avec du au brome ou au chlore.
1: Après, vu la taille du yacht, tu plonges pas tout de suite de ton yacht à la mer. Je pense qu'on est vraiment sur une hauteur de 72 mètres ou à la fin.
0: Ah, on a perdu le Jeff, il s'est claqué les côtes là.
3: Quand t'as du mal à remonter avec l'échelle arrière, quand tu vas faire du bateau. T'imagines l'échelle, c'est un escalator.
0: Une piscine à fond de verre pour voir les fonds marins, c'est-à-dire qu'il a une piscine dans le yacht, tu nages dans la piscine, et c'est comme quand tu prenais le sous-marin quand t'étais petit. Je l'ai fait à la plage de Piantarelle cet été. Bon, ouais. On n'a rien vu, on a vu que des bouteilles d'eau.
4: Voir les fonds marins à Saint-Nazaire, c'est pas ouf quoi.
0: Bah oui, à Saint-Nazaire, on est encore bloqué. Bah bien sûr, mais en tout cas, il est là, il se baigne. Et quand tu te baignes, s'il y a genre un requin blanc qui passe, tu le vois. Pardon, là je le dis, c'est quand même un délos.
3: Ah ouais, c'est kiffant. C'est mieux que le jacuzzi, je suis d'accord.
0: C'est un délos. Il y a un héliport.
1: Oui, okay. Bon, ça. Oui.
0: Mais il est obligé de se garer à Saint-Nazaire. Donc forcément, il vaut mieux qu'il y ait un hélico pour l'amener. Il peut plus aller avoir le Grand Prix de Monaco. Et il y a également une sculpture en bois à la proue du bateau, ok, à l'avant du bateau, le yacht, il y a une sculpture en bois qui représente sa femme, Lauren Sanchez. C'est pareil, quand t'achètes, du coup, t'achètes un peu avec
1: avec la déco de tonton, j'ai fait faire une sculpture à ton effigie, Martin. J'espère ça.
0: Du coup, je me mets à la place du gars de Google qui est peut-être en train de nous écouter, qui disait, bah, là, je peux en être. Et là, d'un coup, tu dis, ouais, mais j'ai foutre avec Lauren Sanchez à l'avant du bateau. Moi, je suis
1: la repas, c'est pas ma femme, hein. Tu la repas, tu la retapes.
3: Mais non, mais t'en fais un porte-manteau. Tu sais jamais où foutre ta veste. Mais tu l'as fait dessus.
1: C'est sympa là-bas.
0: Mais ça, tu sais pourquoi t'emmerder? C'est comme quand t'as le tatouage du nez, c'est qu'il faut couvrir. Là, le mec qui achète le bateau, comment il couvre la Lauren Sanchez, elle est en bois devant comme ça.
3: Il faut lui resculpter la gueule un petit peu.
1: C'est que attends, c'est arrivé à un pote, hein. Prénom de son ex, il a mis un coup de pinceau en tatouage sur son bras. T'es obligé d'effacer sa nouvelle nana.
3: Ah, mais il faut jamais se faire tatouer ses conjoints.
1: Mais là, tu peux pas. Soit faut l'enlever, soit faut la pimper. Faut faire autre chose.
0: Qu'est-ce que vous trouvez trop cher dans la vie?
1: Les cerises.
0: Alors moi, c'est les noix de cajou, pardon.
1: Les cerises, je n'achèterai pas de cerises.
0: Ah, bah, l'essence, Julien, t'as tout à fait raison. L'essence, en ce moment, c'est dingue. Mais les noix de cajou, on n'en parle pas. Je sais pas si c'est le détroit d'Ormuz ou pas le détroit d'Ormuz. Mais c'est. Non, mais excusez-moi, bientôt, on va les vendre chez Histoire d'Or. Hein, les
1: noix de cajou. Tu sais qu'il y a une petite boutique Place Vendôme, passe une tête. Ils font les 100 grammes à 50
3: noix de cajou, pignon de pin, hyper cher aussi. Les litchis. Mais je me suis fait. J'ai pris une brindille de litchi, je savais pas que c'était cher. Il me dit 27 euros, il y avait 5 litchis.
0: 27 euros, 5 litchis.
3: Je te jure. Et j'ai pas osé dire non, reprenez les litchis. Je suis parti avec les c'était terrible. Bah, après, le train, c'est cher. Quoi. Excusez-moi d'enfoncer une porte ouverte.
1: Aussi.
0: Mais les cajou, le train, c'est électrique. C'est surtout que là, les avions, faites attention, je le dis, vous avez pas besoin de moi, vous le savez. Il y a plein de compagnies, vous savez, qui font des vols très rentables et des vols qui sont à peine rentables, voire très peu rentables. Et ces compagnies-là sont en train de les annuler parce qu'avec le prix du montée de l'essence, ils deviennent à perte. Et donc, les compagnies disent, bon, on va pas faire non plus des vols à perte. Donc, vous avez peut-être des vols dans lesquels vous êtes calés depuis des mois, parce qu'ils vont pas décoller.
1: Et on peut le savoir, ça.
0: Faut prendre ses devants. Si t'as prévu en juillet de partir en cette date, t'es pas à l'abri que soit annulé. C'est une vraie galère pour les gens, là. Julien, on a rien à foutre. Lui, il est avec ses AirPods. Lui, maintenant, ça y est. Puis, Ormuz, pas Ormuz. Maintenant, il est tranquille.
3: Il touche plus terre.
0: Ah, bah non. Ça y est, il se fout son cascada dans les oreilles. C'est le plus heureux, hein. Mon Julien, je t'embrasse fort. Félicitations.
4: Merci l'équipe. Merci Camille.
0: On s'écoute Taylor Swift tout de suite sur Énergie. Belle après-midi, tout le monde. Bilal Hassani qui va donc jouer dans quelques minutes.

0: termine avec lui, bien sûr, cette émission et avec vous tous. 0870 42 48. Numéro surtaxé, non, je crois pas.
1: Non.
0: Numéro ligne vert, pas trop surtaxé, ligne azur. Je crois pas.
2: Ligne azur.
0: Rappelle tout ça ?
2: Non, pas du tout.
0: Si, mais c'est quand t'appelais pour Norwich Union et tout.
2: Ah oui,
0: ligne azur.
2: Bien sûr.
0: Non, là, je prends l'engagement, c'est gratos. Vous passez sur l'antenne avec nous, on rigole, on passe un moment. Et en plus, il y a des cadeaux à gagner. On n'a pas encore offert la PS5.
2: Ouais.
0: PS5, elle tombe d'ici la fin, d'ici 19h, en jouant avec Bilal, là tout de suite.
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39: Ah oui, oui, non, oui. Bah, c'est d'abord, hein, c'est obligatoire. Hein. Docteur Yaro, adorable, il est venu nous voir déjà dans l'émission. Ce soir, c'est Bilal Hassani, normalement, qui devrait arriver d'ici quelques minutes. On est en direct, au pire, on l'attendra un petit peu. Tout va bien, il est 18h15, on est tous ensemble, soyez prudents en voiture. C'est jusqu'à 19h qu'on vous accompagne, nous, tous les soirs sur Énergie en direct.

0: Il est là avec nous, Bilal Hassani. A failli pas être à l'heure, mais il est à l'heure.
1: Oui,
0: je dis que t'as pas failli être à l'heure. T'es juste ponctuel, t'arrives pile à l'heure.
1: Je suis pile à l'heure, moi, c'est tout pile, je suis là.
0: Voilà, et on lui dit là, il arrive pile à la seconde. Merci d'être là, Bilal. Hein.
1: Merci, Camille, je suis trop content.
0: Trop content de t'avoir avec nous. Ton single Beaucoup est sorti le 17 avril et ça part également en tournée. Vous pouvez applaudir Bilal partout. C'est le Bonsoir Tour.
1: Ouais, tu connais.
2: Bonsoir Paris.
1: J'adore. Je peux t'en faire à toi, Camille,
2: mais,
1: si tu veux.
2: Je sais
1: évidemment.
2: Pas.
1: Bonsoir Camille, yeah.
2: C'est ma passion.
0: Le Bonsoir Tour, quelques dates, hein. On est le 10 octobre, ça part sur octobre, hein, c'est ça?
1: Ouais.
0: Il y a du Metz, il y a du Toulouse, Clermont-Ferrand, Rennes-Montpellier et attention, 17 novembre, La Cigale à Paris.
1: Exactement, avec vous tous, évidemment, et tous ceux qui nous écoutent. Une grosse fête, hein.
0: Grosse salle, et que je sais que dans une tournée d'artistes, La Cigale, c'est toujours un moment important.
1: Très très important, on est trop content de le faire. En plus, on prépare un énorme show. Je vais pas trop spoiler, mais il y a du décor, des danseurs. Le but, c'est de vraiment créer une teuf pour tout le monde, quoi.
0: Et sur la tournée aussi, j'imagine, toi, t'aimes
1: même
0: que ce soit la fête, c'est ça que j'aime.
1: Ah oui, oui, on va être à Metz, à Toulouse, on va envoyer le même truc partout. Donc ça va être le feu.
0: Ouais, il veut trop que ça soit festif, Bilal. C'est ça qu'il aime. Et puis après, ça continue, ça va jusqu'en décembre, même si vous nous écoutez peut-être en Belgique en podcast. Il arrivera aussi le 17 décembre. Bref, plein de dates, allez les découvrir de ce Bonsoir Tour. Mais avant de parler du single, avant de parler de trucs, avant de deviner des infos, avant de faire des jeux.
1: Ouais.
0: T'étais à Coachella.
1: Oui.
0: Mais raconte, Coachella.
1: En fait, Léna, situation, m'a contacté il y a quelques...
0: Ah, il m'a fait Léna.
1: Léna,
0: enfin pardon.
1: C'est name drop, genre. est venue nous ramener à la maison avec Joanne, un de mes meilleurs potes. Elle nous a dit, les gars, elle nous a fait une petite chasse au trésor qui nous a amené jusqu'à nos billets pour Coachella. Donc on y est allé. On a vu Justin Bieber.
0: Ah. Donc attends, t'as été le soir où Justin Bieber a lancé la vidéo...
1: Ouais,
0: de YouTube.
1: Exactement. Où il a lancé toutes les petites vidéos de YouTube. Et j'étais là pour le Beauty and the Beat, le petit show, genre tout ça, ouais, exactement.
0: Qui reprend une hype de dingue, le morceau.
1: Mais le morceau, il est en train d'exploser. Et j'étais là quand le moment viral est né. Mais c'était trop stylé. En plus, on a pu vivre vraiment une expérience assez privilégiée grâce à Léna. En VIP, artiste passe, on passe dans les coulisses, on rencontre toutes les stars. C'était génial.
0: Ah bah avec Léna situation, c'est-à-dire que c'est Justin Bieber qui fait la queue pour rencontrer Léna.
1: Exactement.
0: Mais j'ai un pass, il y a un pass, tu vois, picture avec Léna.
1: Exactement.
0: Mais t'attendras 5 minutes, tu fais la queue comme tout le monde, on est avec Katy Perry, là, t'es mignon. Non mais c'est dingue. Qu'est-ce qui fait selon toi qu'un Justin Bieber traverse les années comme ça, il arrive toujours à trouver un truc qui le remet sur le devant de la scène, il n'y a jamais un trou, quoi.
1: Il n'a pas de trou, il est hyper pertinent, mais je pense que déjà le fait que ce soit la première star d'Internet, c'est le premier chanteur qui est sorti de YouTube, ça le rend hyper connecté comme nous, et donc du coup il est toujours un peu à la page des trucs, et puis en fait j'ai trouvé ça tellement chill, il vient avec son ordi.
0: C'est fou.
1: Il nous remet les vidéos à l'ancienne et il kiffe, quoi.
0: Et il chante par-dessus, en gros, ces clips de l'époque tout le monde a poncé, quoi.
1: Genre cette chanson parfaite qu'il
0: a.
1: Oh là là, j'étais tellement fan du Bieber, moi. J'avais pas les cheveux. Mais j'en rêvais, hein.
2: Ah ouais,
1: moi, j'essayais de faire la mèche, ça remontait comme ça. J'étais avec le gel et tout.
0: Mais faut quand même l'idée de se dire, bah, attends, je vais mettre juste le YouTube comme ça et le faire. Et en fait, ça ramène à lui enfant, avec lui aujourd'hui. Et je trouve que ça a créé un moment dingue.
1: Ouais, vrai moment. Une anthologie. Et nous, on était là. C'était fou. On n'en revenait pas du public. On était là. On regardait les uns les autres.
0: Et il y a des petits food trucks pour manger un truc ou pas? Pardon, moi, ça y est, la bouffe.
1: Alors, mes potes ont dit qu'ils n'ont pas beaucoup mangé. J'ai passé mon temps à tous les food trucks. En fait, ils sont foutus. C'est les Américains, ils sont très sexy et tout. Ils sont foutus comme ça, en mode petit village, avec tacos. Après, tu peux aller pizza, ramen, truc. J'ai tout goûté. Voilà. J'ai fait 6 repas par jour.
0: Bien sûr. Le single est sorti. Ça y est, le single s'appelle Beaucoup. C'est depuis le 17 avril. Quel a été le retour des Habibis?
1: J'aime bien quand tu dis ça, Camille. Mais Habibis, c'est mon public. C'est comme ça que je les appelle, mes petits chéris. Ils ont adoré la chanson, évidemment. Mais comme d'hab, après, nous, on fait que la meilleure chanson de tous les temps, sinon, on fout pas. Voilà. Donc, on a fait une teuf. Le but, c'était de créer un hymne vraiment pour mes potes. On a des soirées souvent. Et c'est bien d'avoir des nouvelles chansons. Et vu que je suis le pote chanteur, c'est pratique. Je les produis. Et c'était en mode, il nous faut une nouvelle chanson pour le Before. J'ai réfléchi ça pour vous. J'arrive tout de suite. On l'a fait beaucoup.
0: C'est génial. Et il y a un album qui arrive?
1: Ouais, l'album.
0: Je prépare.
1: Il est prêt, il est quasi prêt, on est en train de l'envoyer.
0: Mais parce que maintenant, je sais aussi que t'as une envie de sortir plein de singles quand t'as envie, quand tu sens que t'as un son.
1: C'est ça.
0: T'as envie, parce que voilà, dans l'industrie, il y a les albums, mais il y a aussi le côté juste, tiens, j'ai ce son qui marche bien, allez, vas-y,
1: on balance, c'est ça. Nous, on est hyper instinctif. Moi, je suis en mode indé, vibe. Si vous aimez bien sur TikTok, je vous balance un extrait, vous aimez bien, allez, ça part, on le sort. Donc là, on va avoir un petit single encore un peu pour l'été, après on a les festivals et ensuite on sortira à la fin de l'été l'album. Et l'album, il s'appelle Bonsoir Paris. C'est pas le meilleur nom d'album pour moi, s'il vous plaît.
3: Le voilà. Bonsoir Tour et l'album Bonsoir Paris.
0: Bah, ouais. C'est normal.
4: J'ai envie d'avoir un t-shirt Bonsoir Paris.
1: Mais ils arrivent les t-shirts. Et je t'en envoie un. Tu me dis tous les sizes et tout. Je te fais casquette, t-shirt.
3: Tout bon bien, c'est tout.
1: Je vous mets tous bien.
0: Tu vois que Bilal, il a pas prévu le merch. Attends, mais si tu me dis. Qu'est-ce que tu fais avant un concert? La tournée arrive. Tu dois être impatient. Je sais que t'adores la scène.
1: Ouais, je suis trop content. En plus, là, en ce moment même, je suis déjà sur des dates. Parce que j'accompagne Laurie sur sa tournée.
0: Non, mais attends, faut en parler.
1: Oui, pardon.
0: Non, vas-y. Au contraire, ça m'intéresse. Voilà. Comment on se retrouve à faire. C'est quoi? Tu fais les. C'est juste avant
1: les premières parties.
0: Les premières parties de Laurie.
1: C'est mon idole, Laurie, depuis que je suis tout petit. Donc, si vous regardez le clip de Roi, ma toute première chanson, au tout début, il y a une vidéo de moi à 3 ans qui chante sa chanson. Besoin d'amour, j'aime tellement le. À chaque fois, on est hyper connecté à la musique et quand je vous parle. Mais du coup, je suis un grand fan de Laurie. Elle le sait, elle le savait. Et donc, quand elle est partie pour sa tournée des Zéniths, elle m'a écrit, elle m'a dit, est-ce que ça te dit de venir ouvrir pour moi? J'ai fait quoi? Donc, attends, ça veut dire que là, on prend les routes ensemble et on fait tous les concerts ensemble? Elle fait oui. J'ai fait, ok. Moi, j'ai besoin d'amour. Oui! Donc là, on est en tournée avec Laurie. Donc là, on a déjà fait 3 dates. Je repars après-demain. On en fait une 10aine des Zéniths qui sont complets, archi complets. C'est de la folie.
3: Tout le monde a envie de revoir Laurie.
1: Ouais, tout le monde veut revoir Laurie. Et le concert, il est comme hier, quoi. Elle revient en mode genre danseur, grosse prod, ça fait pchhh de partout et tout. Moi, je suis comme un gosse, donc je fais ma première partie, après j'enlève mes trucs, je viens me foutre dans le public, je suis là, oh là là, et je me mets en full fan pendant le concert.
0: Et toi, avant un concert, je voudrais un peu ton rituel. Avant un concert, par exemple, à la Cigale demain, à toi, ouais. Je veux dire ton concert à ouais. Toi, qu'est-ce que tu fais 2 heures avant le concert, qu'est-ce que tu fais 20 minutes avant le concert et qu'est-ce que tu fais 2 minutes avant ton concert?
1: J'adore. Alors, 2 heures avant le concert, je fais ma chauffe vocale. Donc ça c'est très important.
0: C'est important. Bah oui,
1: échauffement.
0: Ma pupi popu, petit pot de beurre.
1: Exactement, di. J'adore énergie. Genre des choses comme ça, tu vois. Après, quand il reste combien de temps avant?
0: Après, c'est 20 minutes.
1: 20 minutes, 20 minutes, c'est le moment où généralement j'écoute Beyoncé. Beyoncé, très important pour moi. Donc j'écoute systématiquement du Beyoncé avant de monter sur scène. Pour moi, c'est la base de la scène, c'est elle.
0: Laquelle? Est-ce que t'as vraiment celle qui te transporte?
1: Alors c'est Crazy in Love, mais pas n'importe quelle version. C'est la version qu'elle a fait pour Coachella, justement.
0: Ah t'es fou.
1: Quand elle a fait Coachella, voilà. Exactement. Et ça motive, ça met bien parce que pour moi, il y a pas meilleur qu'elle sur scène. Donc il faut se motiver, faut viser loin. On met Beyoncé. Et juste avant de monter sur scène, c'est un câlin à ma maman.
5: Oh,
1: obligatoire.
0: Trop bien. Ta maman, vous vous lâchez 3 jours, c'est très rare. T'as vu, t'es arrivé, premier truc, j'ai dit.
1: Elle est où,
0: maman?
1: Ouais.
0: Elle est où, ta maman?
1: Elle est toujours là.
0: Elle est toujours avec toi, elle t'accompagne en tournée, partout.
1: Partout.
0: Ta manageuse ou même pas?
1: C'est ma manager, ouais. C'est ma manager coproductrice. On bosse ensemble depuis presque 10 ans maintenant. Et on fait tout ensemble, c'est ma vie, mon âme, mon oxygène. Donc moi, je peux pas faire quoi que ce soit sans elle.
0: Bilal Hassani reste avec nous sur Énergie. On va s'écouter un peu de Miley Cyrus.
1: Ouais.
0: C'est bien aussi Miley Cyrus.
1: J'adore Miley.
0: Flowers, qui veut dire fleur, vraiment ficus.
1: Oh, certes.
0: Vraiment dire ficus.
1: Ah, c'est fou.
0: Reste avec nous, on est en direct sur Énergie avec Bilal. Il est

0: dingue, on va faire, il a accepté qu'on fasse le je baisse le son.
1: Baisse le son.
0: On baisse le son. Ce sera le jeu tout à l'heure. S'il arrive à parfaitement rester coordonné avec des chansons, on va mettre ça de côté, on va le préparer parce qu'il faut que ce soit des chansons que t'adores, bien sûr. Okay. Et ben, ça vous permettra de gagner. T'es bien?
1: PS5.
0: Oh! Non, mais je parle français ou pas?
1: Et qui la gagne, la PS5?
0: Une personne qui va nous
1: appeler
0: au téléphone.
1: C'est génial, ça! J'adore!
0: C'est génial! Bilal est avec nous. Bilal, en tournée solo, bientôt avec le Bonsoir Tour. Et puis le Bonsoir Paris, l'album arrive.
1: Exactement.
0: On a une date?
1: Fin de l'été! Je peux pas trop dire.
0: Juste avant la tournée, quoi.
1: Ouais, en fait, juste avant la tournée. Comme ça, je veux que mon public, il ait 2-3 semaines bien pour apprendre les paroles. C'est
0: voilà.
1: Suffisant.
0: Parce que toi, tu veux que ce soit la fête, tu veux que ça chante. Il y aura aussi, bien sûr, tes morceaux très connus d'avant en tournée.
1: Eh oui, on va chanter Roi, on va chanter tout.
0: J'ai lu que petit, il t'arrivait parfois de sécher l'école pour aller essayer de voir tes stars préférées.
1: Mon Dieu, Camille, tu peux pas dire ça. Oui, c'est vrai.
0: C'est vrai.
1: Je suis déjà venu en bas d'ici. J'ai
0: en
1: vu Justin Bieber en bas d'énergie. Il avait fait un showcase à l'époque de Purpose.
0: T'avais l'album quel âge de...
1: J'avais 14 ans, 13 ans. Mais
0: j'espère, on en parlait un peu plus tôt dans l'émission, mais la tendresse qu'il faut avoir avec le Bilal de 14 ans,
1: c'est trop cool.
0: Où aujourd'hui tu l'as vu à Coachella devant toi se produire, et aujourd'hui, regarde, c'est toi. Et là, sur
1: qui monte. Non, mais les premières fois où je suis venu ici, c'était lunaire. Quand j'ai passé la porte, j'étais, ça existe en fait. Il y a quelque chose après la barrière. C'était un truc de fou.
0: C'est génial.
1: J'étais trop content. Mais ouais, mais c'est un rêve d'enfant. Et puis, j'ai fait plein de trucs. J'ai séché des cours pour organiser mon premier concert que j'avais fait aux Étoiles à Paris. J'avais produit tout seul. Et je me rappelle que j'avais invité ma CPE à venir voir le concert. Parce que j'étais pas venu en cours beaucoup de fois. Et elle est venue.

0: énorme pour un concert?
1: Non.
0: Ah, ok.
2: Un karaoké géant sur ce qu'ils ont pu chanter de lui?
1: Non, au Brésil en 2017.
0: Un flash.
3: Un concours de sosie?
1: Non.
0: J'arrive pas à savoir qu'est-ce que ça pourrait bien être de fou.
1: Ça concerne un concert de Justin Bieber.
0: Mais c'est pas un truc de capacité?
1: Non.
3: Ils ont chanté les paroles de A à Z.
1: C'est pas ça, ça aurait été marrant, c'est pas ça.
2: Mais c'est vocal? Ils ont fait un truc.
1: C'est pas vocal. Mais ça a un lien avec un concert de leur idole.
2: Une Ola? Une grande Ola?
0: J'arrive pas à deviner.
1: Allez, prenez votre temps, vous pouvez me poser des questions.
0: Ok, est-ce que...
1: On met 10 minutes hein, parfois à deviner.
0: Ouais, ok, très bien, alors on est bien. Donc Justin 2017, on est après Purpose, on est un peu avant. Ouais, on est dans une période où il a encore Purpose. Donc c'est pas un flash mob, hein. C'est pas un truc où ils ont fait une choré dans le public.
1: C'est pas un flash mob, mais c'est.
0: C'est de la danse, c'est en mouvement?
1: Non, c'est l'inverse même de la danse. C'est quelque chose qui est pas en mouvement, c'est statique.
0: Ah, c'est un mannequin challenge, le plus grand mannequin challenge.
1: Non, c'est pas un challenge, c'est pas le plus grand, c'est
3: le concert le plus long.
1: Non, ça a à voir avec la longueur.
3: Ouais.
2: L'applaudissement le plus long?
1: Les fans de Justin Bieber, sachez que devant les concerts de Billie Eilish, il y a ça. Devant les concerts de Taylor Swift, il y a ça. Mais c'est les fans de Justin Bieber qui ont le record.
2: Si, le sitting le plus anticipé avant que les portes n'ouvrent.
1: Bonne réponse. Wow. Sachez que les plus déters ont posé leur tente pour être sûr d'être au premier rang.
0: Ouais.
1: Plus de 5 mois avant le concert de Justin Bieber.
0: Déscolarisé. 5 mois?
1: Mais pas si ouf. Hein. Mm. Des dizaines et des centaines de fans de Justin Bieber, les premières tentes quechua se sont plantées, première sardine là, quasiment 6 mois avant le concert.
2: Il te fait sentir pas bon le soir du concert.
1: Bah, c'est délire. Il y a des douches et
3: puis surtout les parents qui ont perdu leur môme. Il est où Kevin? Bah, ça fait 6 mois qu'il est devant le Zénith.
1: Je rêverais encore de voir qui en concert, Milan.
0: Qui est-ce que je n'ai pas vu en concert?
1: Ben, ça va être. Beyoncé, j'imagine.
0: J'ai vu Beyoncé 8 fois, ouais.
2: Ah, oh, c'est
0: beaucoup. Beaucoup vu Beyoncé.
1: C'est ça un de mes plus premiers concerts. Hein,
0: ouais, je crois que.
1: Tu caches pas que c'est beaucoup.
0: Ouais. Et du coup, j'ai techniquement vu Blue Ivy aussi 2 fois en concert déjà. Non, je pense que j'ai vu quasi toutes les personnes que j'aimerais voir. J'ai pas vu Janet Jackson en concert. J'ai vu Rihanna.
1: Oh, c'est mon rêve de voir Rihanna.
0: C'est cool. Rêve. Et puis c'est vrai que maintenant ça commence à devenir un truc un peu premium, quoi. Elle a pas fait de concert depuis plus de 10 ans.
1: Mais parce que je veux bien ton avis, toi qui viens de la scène, parce que j'ai une théorie sur Rihanna de pourquoi elle me parle peut-être même plus que Beyoncé.
0: Ouais.
1: Parce que j'ai l'impression que tout est très réglé. Et j'ai l'impression que Rihanna, c'est encore un peu organique, quoi. C'est un peu en mode, okay, j'ai envie de me mettre là, j'ai envie de danser comme ça, tranquille, j'ai envie de m'asseoir. Et il y a encore ça, là où les autres, c'est vraiment pam pam, c'est le show, il est millimétré, c'est magnifique à voir aussi.
0: Ah ouais, mais Rihanna, c'est la copine. Ben, je pense, je sais pas pourquoi je vais te parler de ça, mais c'est astrologique, je crois. Rihanna, c'est une poisson.
1: C'est vrai, tu crois ça?
0: Ben ouais, j'y crois de fou. Et les poissons, elles sont un petit peu plus instinctives, un peu plus comme ça et tout, elles ont ce truc un peu plus émotif aussi. Beyoncé, elle est vierge. Ce qui est un autre signe qui est beaucoup plus en contrôle, un peu un autre vierge, c'est Michael Jackson, il y a Mylène Farmer. Et toi? Et moi?
1: T'es vierge aussi?
0: Bah oui!
1: Et est-ce que les vierges s'entendent bien ensemble?
0: Ouais, très bien.
1: Ah, génial.
0: Bah oui, on s'entend que bien. Signe de terre et tout. Donc tu vois, nous on est un peu plus comme ça, on laisse moins déborder. Mais toi tu débordes bien, correctement. Hein, mais...
1: Ah, maman m'a toujours dit, il y a la vierge folle et la vierge douce. Ouais. Douce, voilà. Donc,
3: ah oui, parents, oui, t'as choisi ton camp. Ouais.
1: Bah, bien sûr, exactement. Et c'est quoi l'ascendant et tout? Tu crois à tout ça?
0: Ah, moi je suis totalement dedans.
1: T'es ascendant quoi?
0: Je suis ascendant Capricorne.
1: Mais arrête, je suis ascendant Capricorne.
0: Non,
1: c'est tête de ma mère, je suis ascendant Capricorne.
3: Oh là là, qu'est-ce qui se passe?
0: C'est quoi ta lune? Tu la connais ou pas?
1: J'en ai non.
0: Ah, on va trouver ça après parce que ce serait marrant. Non,
1: attends,
0: wow!
1: Ça me. Puis là, tu restes avec nous. On va chanter ensemble, bien sûr, avec le jeu du best leçon. Je vais te faire un petit quiz Ariana Grande aussi.
0: Oh, j'adore!
1: Pareil que t'es fan absolu.
0: Très, très fan.
1: Mais je vais te poser des questions. On va parler de plein de choses avec toi. Je voudrais qu'on revienne aussi sur l'Eurovision. C'était une expérience,
0: ouais.
1: Tout ça. On va en parler. Bilal est en tournée dans quelques mois. Prenez vos places. L'album arrive aussi fin de l'été. Bref, on parle de tout ça juste le temps d'écouter Angèle dans un instant. Bougez pas.
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32: J'ai jamais vu ça. On a déjà récupéré le bonjour de Bilal il y a 5 minutes qui est devenu un jingle. T'es déjà un jingle.
33: J'ai déjà un jingle, let's go.
32: Trop content. Bilal, on s'écoute Angèle ?
33: Ouais.
32: Let's go, what you want, c'est ce qu'on écoute tout de suite. Bilal Hassani est notre invité ce soir. On va jouer, il vous offre une PS5 et puis on va continuer de parler avec lui de sa tournée qui s'annonce canon. Vous pouvez le voir aussi en première partie de Laurie en ce moment. Bon, c'est complet, de toute façon, plus de place.
33: C'est complet.
32: Tout est complet, vous pouvez l'apercevoir. Il reste des places pour sa tournée, rassurez-vous, le bonsoir tour. Et l'album arrive aussi, on continue de parler de tout ça sur Énergie.

0: Bilal Hassani est avec nous ce soir en direct sur Énergie, le dernier single. Mais un petit extrait, on l'a pas pour le coup. Il est sorti il y a quelques semaines maintenant.
1: C'est ça, ça fait deux semaines qu'il est sorti.
0: Raconte-nous la soirée, parce que t'as fait un peu la soirée de lancement chez Quotidien, un peu en quelque sorte.
1: Ouais, exactement.
0: C'était extraordinaire, t'avais tous tes copains qui étaient là.
1: C'est ça, je suis avec Léna, Situation, Sandy, Jules, Sylvain Gouel, mon meilleur ami Théo aussi avec qui je vis, genre tous mes potes avec moi. On a décidé de recréer l'humeur dans laquelle j'étais quand j'ai écrit le morceau. C'était un gros bifort à la maison, quoi. Et donc on a pu faire une grosse fête. C'était génial. C'était mon meilleur démarrage en streaming en 24 heures. Donc j'étais très très content de ça. On n'avait jamais fait ça. Et ouais, genre on était en gros stuff.
0: Ouais, c'est en gros stuff. Et surtout, tu vois, il y a les streams, mais je trouve que c'était. J'aime trop. C'est ce que j'adore chez toi. C'est la sincérité. On sent que c'est un vrai truc. Ça te faisait plaisir. T'es avec tes potes, tout est sincère. Et je trouve que ça, tu le transmets. Ça, c'est génial.
1: C'est ça. On était hyper heureux. En vrai, quand je fais toute ma vie avec mes copains, donc du coup, si je peux partager des moments, même un peu plus de taf avec eux aussi, moi, ça me met dans le bien. C'est là que je kiffe. Et c'était très authentique. Cet album, tout ce qu'on est en train de faire là en ce moment, c'est vraiment sur la base du kiff. Tant que c'est un kiff, on y va. Si c'est plus un kiff, on fait pas et on s'amuse seulement exclusivement. Et on bosse dur, mais avec les copains, si c'est la teuf, comme aujourd'hui, comme maintenant.
0: Et l'album, je sais que t'as envie de faire danser les gens. Ouais. C'est quoi ta DA? C'est quoi? C'est vraiment ton truc? C'est de te dire, je veux que ça puisse être joué en club, je veux.
1: Ouais, c'est assez club, c'est assez dansant, mais aussi c'est généraliste. Nous, notre mission, notre ligne directrice, c'est de garder la pop française très en vie. Voilà. Parce que je pense qu'on en produit de la très très bonne, qu'on en a fait de la très très bonne musique dans les années déjà Solveig, Sinclair, Guetta, tout ça. Ça, c'est un peu vers là que je suis allé puiser. Et aussi aujourd'hui, il y a plein de trucs cool, mais moi, voilà, je suis là pour accompagner cette pop française, la faire vivre, vibrer. Et la règle dans le studio, quand je ramenais des gens, que ce soit le producteur, que ce soit les copains et tout, si ça dansait pas à en suer, la chanson c'était pas la bonne.
0: Ah, c'est génial.
1: Le but c'est que ça saute. Moi je veux pas juste des têtes qui font ouais, c'est pas mal, elle est bien celle-là, elle est bien cette chanson. Non, moi je veux que les gens soient en mode ah ouais et tout. Si là on était dans ça, j'étais là ok. J'enregistrais même parfois micro d'ambiance un peu quand ça criait dans le studio pour les mettre dans les chansons parce que je veux vraiment que ce soit une vraie teuf.
0: C'est génial. Et t'as dit un truc là quand on parlait de la soirée chez Quotidien, c'était génial. Allez voir la presta de Bilal ce soir-là dans Quotidien pour la soirée de lancement. T'as dit un pote avec qui je vis, t'es en coloc?
1: Ouais, je suis en coloc. Évidemment, avec mon meilleur ami, il s'appelle Théo Mid. Je te fais des bisous. Il est à New York là parce qu'il est parti au Met Gala. Insupportable. Mais c'est ma vie, mon univers. Ouais, je vis avec lui depuis 2 ans. Moi, je peux pas vivre tout seul. J'aime pas trop. C'est un peu, ça peut vite me rendre zinzin. Là, justement, il est pas à la maison. Je me couche à 1h30 tous les soirs. J'arrive pas à dormir.
2: Parce que t'as un peu peur du noir.
1: Ouais, j'ai peur ouais, quand je suis dans ma chambre comme ça. Dites-vous que tellement on se kiffe avec mon coloc, quand lui, il quitte la chambre pour aller dans la sienne, la mienne pour aller dans la sienne, on a le mur et on se parle à travers le mur.
0: Oh. Ah ouais.
1: Eh oh, tu dors? Non, pas encore. Ouais, moi non plus, là. Vas-y, je t'envoie un TikTok, un truc drôle, là, un peu. Et on s'envoie des vidéos. C'est ma vie, je l'aime trop.
0: Ah, c'est génial. On a eu Marcus aussi il y a quelques jours. Je sais que c'est un super ami à toi.
1: Mais un de mes meilleurs potes, bien sûr. Marcus avec qui je danse depuis très très longtemps.
0: Alors, explique-nous ça, parce qu'évidemment, on l'a eu dans Danse avec les Stars cette année. Il nous a bluffé, demi-finaliste, bref. Incroyable.
1: Exactement.
0: Franchement, j'ai découvert un mec génial. Comment vous êtes rencontrés? Il dansait depuis longtemps?
1: Ouais, il a toujours. Bah, il a jamais fait de danse de salon, ça c'est sûr, mais ça a toujours été un bougeur. Il faisait du hip-hop et puis, tu sais, on aime bien Miranda, on aime bien les trucs comme ça. Donc, on s'est rencontrés par Léna, parce que c'était son meilleur ami. Et je me rappelle qu'on était chez sa maman, à Léna. Elle est allée se coucher et nous, tellement on n'arrivait pas à se lâcher, on a parlé toute la nuit, on a fait nuit blanche et on mettait des clips et on dansait et tous les trucs comme ça. Et c'est comme ça que notre relation elle a commencé. Donc, quand je l'ai vu arriver sur Danse avec les Stars, j'étais là, ultra pertinent. Il est au bon endroit. Et puis, t'as vu les perfs qu'il vous a fait quand même.
2: Ah ouais.
1: C'est magique.
2: Incroyable.
0: Un show. Moi, c'est ça que je préfère. Si on fait le show, je trouve ça génial.
1: C'est ça. Il y avait des missions et lui, il était dans une seule mission, c'était faire le show. Je pense que son jive, c'est l'un des meilleurs jives que j'ai jamais vu d'émission.
0: Incroyable. Et alors j'ai découvert que t'avais tenu la page Facebook France des fans d'Ariana Grande.
1: J'étais Ariana Grande France, exactement, en 2012-2013. On était peut-être 2-3 autres comptes comme ça, on n'était pas nombreux. J'ai fait une pétition pour que l'album physique, son premier album, soit distribué en France.
0: Voilà. Oh wow.
1: Ça c'est un truc que j'ai fait.
0: Fan à ce point-là.
1: C'est ça, mais l'album sort, il est sorti je crois fin août, un truc comme ça, au début septembre. Yours Truly, il était pas dispo. Je pouvais pas acheter le CD en France et que je le commande. Je fais non, pas du tout.
0: Non,
1: on fait une pétition.
2: Et t'as eu gain de cause?
1: Bien sûr.
2: Wow.
1: Ouais, je pense qu'ils en ont pressé 2000, un truc comme ça, et puis on les a tous fait partir.
0: J'en ai acheté 1930.
1: Ouais, il faut faire ce qu'il faut faire. Hein.
0: Petit questionnaire sur Ariana Grande, on va voir vraiment si t'es fan. Date de naissance d'Ariana Grande.
1: Oh, j'ai pas la date de naissance, je sais qu'elle est cancer. Elle est
3: trop sur astrologie,
1: c'est trop astrologie. Elle est cancer, c'est fin, elle est début juillet, un truc
0: 26 juin.
1: 26 juin, fin juin exactement.
0: C'est pas loin. le nom de son premier album sorti en 2013.
1: Donc Yours Truly. Oh, ça, wow. J'y suis.
0: C'est la bonne réponse.
1: Ouais.
0: Est-ce que tu connais sa chanson la plus streamée?
1: La chanson la plus streamée d'Ariana Grande, est-ce que c'est Seven Rings?
3: Exactement.
1: Seven Rings.
0: Exactement. Presque 3 milliards de streams.
1: Waouh. Wow. Énormissime.
0: Combien elle a de chiens?
1: Elle a tous. Elle a 2 chiens, 3 chiens, 4 chiens.
0: Elle en a 12.
1: 12? Oh. Elle a pas 12 chiens à charge en ce moment, à l'heure où on se parle.
0: Combien de chiens elle a? 12. Elle a 12 chiens.
1: Non, ça me choque pas.
0: Bon, c'est une chenille, ouais. Normal.
1: Je sais qu'il y avait un petit cochon d'Inde, il y a plein d'animaux. Ça allait sur une petite ferme, elle aussi.
0: Et attention, est-ce que tu peux me citer un chanteur français qui a fait un duo?
1: Kenji Girac.
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1: Bien sûr, évidemment. J'étais au Zénith d'Ariana Grande le soir où il est venu chanter ça avec elle. Et elle avait écrit les paroles françaises dans sa main. Oh. Elle avait les mains avec le truc et elle chantait avec lui, bien sûr. Ah, j'étais là.
0: Dans un instant, c'est toi qui vas chanter.
1: Ouais.
0: Parce que ça va être le best leçon. On va essayer d'offrir une PS5 à nos auditeurs pour nous appeler 0870 42 48. On fait tout ça le temps d'écouter Bruno Mars, I Just Might sur Energy Bell.

0: merci d'être là. Oui, Bilal Hassani est notre invité ce soir. Allez l'applaudir, il est en tournée avec le Bonsoir Tour. Alors, c'est à partir d'octobre, mais les billetteries ouvertes.
1: Billetteries ouvertes, prenez vos places. Cigale, 17 novembre, on passe partout en France, en Belgique, en Suisse même.
0: Et surtout, j'ai vu passer un truc, j'ai pas rêvé, tu fais Solidays.
1: Je fais les Solidays, oui, je suis trop content. Première fois Solidays pour moi. Dimanche, il y a Jade des Little Mix qui est là, il y a Zara Larsson. Ça va être un week-end très coloré, très festif.
0: Tu vas faire d'autres festivals aussi, j'imagine.
1: Ouais, on a des festivals cet été, on a un petit batch comme ça, juin-juillet. Là, on fait Laurie pour mai, juin-juillet les festivals et après octobre la tournée. Ouais, trop content.
0: Tu es déjà en train de préparer ce que tu vas faire sur scène ou là, t'es déjà un peu...
1: Si, bien sûr. En fait, avec mon directeur musical, si tu sais avec qui je fais des gros bisous, on est déjà en tournée ensemble pour Laurie. Donc, dès qu'on est sur les dates et qu'on est sur la route, on travaille sur les dates d'après. Mais c'est trois spectacles différents. La première partie, c'est un show évidemment plus court, plus dense. Après, le festival, ça va être un peu plus long. Et après, il y a le vrai... le truc, bien sûr. Faut venir à la Cigale pour voir.
0: Bien sûr, mais pour l'instant, on joue. On joue avec Bastien qui est avec nous. Ça va, Bastien?
2: Salut Bilal, salut toute l'équipe.
1: Salut Bastien.
0: Salut Bastien. Bastien, t'avais perdu, toi, il y a quelques temps, je me trompe pas. Pardon de te le rappeler, vraiment.
2: J'ai pris une belle volée, ouais.
0: T'as pris une petite volée de bois vert. Bastien, tu vas pouvoir te refaire grâce à Bilal. Le principe est simple. Si Bilal cale parfaitement une chanson qu'il adore, on va même commencer avec du Ariana Grande. Si c'est à la perfection, on baisse le son, il y a la musique qui démarre, tu peux chanter dessus ou pas? À un moment donné, je vais baisser le son.
1: Okay.
0: Tu vas continuer tout seul.
1: Okay.
0: A cappella, Nino.
1: A cappella.
0: Ensuite, je remonte le son. Si c'est calé, attention, je vais être dur, à la nanoseconde.
1: D'accord. Je vais être un peu. Bastien, je compte sur moi, mais en même temps, pas trop. Hein.
2: Je compte sur toi, mais je suis vierge aussi. J'ai entendu ce que tu disais.
1: Allez, Virgo Groove, là. On est tous Virgo, j'adore. On va essayer. Hein.
0: Eh ben, ça voudra dire que le cadeau est gagné. Ce sera la PS5 pour toi, d'accord, Bastien?
2: Ça marche, pas de soucis.
0: C'est parti, on y va. Allez, premier extrait, on commence avec Ariana Grande.

0: 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Ouais, ouais, ouais, ouais. Ah, c'était dur. Ouais.
1: Mais déjà
0: rap, oh là rap là, en plus, c'est du rap,
1: ouais.
0: Bien sûr.
1: Mais bien, qu'est-ce que tu viens de me faire? J'étais pas prêt, moi.
2: Oh là là. Mais il s'est souvent dû. Je veux dire, je suis pas sûr. C'est incroyable.
0: Ouais, je vous jure, là, je vais pas me porter l'œil. On continue. Bastien.
1: Non, mais c'est gagné déjà pour Bastien.
0: Ok, c'est bon.
1: Ah non, mais il là on continue le jeu.
0: Ok, ok, bah, bien
1: on
0: sûr, continue
1: le jeu. Mais Bastien, là, c'était parfait. Je suis obligé de tenir mes engagements.
3: C'est pas la plus facile en plus.
0: Ouais. Ah,
1: Bastien, la PS5, elle est gagnée, mais j'arrête pas ce jeu. Je continue jusqu'à demain soir. Moi, je te propose. Stromae.
0: Ok.
1: Stromae, les mêmes, je sais que tous les mêmes, je sais que c'est une chanson que t'adores.
0: J'adore Stromae.
1: T'es prêt?
0: Ouais, brillant. Let's go.
1: C'est parti.

0: rendez-vous sûrement aux prochaines règles. Ça va?
1: C'est parfait.
2: Trop fort.
0: J'aime trop ce jeu.
1: Là, c'est génial.
0: Ok.
3: Cette fois, c'était la.
1: Ah, j'adore.
2: C'est parfait.
0: Merci beaucoup.
2: Attention. Je sais que t'adores ce morceau, Marguerite les meufs.
0: Marguerite, c'est parti.
2: Marguerite les meufs, attention, il peut y avoir un piège, le son peut baisser plusieurs fois. Donc wow. Arrête jamais. Ah ouais.
0: Putain.
2: Non, bah c'était trop fort, il faut qu'on arrive à te piéger. C'est parti.
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1: Marguerite, je t'aime.
0: J'adore Marguerite. C'est... All time, je l'adore Marguerite.
2: C'est un cœur, elle est venue nous voir plusieurs fois, franchement, c'est un bonheur. Le morceau est génial,
0: ah, on l'adore. Excellent.
2: Tube. Les textes sont géniaux.
0: Ouais.
2: Et moi, ce que je te propose maintenant, si t'es d'accord, Bilal, on fait ton single.
0: Allez!
2: On fait le single.
0: Je suis chaud.
2: Beaucoup de Bilal Hassani.
0: Imagine, c'est celui que je rate.
1: Ah bah, ça serait
0: top. Ça serait énorme. Génial. Ah, le mec connaît pas son genre.
2: Ah, il est chiant à chanter, je l'ai pas. C'est parti, beaucoup de Bilal Hassani.

0: Deux fois c'était chaud. J'aime pas quand c'est doux, baby. J'aime bien quand on fait beaucoup. Troisième fois pour voir. J'en garde un chez raté, mon baby, j'aime bien quand on fait beaucoup. Les amis, c'est formidable.
1: Énorme.
0: Ouais, je me casse, Camille.
1: C'est pas raté, mais c'était moins calé que sur Ariana.
0: Beaucoup moins calé. J'ai ma RP qui est derrière en mode putain. Voilà, voilà, le moment où on fait la promo du single. Le mec il rate.
2: C'est pas grave. Tu vas arrêter de rater Ariana Grande dans la voiture. Tu chantes tes titres.
0: Tu chantes tes titres. Putain. Mais bon, voilà, il beaucoup a... toujours dispo, hein, voilà, écoutez-le.
1: Allez poncer, allez streamer beaucoup, c'est sorti le 17 avril, la tournée, allez donner de l'amour à Bilal, il en mérite. Il est en ce moment en première partie de la tournée des Zéniths de Laurie, va y avoir du Solidays, va y avoir plein d'autres festivals qui vont arriver, et donc le Bonsoir Tour qui arrivera à partir d'octobre, et l'album, la date, tu nous l'as donné précisément.
0: C'est fin de l'été. Yeah. 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
1: C'est un bonheur de t'avoir, Bilal. Merci d'être venu.
0: Merci,
1: voir.
0: Camille. Des gros bisous, tout le monde.
1: Toutes les images, bien sûr, à retrouver sur les réseaux. Vous avez également podcast, toute l'émission. Vous pourrez entendre tout ça. On va vous partager, bien sûr, sur Instagram et tout, tout ce qui vient de se passer. Comptez sur nous. Demain soir, on est de retour une nouvelle fois. Virginie Grimaldi, la grande vendeuse de livres de France. Et on est en train de devenir la grande librairie.
3: Wow. Attends, nous, c'est à la culture, hein.
1: Mec, attention.
4: On a eu Fuenquinos aussi. Là, on a Madame Grimaldi.
1: David Fuenquinos.
0: Ah ouais. Tout.
1: Non, mais chaud, juste attrape. Vous voulez que je vous dise, les mecs,
3: pas moi.
1: Fou, hein. Bon, écoutez, elle sera notre invitée demain. On est très heureux. Voilà, on vous donne rendez-vous demain sur Énergie, de retour en direct. D'ici là, il y a Charlie qui doit prendre la suite normalement.
5: Ouais, salut Michipi.
1: Il Coucou. Est dans sa tour d'ivoire, celui-là. Comment tu vas?
5: Ouais, mais je vous rassure, c'est pas grâce à moi non plus, hein, qu'elle est la plus grande vendeuse de livres en France, Virginie Grimaldi.
1: Ouais, bah, ouais.
5: Ouais, je sais pas. Ouais.
1: Bah, je les ai, moi, ils sont sur l'étagère, je les ai. Mais c'est. Bon, ouais. Bah, non, même le dédicace, elle est adorable. Oui. Elle est adorable.
5: Tu parlais de quoi le dernier?
1: Ah, c'était super. T'as pas lu? Ouais.
5: Non, mais justement, c'est pour ça que je te demande.
1: Non, je veux pas te spoiler. Non, parce que ça démarre dès la première page. Dès la première page, je dis ça part tout de suite, je vais pas te spoiler le truc. Tu vas, tu lis un peu, tu bouquines un peu, toi. Hein.
5: Ouais, bah ouais, c'est gentil, merci.
1: Il y a le Super Show qui continue aussi?
5: Oui, 22h minuit, Super Show Énergie, petite soirée entre potes, et juste avant, bah, la hitlist, les 40 plus gros hits à connaître.
1: Mais bah très bien. Et faut que tu mettes Bilal numéro 1 ta hitlist là.
0: S'il te plaît.
5: Ah, il est encore là? Oui, c'est bon, Bilal, c'est fait.
0: Merci beaucoup.
1: Oui, c'est un classement qui fait lui, hein, donc il y a pas de problème.
0: Bilal Hassani beaucoup en première.
1: Voilà.

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mercredi soir. Bon courage ceux qui bossent encore. Bienvenue sur Énergie. Vous venez de rater Camille Combal et toute l'équipe. Heureusement, il y a tous les podcasts qui sont dispo sur l'appli Énergie, sur toutes les plateformes de podcasts. N'hésitez pas à aller checker ça. Et en attendant, nous ce soir, que des hits, que des stars. Nouvelle hitlist Énergie qui va démarrer. Juste avant, voici Vita, troisième hier.

Vendredi soir, c'est Charlie, c'est Énergie. Comme d'hab, on passe la soirée ensemble avec Tame Impala et Jenny qui arrive dans les listes. Alors, la suite, je vous l'annonce, si vous ne le connaissez pas, c'est une folie. Tame Impala, Jenny, c'est le hit qui est partout en ce moment. Vous l'entendez beaucoup sur Énergie, vous l'entendez partout sur les réseaux. Peut-être que vous l'avez déjà mis en story parce que vous êtes cool. Et si vous ne le connaissez pas encore, ben vous allez l'écouter, puisqu'il était numéro 1 hier soir de la list Énergie. C'est parfait pour terminer la journée. Et surtout, on va voir s'il reste numéro 1 ce soir, puisqu'on écoute Tame Impala et Jenny juste après. Nouveau classement des 40 plus gros hits du moment. Toutes les meilleures pépites, elles sont sur Énergie. C'est parti jusqu'à 22h.

0: deux hits de David Guetta à la suite.
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0: c'est parfait, c'est tout ce qu'on veut pour terminer la journée. C'est Charlie, c'est Lightlist Energy, on y va.
1: Allez.
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0: C'est Tipar, nouveau classement des 40 plus gros hits à connaître. Que des pépites, si vous étiez pas au courant. Bah, les meilleures sorties sont toutes ici sur Energy. On démarre très bien. Gims et Théodora.

0: petit Bad Bunny, tiens, pour terminer la journée, c'est parfait. C'est mercredi soir, c'est Charlie, c'est Énergie avec Benito qui arrive. Alors, eh, quasiment déjà en week-end en plus, ça fait plaisir. Les semaines de 4 jours, ce mercredi soir, ça a la couille. Et d'ailleurs, si vous avez acheté des places pour Bad Bunny, si vous avez réussi à avoir des places pour Bad Bunny au Stade de France cet été et que vous cherchez un meilleur ami, je continue à le dire, hein, vous m'envoyez un message, Charlie Énergie sur Insta, il n'y a pas de souci. Hein. On s'écrit, je follow back, il n'y a aucun problème. Parce que vous avez vraiment du bol, hein, si vous allez voir Bad Bunny au Stade de France, c'est archi complet. En attendant, bah, il est toujours ici sur Énergie, parfait pour s'ambiancer ce soir. Bad Bunny 36e, juste après Gibbs.
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Holiday qui débarque comme ça dans la hitlist énergie. J'étais pas prêt, je suis même pas maquillé du tout, je suis trop content. Taylor Swift, la plus grande star au monde, est là pour vous ce soir sur énergie. 29e du classement, on la retrouve juste après Mickey sur énergie.

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0: Toutes les meilleures nouveautés, elles sont sur Énergie, comme tous les soirs. Bien sûr, c'est le classement de référence et la hitlist Énergie, c'est Charlie. Les 40 plus bruits du moment avec Dominique Fike qui arrive. Yeah. Hey Dominique, vous le connaissez peut-être pas, Dominique Fike. Moi non plus, je veux pas vous mentir, je le connaissais pas encore il y a quelques semaines avant de découvrir son nouveau hit qui est trop bien. Franchement, c'est une pépite, ça va tourner de ouf cet été. Très chill, un petit peu entraînant aussi, juste avec une guitare et tout. Vous allez voir, vous allez vous ambiancer. Dominique Fike, il s'appelle, et vous le découvrez ce soir dans la hitlist Énergie, 26e. Vous allez pouvoir le mettre dans vos playlists bien au chaud. 26e du coup du classement des 40 plus gros hits à connaître. Il arrive sur Énergie juste après Tay Tay.
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Ce beau gosse là avec son accent anglais, Miles Smith arrive dans Late List Energy, il est 19ème ce soir des 40 plus gros hits à connaître. Il est passé chez Camille il y a pas longtemps, très sympa Miles Smith hein. Il est friendly comme on dit. Vous avez le podcast qui est dispo sur l'appli Energy, sur tous les applis de podcast, et vous venez pouvoir chanter avec lui juste après le nouveau de Shakira.

Un peu de douceur pour terminer la journée, c'est mercredi soir, il est 9h tout pile. Bienvenue sur Energy, c'est Charlie, comme d'hab, les 40 plus gros hits à connaître en ce moment, que des pépites, que des stars. Si vous sortez du sport, c'est un peu votre récompense. Avec Justin Bieber qui arrive, feat Nicki Minaj 14e juste après Angèle, et Justice dans la hitlist Energy 15e.

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0: Mercredi soir, bon retour à la maison. Si vous sortez du sport, si vous sortez du taf, vous avez bien fait de mettre énergie, puisque bah, si vous en foutez du foot, ce soir la contre-soirée, c'est ici que ça se passe. Hein. Hey. Là, si vous écoutez Énergie, c'est que vraiment la Ligue des Champions, ça vous intéresse pas. Et bien, du coup, c'est très bien. Ne changez rien. À partir de 22h, retour du Super Show Énergie. On vous tiendra au courant du résultat du match du PSG. Mais voilà, c'est temps de pouvoir en parler demain. Et en attendant, on va se marrer toute la soirée. Nouvelle soirée entre potes. Ça se passe sur Énergie, Super Show, 22h, minuit, avec Louis et Marie qui vont arriver en studio. Et juste avant, on commence à se mettre dans le mood un petit peu. Avec le très bon nouveau de Dr Yaro. Écoutez, les 12e, ça fait s'ambiancer un petit peu là.
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Que des hits qui mettent bien pour terminer la journée, pour attaquer votre nuit de boulot, les 9h30 tout pile. Et vous avez bien fait de mettre énergie, c'est Charlie, comme d'hab, les 40 plus gros du moment. Que de la superstar avec le nouveau Sound of Legend. Si vous connaissez pas son nouveau remix, vous allez l'adorer d'amour. 7e Sound of Legend, juste après Tay Tay.

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Dans quelques minutes, retour de votre bande de potes préférés. Vous n'êtes pas tout seul ce soir, parce que si vous aimez pas le foot, ben on est là pour vous contre soirée ce soir. Super show énergie, 22h minuit, Louis et Marie vont arriver dans le studio, et juste avant, le nouveau Gibbs à découvrir, 4e, juste après Zao. Regarde.

0: Ah ben bah c'est le hit du moment, Tame Impala et Jenny, numéro 1 ce soir de la hitlist Energy. Louis, c'est validé?
1: Oh, j'adore, c'est monstrueux, je l'écoute en boucle.
0: C'est vrai?
1: Ouais, vraiment, je l'écoute tout le temps ce titre, j'adore. Et c'est la trend TikTok, dès que j'ouvre TikTok, c'est lui.
0: C'est quoi la trend?
1: Bah il y a une trend où...
0: Ah, j'ai plus TikTok, moi j'ai arrêté.
1: Ah oui, c'est vrai?
0: Ouais, j'essaie, je suis en désintox. Je suis en désintox, exactement, ouais.
1: Bah, tu verras semaine prochaine, parce que tu vas craquer. Mais en gros, t'as une première personne qui parle, et après ça bascule, et la suite du couplet, c'est une deuxième personne.
0: Et après, j'ai pas la vision. Mais je te fais confiance.
1: Réinstalle TikTok, t'inquiète. C'est pour ton bien. Allez, bienvenue tout le monde. C'est le Super Show Énergie qui commence. Merci d'être avec nous.

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2: Bonsoir tout le monde. On est là comme chaque soir à partir de maintenant jusqu'à minuit, c'est votre bande de potes. Pendule de Marie ce soir avant minuit.
3: Oui, tellement heureuse.
2: On est mercredi, comme d'hab. Il y a Charlie qui est là. Charlie, ça va, tu tiens, il y a le match, mais t'arrives quand même à rester concentré sur l'émission.
4: Ouais, c'est la mi-temps. Il y a 1-0 pour Paris, 2 buts d'avance, ça sent bon.
2: Ok, super. On en profite, on a Charlie qui est avec nous pendant un quart d'heure, concentré sur l'émission.
4: Ouais, même plus, là, c'est la fin de la mi-temps.
2: Ah mince,
4: ouais, je vous donne 5 minutes.
2: Sacha est avec nous au standard, tiens, 0870-42-48, c'est elle qui commence l'émission avec nous. Salut Sacha.
5: Salut, salut,
2: salut
5: l'équipe.
2: Ça va, tu pas trop foot, toi, Sacha?
5: Non, pas trop, non, que quand c'est à la Team France pour les Coupes du Monde ou les Coupes d'Euro, mais sinon j'avoue que je déserte le reste.
2: On va parler de la Coupe du Monde, parce que c'est vrai qu'on n'en parle pas trop et ça arrive bientôt, ça commence au mois de juin. Tout à l'heure, dans le Super Show, je vous ai prévu un petit moment, on va commencer à en parler.
6: Oh, bah alors.
3: Ah ouais?
4: Ah, je sais de quoi tu vas parler.
2: Je veux lancer la... Bah oui, bah faut quand même parler du copain.
4: Eh oui, tu vas parler de Michou. Hein.
2: Michou qui a été annoncé en tant que commentateur sur
4: la Ligue 1.
2: On en parlera tout à l'heure, ouais.
4: Donc joueur, un nouveau attaquant vedette.
2: Bien sûr. Tiens, Sacha, tu vas... Alors avant de nous parler de ton taf, comme chaque soir, qu'il y en a qui bossent, tu vas nous rendre service, d'accord?
5: Ouais, vas-y.
2: En fait, je t'explique. Aujourd'hui, c'est l'anniversaire de deux personnes que j'aime beaucoup. Julie, la community manager de Camille Combal. Tu sais qu'elle est l'après-midi sur Énergie.
5: Oui, de ouf.
2: Voilà.
5: Et ben, très joyeux anniversaire à Julie.
2: Et alors, garde cette formule, puisque c'est aussi l'anniversaire de Julie, la community manager du Super Show.
5: Alors, on clarifie un super joyeux anniversaire aux deux Julie de la Team Énergie.
2: Non, attends. C'est là où il y a une subtilité, c'est que c'est la même. Et par manque de moyens, elle partage les émissions. Voilà.
5: Eh ben, au moins, j'aurais peut-être fait rire beaucoup de monde, là.
2: Est-ce qu'on peut faire venir Julie dans le studio?
4: Je l'appelle discrètement.
2: Vas-y.
4: Julie! Elle avait entendu.
3: Installe-toi, ma Jules.
2: Julie, joyeux anniversaire.
5: Merci
2: officiellement
5: beaucoup.
2: À la radio. Bravo.
5: Joyeux anniversaire.
3: Merci, les amis. Vous êtes trop choux.
2: Julie, on va jouer.
7: Ouh là là.
2: Pour pouvoir t'offrir, pour que nous, on ait la possibilité de t'offrir ton cadeau.
7: Okay, ça marche.
2: Et c'est Sacha qui est au Standard Énergie, qui n'a rien demandé à personne, qui nous a appelé, qui va avoir la responsabilité de t'offrir ton cadeau.
3: C'est moi, je compte sur toi. Hein.
5: Je vais tout faire pour toi, Julie.
2: Sacha, t'es prête? On peut savoir ce que c'est le cadeau?
7: Prête. Oui, c'est vrai que c'est un bon facteur, ça.
2: Ah bah, on dit ou pas? Non, on dit pas.
7: C'est que c'est pas ouf.
4: Ça sera deck si elle l'a pas.
2: Bah, si c'est perdu, je dirais ce que c'était à la base. Alors, il est là, hein.
3: Ouais, un nouveau cadeau est là.
2: Je l'ai avec moi.
3: Tu t'emballes, Julie, tu t'emballes.
2: Sacha, t'es prête pour jouer?
5: Ouais, je suis prête.
2: Générique.

0: j'entends pas clapper là.
1: Tout le monde veut prendre sa place.
2: Bonsoir.
0: Sacha, je vais te poser trois questions à chaque fois sur le métier de community manager. Si tu réponds bien, on offre le cadeau à Julie. Si tu réponds mal, le cadeau repart au magasin.
3: Ah non, mais je vais, ça va le faire.
4: Regardez le ticket exprès.
0: Par magasin, j'entends sur mon Vinted.
5: Évidemment.
0: Sacha, sur quel logiciel peut-on monter des réels Instagram ou des TikTok?
3: Duo Karaoke. Il n'y a que cash.
5: Ouais. Malheureusement.
0: Il faut quand même que tu dises cash avant de répondre.
3: Cash. J'ai une idée, mais c'est pas ça, je pense, c'est Canva.
6: Ah, on peut, oui.
4: Oui, en théorie, ça marche. Tu peux.
0: C'est une bonne réponse,
3: c'est
0: acceptable.
3: Pour mon taf, je monte ça sur Canva, c'est pour ça.
5: Voilà.
4: Il y avait Premiere Pro, CapCut, tout ça, mais Canva, tu peux faire du montage vidéo aussi.
5: Oui.
7: Windows Movie Maker.
4: le fameux fondu en étoile.
7: Ouais, l'ancienne.
4: Comment s'appelle l'intégration d'une marque dans le contenu d'un influenceur, Sacha?
3: L'intégration d'une marque dans le contenu d'un influenceur.
4: Cash ou cash?
3: Cash.
4: Oui.
3: J'ai pas d'un coup.
5: C'est genre les pubs que font les influenceurs. Comment on appelle ça? Hein?
3: Un contenu. Ils posent. Non, le contenu, c'est ce qu'ils posent.
4: C'est quelque chose qui est rémunéré. Tu sais quand, par exemple, ils font la publicité pour un produit.
3: Oui, je vois, mais je
7: il y a ça dans les films aussi.
3: Une publicité.
7: Ouais.
3: Pas le mot exact.
4: Je suis désolé, mais c'est accepté publicité à un moment. C'est une pub.
3: Publicité.
7: C'était un placement de produit, Sacha.
3: Placement de produit, mais oui, ensuite il y a des écrits de partout. Oh, je suis navrée, Julie, pardon.
6: Non, mais t'as le point. Attends. Du coup, non? Il a dit Louis.
7: Ah, il faut encore une bonne réponse. Il faut avoir une bonne réponse à la dernière.
4: Là, vous êtes des chiens. Hein. On va jamais avoir son cadeau.
7: Allez,
4: c'est parti. Sacha, qui est la personnalité la plus suivie au monde sur Instagram?
3: Oh putain.
5: C'est un footballeur.
3: C'est un footballeur, Cristiano Ronaldo.
4: Attends, Sacha, si je peux me permettre, faut dire cash en fait avant de répondre. Parce que
3: Pardon, je vais prendre
7: Cyril Ferrault, il est gentil, Cyril Ferrault, il va péter un câble. Il va
4: dire, non mais ça va,
7: exploser le technicien en fait.
4: Ah, parce qu'on est sur France 2, il faut pas que je pète un câble. Sacha,
3: il va mettre un coup de gant au cadreur. Serait peut-être fier de moi, putain, j'espère que c'est ça, c'est CR7, Cristiano Ronaldo, je vois plus.
7: Pas dit cash.
4: Elle a pas dit cash, c'est pas grave.
3: J'ai dit cash tout à l'heure.
4: Ok, Sacha.
3: Oui.
4: C'est la balade, bon.
6: Merci beaucoup.
4: T'es 66 millions d'abonnés, Cristiano Ronaldo, ce qui veut dire que Julie, on peut.
5: Ouais, trop bien.
4: Ton cadeau.
6: Oh, je crois que je vais pas être déçue.
4: C'est un cadeau commun. T'as fait le virement, Charlie?
7: Ah, j'ai payé en liquide.
5: Okay, ouais, j'ai des
7: business florissant en ce moment.
4: C'est un cadeau commun.
6: Mais il est énorme. Oh là.
5: Bah oui, tu touches le plafond carrément.
7: Je vends des fausses plaques de lieutenant pour les animateurs radio.
5: Waouh. Le paquet est très beau.
6: Je déchire, hein, désolé.
5: Oui, déchire.
6: Si vous voulez garder, c'est bon.
4: Bon, Sacha, du coup, t'as un peu l'impression de faire l'anniversaire avec nous, c'est cool.
7: Ouais,
3: de ouf. Non, mais de ouf, c'est très bien, c'est parfait.
6: Déjà, c'est la bonne pointure.
5: Ok, c'est quelle pointure? Alors, c'est des chaussures.
7: 37? Mais t'es un CRS, toi. T'es grand pied.
6: Ouais, elles sont trop belles.
4: Allez.
6: Merci beaucoup. Je suis trop contente.
4: Et joyeux anniversaire à Julie. Sacha, tu fais quoi dans la vie?
3: Eh bien, je suis en auto-entreprise, j'ai créé ma micro et je tiens une conciergerie en Haute-Savoie.
4: Ah bah génial, bah tu vas nous parler, tu vas nous raconter ton taf dans 3 minutes après Docteur Yaro, après il y a la super chanson. C'est votre bande de potes, je suis Louis, Marie est là, il y a aussi Charlie. Ouais. Et ça s'appelle le Super Show Énergie.

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3: Oui, c'est nous. On est là en direct comme chaque soir, c'est votre bande de potes. On vous accompagne, peut-être que vous êtes au boulot. 22h minuit, ça s'appelle le Super Show Énergie. Et il y a Sacha qui est avec nous au Standard Énergie. Sacha, tu nous as dit que toi, tu gérais une conciergerie, c'est ça, pour des logements?
4: C'est ça, exactement, en Haute-Savoie.
3: Mmh. On parle de vos métiers, on aime bien le soir présenter vos tafs. C'est où en Haute-Savoie?
4: Alors, je suis à la Vietage en Aravie. C'est pas rigolo comme village. Genre, vraiment, le village, tu le vois, il fait trois virages et tu te dis pas, ouais, je vais m'y arrêter. On est en train de me gérer. Enfin, non, mais vraiment.
3: Alors, Sacha.
4: Je mets pas du tout en avant mon village, là.
3: Sacha, écoute-moi bien. C'est là où le hasard. Et je me dis des fois que la France, c'est vraiment trop petit. Parce que je connais ultra bien, là j'étais en Aravie, j'ai passé mon enfance là-bas à chaque vacances.
5: Ah bon?
4: Mais oui. Arrête.
3: Et là je vais me fâcher colère, parce que c'est pas en Haute-Savoie, c'est en Savoie.
4: Ah oui, pardon, ouais, mais, on a la limite. Hein. Ah, 10
3: km. Et ben c'est du bon côté du col des Aravies, on est 7-3, nous on n'est pas 7-4.
4: Ouais,
5: oh, alors là, je Sacha, tu vas te faire engueuler là.
4: Non, je vais me faire pardonner, à la base, je viens de Normandie et je suis arrivée ici il y a 8 ans et mon conjoint est de la jette pure. Okay. Et il m'a dit, je t'explique, si tu veux qu'on reste ensemble, ça faisait même pas une semaine qu'on était ensemble. Hein. Il m'a dit, si tu veux qu'on reste ensemble, on habite à la jette. T'aimes pas la jette, c'est pas la peine de rester.
3: Ah
4: Ah
3: ouais, c'est un vrai.
5: Il est sympa, ton mec.
3: Pour donner une image pour vous dans l'équipe,
4: moins,
3: c'est un village, il y a peut-être 500 habitants et encore c'est le max du max et c'est une station de ski. Voilà. Mais c'est vraiment tout petit. Et alors je vais voir si t'es une vraie de la GTA en Aravie, Sacha. Est-ce que tu as connu le bar chez Lulu?
4: Alors oui, mais ma tante est plus chez Lulu.
3: Je sais. Pour ça, je parle au passé.
6: Qu'est-ce qui lui arrive à Lulu?
3: Il est parti en retraite.
4: Ah, c'est un mec. Lulu, il est parti en retraite, il fait des taxis encore un peu maintenant.
3: Exactement, il habite à la Clusaz, non?
4: Il me semble, moi, qu'il est sur la Clusaz.
5: Ah,
4: ouais,
5: je connais la Clusaz.
3: Bah, c'est juste à côté.
5: Okay,
4: mon village, en fait, il est entre la Clusaz et Megève.
5: Eh, ok, bah, trop bien.
6: Megève connu aussi,
3: ouais. Ouais, alors là.
4: Ouais, voilà, plutôt connu. Voilà,
5: c'est le même prix.
3: Et surtout, c'est là où Sacha a fait un peu la meuf, parce qu'en vrai, le village, il est entre la Clusaz et Flumé. Et vu que Flumé, c'est pas connu, on non, dit Megève.
4: Ça, faut pas parler de Flumé. Voilà.
3: Megève étant à 20 minutes de route, hein, c'est loin. Hein. Il y a
4: oui,
3: plusieurs
4: Megève
3: villages.
4: Megève étant en Haute-Savoie.
3: Voilà, c'est ça. Ouais, je vais te reprendre au standard, Sacha, faut qu'on parle, parce que vraiment, moi, je connais très très bien la jette, donc on sera une émission spéciale 7-3 après, ok?
4: Ah, y a pas de soucis, avec plaisir.
3: Mais alors, du coup, t'as une conciergerie, tu gères les apparts en Airbnb là-bas?
4: Ouais, c'est ça. En fait, j'ai quatre appartements à Airbnb et 2 chalets de luxe sur une autre plateforme qui s'appelle Ozo Network.
3: Et le chalet de luxe, c'est à la jette?
4: Ouais, oui, et bah ouais, figure-toi qu'il y a 10 chalets de luxe à la jette, on pourrait pas croire. Et moi j'en gère 2, il y en a un qui fait 420 mètres carrés et l'autre qui fait 260 mètres carrés.
5: Dis-moi qu'il y a des jacuzzi à l'intérieur, une piscine.
4: Alors ouais, donc il y en a dans celui qui fait 420 mètres carrés, t'as jacuzzi avec le sauna. Mmh. Ouais, voilà, avec un immense jardin, avec pour les enfants tout ce qu'il faut pour qu'ils s'éclatent. Un terrain pitant qui a 7 chambres, elles sont magnifiques. Chaque chambre a son toilette, sa propre baignoire ou sa propre
5: attends,
4: douche.
5: Sacha.
3: On va nous sortir qu'il y a un bowling.
5: Donne-nous le prix.
3: Ah ouais,
5: parce que là, je suis en train de rêver à me dire peut-être un jour. Calme-moi, s'il te plaît.
4: En gros, tu peux aller jusqu'à du coup 14 personnes dans ces chalets-là.
5: Ouais.
4: Et là, typiquement, actuellement, vu qu'on est sur de la basse saison, la semaine est à 4000 euros, mais ça peut monter jusqu'à 7000, 8000 en pleine saison.
5: Attends, et 4000 divisé par 14?
4: Voilà, c'est ça, divisé par 14 sur une semaine.
5: Je suis nulle en maths, pardon. Je comptais sur les garçons qui me regardent avec des yeux de merde.
3: Alors,
5: tu peux loger à 14.
3: Non,
5: on est 6
3: dans l'équipe.
5: Oui, mais on va trouver des potes, frère, pour se faire une semaine de vacances dans un chalet de luxe.
4: Là, ouais. Et là, bah, comme t'as l'air de connaître le C3, du coup, il est juste à côté de la station de ski. Genre, tu pars ski au pied pour aller skier.
3: C'est génial, ça. Il est au plan?
4: Oui, il est au plan, exactement, c'est ça.
5: Attends, mais ça fait que 285 euros par personne.
4: C'est rien du tout au final quand tu fais
3: pour une semaine.
5: Pour une semaine.
3: C'est bon pour moi.
5: Eh ben on est là.
4: Mais je vous accueille quand vous voulez avec grand plaisir. Moi ça me ferait kiffer de vous recevoir. Hein.
3: Ah c'est bon.
5: Ah ouais non mais c'est bon. Pour
3: nous, c'est là quand on te dit c'est bon, Sacha, c'est bon. Hein.
6: C'est fait.
3: Voilà, on a calé la semaine déjà.
4: Bah vous avez juste à regarder. Je peux me permettre de dire le nom du chalet ou pas?
5: Ah oui. Je t'en supplie.
3: Et tu veux plusieurs fois là.
4: Vous allez voir.
3: À chaque fois tu le dis, ça enlève 50 balles.
4: Vous allez sur le site de Ovo Network et c'est le chalet Goville.
5: Work.
3: Alors moi je te cache pas que j'ai pas d'ordi devant moi, mais je laisse Charlie et Marie.
4: Et
3: je regarde le match.
5: Attends, je suis déçu.
4: Va
5: je suis déçu.
4: Toutes les photos.
5: Chalet Goville.
3: Parfait. Bon, ouh, merci beaucoup en tout cas, Sacha, d'être passé avec nous. Vraiment, je te reprends au standard, je premier degré, parce qu'il faut qu'on parle de la
4: gêne. Pas de souci. Avec grand plaisir.
3: Et tu repasses quand tu veux et plein de force. Et comment s'appelle ta boîte, toi, du coup?
4: Elle s'appelle Eden Conciergerie. Elle porte le nom de mon fils.
5: Ah, c'est,
3: oh, c'est trop mignon. Et ben voilà, on fait une grosse dédicace à Eden ce soir à la radio.
4: Et c'est son anniversaire en plus aujourd'hui. Donc
5: non,
4: là, il fait dodo.
5: Non, chouchou, joyeux anniversaire. Oui. Comme Julie, ouais. Tout pareil.
3: Il a quel
4: tout
3: âge
4: pareil. Il a 3 ans.
3: Ah ouais, c'est les cardages un peu compliqués parce que Julie célibataire, tu vois, je voulais faire un test.
4: Non, tu pourras pas caser mon fils là.
3: Ouais, c'est compliqué. Ouais.
5: C'est le jour de Gims aussi, hein, de l'anniversaire de Gims.
3: Mais non.
5: Et de Morgan Nagoya.
3: Ah ouais, c'est vrai.
4: Ok.
3: Putain, dingue.
5: Non, voilà.
4: Ah bah, tu m'apprends.
3: Souhaite un bon anniversaire à tout le monde alors, voilà. Des bisous, Sacha, merci beaucoup d'être passé avec nous.
4: Des bisous, merci de m'avoir reçu. Tu fais bien votre soirée, à bientôt.
3: À très vite. Et vous aussi, appelez-nous si vous voulez parler de votre taf. 0870-42-48. Ah oui. Alors, c'est pas son anniversaire, c'est son demi-anniversaire.
5: Ah oui, pampan.
3: Pampan, c'est évident. Je vous rappelle, je parle tout bas, c'est un peu sensible. C'est toujours pas le vrai jour d'anniversaire de pampan. C'est plus compliqué que ça.
5: C'est fou, ouais.
3: Il y a eu plusieurs histoires dans des haras. Enfin bon, ouais, c'est un peu tendu. On va reprendre l'émission. Ouais. Voilà, mais en tout cas, un joyeux demi-anniversaire à Pampan, bien sûr.
5: Bien sûr. Ouais.
3: Avant minuit, dans le Super Show, il y a le pendule de Marie qui arrive. Et juste avant, on fera la super chanson tout à l'heure.
5: Ouais.
3: On prend tous les messages que vous nous envoyez, on les met sur les réseaux. Et là, on va avoir un débat, je sais, un petit peu houleux, y compris dans cette équipe. On va parler de Twilight.
5: Ah.
3: Et notamment de quelqu'un sur Insta.
5: Ouais.
3: C'est Idiz, qui a fait un marathon Twilight. Ok.
5: Oui, parce qu'ils viennent d'arriver sur Netflix, donc là tout le monde fait un peu ça.
3: Voilà, et la vidéo a fait des centaines de milliers de vues parce qu'en fait, la personne qu'on va écouter a dit « Je me suis fait marathon en mode, j'avais des souvenirs de dingue de cette série, de cette saga. » Et en fait, énorme déception.
5: Ouais.
3: Donc, on va
6: ça
3: en parler.
6: Vieille.
5: Je suis archi d'accord.
3: Voilà, et j'ai une question pour vous. Appelez-nous au Standard Énergie. C'est quoi le film ou la série que vous trouviez cool petit et quand vous l'avez revu, bah, c'était moins ça.
6: Ah, y en a
5: petite alors. Déception, ok.
3: Appelez-nous au Standard Énergie 0870-42-48. On est comment sur les foot, Charlie?
6: 1-0 pour Paris, toujours.
3: Bon, bah, on attend. Hein. À tout de suite.
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1: C'est l'heure de la story time. On va sur les réseaux, on va sur TikTok, on prend une vidéo qui nous a fait marrer et on en parle dans l'émission chaque soir dans le Super Show. Ce soir, je peux vous dire, si vous kiffez Twilight, ça va peut-être vous énerver un petit peu ce qu'on va écouter. C'est Idiz qui a fait une vidéo sur TikTok. Je vous la fais écouter. La vidéo, elle a fait des centaines de milliers de vues. On en parle juste après.
2: Les amis, je subis en ce moment quelque chose de terrible. Un marathon Twilight. Et j'espère qu'il y a une médaille à la fin.
3: Qu'est-ce que c'est que cette merde?
2: J'avais déjà vu les films il y a longtemps avec ma sœur et ma mère, mais une fois que t'as passé l'âge de compter jusqu'à 7, tu te rends compte de l'arnaque. Ils jouent tellement mal, on dirait un épisode de Nos Petits Secrets entre voisins. Le pire, c'est que c'est moi qui demande de regarder la suite à chaque fois. J'ai envie de regarder le 2, le 3, le 4.
3: J'ai un syndrome de Stockholm.
2: Et en fait, faut que je le dise, voilà, les vampires, c'est pas stylé, c'est juste des vieux moustiques géants qui courent vite et qui peuvent pas profiter d'un UV8. Mon dieu, mais entre l'autre poteau qui veut se flinguer parce qu'il s'est pris un remis de un jour, et l'autre qui pue le chien mouillé, qui sait pas ce qu'est un t-shirt et qui a ça de la main courante, moi je suis ni Tim, Edouard ou Jacob. Je suis Tim, où est la police? La chambre de Bella, c'est un hall de gare. Entre lui qui monte par la fenêtre, l'autre qui apparaît dans tous les coins de la pièce comme une caméra de surveillance.
4: Tu fais souvent ça?
5: J'aime bien te regarder dormir.
6: Ah oui, c'est vrai, c'est tellement cringe, oh là là.
1: Est-ce que dans l'équipe, parce que c'est peut-être pas Twilight, mais ça va peut-être un autre, il y a un film ou une série que vous trouviez cool petit, et que là, vous avez repris il y a pas longtemps, et vous vous dites, voilà, qu'est-ce que c'est gaze?
6: Alors, bah déjà Twilight, oui. Je l'ai revu il y a vraiment pas longtemps. En plus, j'ai adoré regarder Twilight quand j'étais plus jeune, quoi.
7: Quoi, t'étais team
6: franchement, je suis un peu team Jacob, hein. Je comprends pas trop.
7: Quoi, Jacob, oui, Jacob, c'est le loup-garou.
6: C'est le chien, ouais.
7: Le chien. Le clébard, le berger allemand.
6: Le clébard, là. Ouais, franchement, je suis un peu plus team Jacob, mais bon, bref, après, c'est parti en vrille à la fin de la saga, enfin, bref. Donc, ouais, c'est très cringe. Mais alors, j'ai redécouvert récemment Camp Rock, film que j'adore.
1: Oh, mais ça, c'était un Montana, ça.
6: C'est les Jonas Brothers, avec Demi Lovato. Et alors Camp Rock, ma passion, j'adore les chansons, je les écoute encore, je les chante encore. Mais alors quand tu regardes le film, et des frissons de gêne tout le long, gars, c'est horrible. Donc Camp Rock.
7: Ah, c'est vrai que j'ai jamais regardé les trucs Disney Plus et tout, Nickelodeon, j'ai jamais regardé. Mmh. Mais ouais, ça doit être un peu cata en vrai.
1: Bah avec du recul et surtout maintenant que le temps passe un petit peu. Et là, c'est le bon exemple de Twilight. On trouvait ça super hype et tout. Et le mec, l'autre, elle est en train de dormir. Ça va?
6: Ouais, ça va, je te regarde.
7: J'aime bien
6: c'est
7: te regarder.
6: Très flippant, mec. Ouais, t'es rentré dans ma chambre, quoi.
1: Ça fait un peu bizarre, ouais. Appelez-nous au standard énergie 0800 70 42 48. C'est quoi vraiment les trucs que vous kiffiez quand vous étiez petit? Là, vous avez revu il y a pas longtemps, vous êtes un peu checké. Et puis, j'étais pas si ouf. Émilie est avec nous au standard. Salut, Émilie.
8: Salut, ça va?
6: Salut.
1: Ça va et toi, Émilie?
8: Ça va, on était en train de chanter.
1: Avec Damien, je m'en fais pas du tout.
6: Tu chantais quoi?
1: J'en doute pas.
6: Tu veux un petit extrait?
8: Maman chantait Mimi.
6: Oh là.
1: De quoi qui?
6: J'ai très peur de ce qu'il chantait là.
9: Oui, on chantait Oui, le générique de Oui, mais l'ancien.
7: Vous en parlez, voilà. Il y a une autre émission qui se passe au standard. Hein. C'est là où vous l'entendez pas, c'est que pour Damien et la personne avec qui il discute. Il y a une contribution, ça passe très bien.
1: Parce que toi, Émilie, c'est Oui que tu regardais quand t'étais petite?
8: Oui, c'est ça.
1: Et là, t'es tombé dessus il y a pas longtemps, et ouais, bah là, coup de pelle, tu m'étonnes.
8: En fait, ce qui s'est passé, c'est que entre quand j'étais petite et maintenant, j'ai eu un enfant.
7: Ouais. Ah, donc tu l'as remis, quoi.
8: Et quand elle était petite, bah, il y avait le nouveau Oui.
7: Ah. Mmh. Il fait quoi,
8: avec le petit, avec les robots et tout ça, voilà.
7: Ah, mais c'est toujours le même concept, c'est un chauffeur de taxi.
8: Oui. D'ailleurs, je n'ai jamais compris pourquoi il devait gagner de l'argent, parce que j'ai jamais compris comment il le dépensait.
7: Il a toujours les mêmes chaussures. Non, c'est vrai, quand tu prends un peu de recul, il y a pas longtemps. Alors, il y a que Bob l'éponge, c'est toujours trop bien.
6: C'est trop bien.
7: Ça a pas bougé, mais c'est vrai que Dora l'exploratrice, en fait, 20 ans plus tard, tu captes, c'est une petite fille qui est probablement sous antidépresseur. Enfin, c'est terrible.
6: Et puis alors, pardon. Voilà,
1: putain de singe qu'elle a aussi.
7: Abandonnée par sa famille, elle a le droit d'aller se balader dans la jungle et sur le pont arc-en-ciel, il y a personne qui dit rien. Tu vois, les parents, ils dorment.
6: Non, mais il y a beaucoup de dessins animés aussi qui ont beaucoup de...
7: Elle parle à son sac à dos et à son singe, enfin, c'est catastrophique, elle s'embrouille
8: avec
6: un renard.
7: Elle casse la gueule à un renard, c'est quoi ça, c'est la protection des animaux?
1: Par contre, tu touches pas à Shipper, ok?
7: Mais c'est elle qui casse la gueule au renard.
1: Ouais, ça va.
6: Non, mais il y a des dessins animés qui sont ultra tendancieux quand tu les vois avec tes yeux d'adulte.
1: Bah, beaucoup de dessins animés, 90%.
6: Et notamment Dora, c'est terrible, hein.
1: Ouais.
6: C'est vrai, t'as raison. À qui appartient cette grosse queue? Genre, c'est ce genre de... Non, mais pour de vrai.
8: Si je me trompe pas, je crois dans Winnie l'ourson aussi, ça parle le queue.
6: Ah ouais, non mais c'est
7: ouais,
6: terrible.
7: Ouais, ils ont dû se faire plaisir un peu les mecs, ils ont dû rigoler. Hein.
1: Tu penses qu'ils pensaient à ça en les faisant? Moi je pense pas, je suis trop naïf, je me dis non, ouais. Juste ça fait partie du scénar, tu vois.
6: Non, franchement, il y a des trucs, c'est très grave. Hein. Ouais, Franchement, sur TikTok, je tombe sur des compiles.
7: Mais il y a ça, mais surtout dans la Walt Disney.
6: C'est pas possible.
7: Ouais, dans la Disney, il y a plein de trucs comme ça. Bon, appelez-nous au Standard Énergie. C'est quoi le film ou la série ou l'émission de télé? Parce que moi, j'ai une émission de télé. Faut que je vous en parle après. Le truc que vous trouviez cool petit. Ah et bah là, oui. Vous avez regardé des replays et finalement, c'est un peu chelou. 0870 42 48. Bisous, Émilie.
8: Bonne soirée.
6: Bisous.
7: Des gros bisous, tu repasses quand tu veux, Charlie. L'émission de télé numéro 1, le truc qui a mal vieilli, c'est l'émission de où ils faisaient des chantiers là, avec Marc Emmanuel.
1: Une semaine pour
7: tous ensemble. Comme ça s'appelait.
1: Il allait chez Laurent Merlin. Il disait on a deux plaques de placo offertes par Laurent Merlin.
7: Il y a pas une maison qui a tenu debout plus de deux semaines. C'est catastrophique ça.
1: Et lui aussi avait la même chemise tous les jours.
7: Ah oui, Marco.
1: La chemise rouge à carreaux là. Il est devenu quoi, Marc Emmanuel d'ailleurs?
7: Ah oui, c'est pareil, il se cachait, mec. Toutes les missions, tous les chantiers, il y a tout qui est tombé. C'est catastrophique.
1: Allez, tiens, il y a Amandine qui est au Standard Énergie. Salut Amandine.
4: Et bonsoir toute l'équipe.
1: Salut Amandine, tu vas nous dire toi le film, la série que tu regardais quand t'étais petite et que là finalement c'est un peu moins ouf étant adulte. Voici Dua Lipa sur Énergie. On revient dans 3 minutes, c'est votre bande de potes, c'est le Super Show Énergie.

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1: Avant de jouer dans un instant, avant la super chanson, on parle. On a écouté la vidéo de Idiz qui a raconté qu'il a été très déçu par Twilight. Et du coup, je vous pose cette question ce soir dans le Super Show Énergie. C'est quoi le film ou la série que vous trouviez cool petit? Et en fait, quand vous l'avez revu, vous vous posez beaucoup trop de questions. 0870 42 48, il y a Amandine qui est avec nous au téléphone. C'est quoi toi, Amandine?
2: Bonsoir, ben moi c'est Charmed à l'époque quand il y avait Lisa Milano et Shannon Doherty, tout ça. Je le regardais quand j'étais jeune, je regardais les replays.
3: La trilogie du samedi, bah oui.
2: Exactement, avec le caméléon et tout ça. J'ai regardé tout ça en replay, je me dis, j'ai vraiment regardé ça, maintenant ça me dit vraiment plus rien.
1: C'est sorcière ça?
3: Ouais, c'est les trois Halliwell. Sœurs Halliwell, ah, ouais.
4: J'étais dégoûté quand c'était sur W9. Tu t'attendais à tomber sur Ma Famille d'abord ou sur les Simpsons. Il y avait Charme, j'étais dégoûté. Mon samedi après-midi, j'étais baisé.
1: Je regardais pas non plus.
3: Non, mais après, c'était le soir, la trilogie du samedi. Le soir, c'était génial. Alors, il y avait ça, il y avait Buffy contre les vampires.
4: Ah, samedi soir sur W9.
3: Ouais,
4: c'est Simpson,
3: toute
4: la soirée.
3: Et
4: il y avait le jingle, le tube avec le donut. On le connaît par cœur.
3: Parfois, c'était Charme, mais je suis plus vieille que vous aussi, c'est pour ça.
4: Ah ouais, non, mais attends, Marie, là, tu dis n'importe quoi. Pas le samedi soir sur W9.
3: Amandine,
4: hein.
3: Amandine,
4: d'ailleurs, la soirée était interminable de Simpson. C'est toute la soirée, c'est de 20h à minuit.
3: Avant les Simpsons, il y avait le Charme. Mais vous êtes fous,
4: avant, peut-être.
3: Charme.
2: Avant, oui,
3: la trilogie du samedi. Ça s'appelait comme ça, je suis pas folle, frère.
1: J'appelle Jérôme Anthony.
2: Parce que là, c'était la trilogie du samedi avec Charme le caméléon et Buffy les vampires.
3: Voilà.
2: C'est passé sur M6.
3: Merci, c'était sur M6. Et après, je crois que c'est passé sur W9.
4: Ah, mais sur M6.
2: Tout à fait.
3: Non, mais au début sur M6, et après, c'est passé sur W9.
1: Même époque qu'Alex Good qui faisait des blagues à la météo.
4: Ah oui, c'est vrai.
2: Exact.
1: Et là, voilà,
4: c'est vrai.
1: Avant, faut dire les choses. Bon, on te fait un bisou, Amandine. Merci d'être passée.
2: Moi aussi, je vous fais des bisous. Bonne fin de soirée.
1: Des gros bisous, merci beaucoup. Appelez-nous au standard. Il y a Lorane qui a appelé. Salut, Lorane.
5: Salut.
1: Hello. Ça va, Lorane?
5: Ça va très bien, et vous?
1: Ouais, super. Oui. T'es d'où en France?
5: Moi, de Charente-Maritime à La Rochelle.
3: Bon, je viens ce week-end.
5: C'est trop bien.
3: Elle s'en fout, Lorane.
1: Cette émission,
3: Lorane,
1: c'est déracine.
3: T'es pas contente?
1: Qu'est-ce que tu vas foutre à La Rochelle, Marie?
3: J'ai ma famille là-bas.
1: Et qu'est-ce que tu vas faire? C'est quoi le programme?
3: Il pleut. Hein. Bah, il pleut?
4: Ouais.
3: Ah merde, je voulais aller à la plage.
1: Ok, allez, ça va. Lorane, c'est quoi le film ou la série que tu trouvais cool quand t'étais petite et là en fait tu trouves ça gaze?
5: Alors non, je dirais pas que c'est gaze non plus. Anna Montana.
3: Ah non, c'est génial, non.
1: Mais il n'y a pas eu le remake
5: en fait, avec la sortie des 20 ans d'Anna Montana, j'ai regardé forcément, vu que j'étais une grosse fan, et je me suis dit, vas-y, je me replonge dans toute la série.
3: Ouais.
5: Et donc là, par exemple, aujourd'hui, j'ai regardé plein d'épisodes, et en vrai, même si bah j'aimais trop ça avant, je trouve ça un peu mal vieilli, mais par exemple, vous savez, sur les écrans, forcément, c'était fait pour les écrans d'avant.
3: Et ah oui, donc, c'est
5: on
3: petit,
5: a un
3: ouais.
5: grand écran, on a du noir un peu sur les deux côtés. Et puis forcément aussi ce qui me dérange vraiment maintenant et ce qui me dérangeait pas du tout quand j'étais petite, c'était les bruits, vous savez, des rires.
3: Ah oui.
4: Les boîtes à rire.
5: Ah, trop chiant.
4: Ouais, mais ça tu les oublies au bout d'un moment. Mais c'est vrai qu'on a moins l'habitude maintenant. Ouais.
5: Non, c'est.
3: Par contre, je trouve pas que ça ait mal vieilli, ni Anna Montana, ni La vie de palace de Zack et Cody.
1: Ah, mais ça c'est mon banger.
3: Mais j'aime trop regarder encore, mais je pense que ça me touche trop en fait.
1: T'as dit quoi, Lorane?
5: Je dirais pas que ça a mal vieilli, mais forcément, bah, il y a, les rires et, le noir sur les deux côtés d'écran.
3: Bien sûr.
1: Non, mais même le rythme, c'est-à-dire qu'aujourd'hui, disons les choses, tous ces trucs-là où on a un gros souvenir et tout, t'as le choix de regarder sur les réseaux, mais tu zappes en 5 secondes. Parce que c'est beaucoup trop lent par rapport à ce qu'on a l'habitude de voir. Aujourd'hui, regardez-vous scroller sur les réseaux. Si le truc, t'es pas hypé en une seconde ou une seconde et demie, tu passes à autre chose. Alors, ces trucs-là où c'était un peu long, la vie de Palace de Zack et Cody, c'était des blagues qui étaient pas dingues. Mais.
3: Tu rigoles ou quoi?
1: Non,
3: c'était génial.
1: Les décors étaient sympas et ça mettait un peu du temps à vanner. Mais aujourd'hui, tu vois ça, tu dis, mais c'est quoi ce truc gaze?
4: Ouais, puis ça perdu un peu de hype, les croisières, là.
3: Ouais,
4: en ce moment, c'est pas le top, là.
1: Attends, ils étaient pas en croisière tout le temps, ils étaient dans leur hôtel à Boston.
3: Oui, mais en fait, il y avait la vie de palace et il y avait la vie de croisière.
4: Ah, moi, je regardais en croisière, ouais. Je regardais qu'ils étaient sur le bateau, moi.
1: Mais en fait, faut suivre.
4: Je suis plus jeune, moi, attends.
1: On te fait un bisou, Lorane.
5: Salut, bonne soirée.
3: Bisous.
1: Merci beaucoup d'être passé avec nous. On finit, tiens, avec. Allô, qui est là?
6: Allô.
1: Coucou, c'est qui?
6: Oui, salut, c'est Asseline.
1: Salut, Asseline, c'est quoi, toi, le truc que tu regardais quand t'étais petite et là, tu trouves ça gaze?

0: Alors, à l'époque, moi, je regardais Marcelino. Je sais pas si
1: vous
0: vous
1: rappelez. Ah oui, bien sûr.
0: L'histoire est mise quand t'es petit. Mais ouais. En fait, là, je suis en train de le revoir avec mon fils parce que, bon, il est petit. On se dit, allez, on va regarder Marcelino. Et en fait, c'est complètement traumatisant.
2: Oui.
0: Parce que t'entends des phrases qui te sortent. Le petit, il a 6 ans et il veut rejoindre sa mère. Enfin, bref, c'est horrible.
1: Sa mère qui est morte.
2: Sa mère qui est morte, lui, il a été du coup recueilli par des moines là, et en effet, il veut la rejoindre au ciel.
0: Il parle aux animaux, il parle aussi à une fille qui est, je sais pas même pas si elle est morte ou pas. Enfin bref, c'est hyper bizarre.
2: Ah mais c'est hyper glauque.
0: Et la fin, elle est horrible. Je la montrerai pas à mon fils, ça c'est clair.
1: Et à la fin, il me semble qu'il arrive à rejoindre ses parents pour le coup.
0: C'est ça. Ouais ouais. Donc vraiment, ce truc quand on est petit, on se dit ah c'est chou, il parle aux animaux, il est avec toute une petite famille, mais en fait, quand tu regardes adulte, c'est terrible.
1: Ouais, c'est comme Dora l'exploratrice. En fait, tu te rends compte qu'elle a juste pris du LSD.
2: Ouais, c'est ça.
1: Elle parlait son sac à dos.
0: Non mais comment tu peux te dire bah allez on sort un épisode hyper triste, l'enfant il est abandonné, enfin bref.
2: C'est comme les malheurs de Sophie, pardon, mais c'est vraiment dans le titre, les malheurs de Sophie. Bah, c'était une gamine qui était maltraitée, il lui arrivait que des trucs horribles dans sa misérable vie, genre. Ouais. Et non, regardez ça, le samedi midi.
0: C'est trop bien, il est trop bien, le petit, il a trop de la chance.
2: Je te jure.
1: Il y a pas longtemps, je suis tombé sur un compte TikTok qui montre tous les derniers épisodes des trucs connus comme ça. Genre, le dernier épisode qui est sorti des Looney Tunes, dernier épisode qui s'appelle le Coyote.
0: Il
1: s'appelle le Coyote.
2: Bip Bip.
1: Voilà, dernier épisode de Bip Bip et tout. En fait, ça monte à la fin de Tom et Jerry et tout.
2: À la fin
1: de Tom et Jerry, Tom il bouffe la souris.
0: Quoi ? Ouais, il y arrive à la fin.
1: Il bouffe la souris à la fin.
2: Mais arrête.
1: Ouais. Ouais, il y a plein de trucs qu'on sait pas.
2: Tu t'attaches pendant toutes ces saisons à Jerry.
1: À la fin, il bouffe la souris.
2: Et ça va pas,
0: c'est des séries qui passent, elles sont hyper hype pendant plein de saisons et en fait, au bout d'un moment, avec les années, elles sont plus diffusées donc on sait pas les fins.
1: Ah oui, mais c'est ça, quoi. Tu regardes toujours les mêmes épisodes en boucle, de toute façon.
3: Après, il y en a quand même une qui pour moi est au-dessus de toutes et je sais que Charlie, tu vas me suivre, c'est les Simpsons.
1: Ouais, mais tu vois, c'est ce que je voulais dire, moi, au début. Les Simpsons, pareil, tu regardes les premières saisons, les dessins, ils sont dégueulasses, quoi.
2: Mais
1: jamais tu regardes un épisode des premières saisons des Simpsons.
3: Non, mais là, ça dure, et ils sont quand même très forts pour être dans l'air du temps à chaque fois. Alors qu'il y a, tu vois, des fois, il y a un an d'écriture, et puis un an avant que ça sorte, et boum, ils sont dans le bon timing.
2: Ils prédisent l'avenir, donc vraiment.
3: Non, mais moi, vraiment, pour moi, les Simpsons, c'est trop fort, ça représente tellement la société, t'as des PNJ de partout, comme dans chaque ville ou chaque village du monde entier, je trouve ça trop fort.
1: Ouais, mais ça, les dessins, c'est dur. Les premières saisons des Simpsons, même si les blagues et tout, c'est sympa.
3: Quelle année aussi?
1: Ouais, mais bien sûr, non, mais c'est début des années 2000. Mais One Piece, pareil. Moi, je regarde toujours One Piece, je regardais quand j'étais petit et tu regardes les premières saisons, c'est une purge. Hein. Les dessins, c'est dur, quoi.
0: Les Totally Spies. Je sais pas si vous avez vu les nouveaux épisodes de Totally Spies.
1: Ah, j'en ai regardé un sur YouTube il y a pas autant.
0: Rien, c'est terrible. Enfin, par rapport à l'époque, je préfère même l'avant, en fait.
2: Ouais, pareil.
1: J'ai regardé un il y a pas longtemps sur YouTube, j'ai tapé Totally Spies épisode en français.
2: Il y en a plein.
1: Ouais, ils se battaient contre un grippin géant, j'ai pété un câble. Je me suis dit, c'est quoi ça? Qu'est-ce qui se passe?
0: Les nouveaux extraterrestres du futur.
1: Ah ouais, non, j'ai give up.
3: Bon, on te fait un gros bisou, merci beaucoup d'être passé avec nous.
0: Merci, bonne soirée à tous, amusez-vous bien.
3: Des bisous, tu repasses quand tu veux sur LRJ, vous aussi passez avec nous au 0870 42 48, notamment si vous voulez gagner un appareil photo Polaroid. On vous en offre un dans 10 minutes, le temps de faire la super chanson dans le super show. On va jouer à qui on pense, vous allez avoir 45 secondes pour trouver la personnalité réelle ou fictive à laquelle on pense. Et juste avant, ils sont du sud-ouest, peut-être chez Charlie, ça.
1: Ouais.
3: Si poupée parfaite sur LRJ Web.

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3: On est en direct. Et c'est de 22h à minuit comme chaque soir dans le Super Show Energy. Dans un instant, appareil photo Polaroid à gagner. Appelez-nous au standard pour vous inscrire. Les inscriptions sont ouvertes, ça y est, 0870 42 48. Avant minuit, il y a aussi le pendule de Marie. Ouais. Et là, on suit le match. On en est où, Charlie?
4: 1-0 pour Paris, reste 9 minutes. Dans le temps réglementaire. Hein.
3: Et ça sent bon alors.
4: Ouais, pour l'instant, ils ont 2 buts d'avance. Il faut qu'ils marquent 2 buts, les Allemands.
5: C'est quoi? C'est contre le Bayern?
4: Contre le Bayern de Munich, exactement. Le club représentant la Bavière.
3: C'est bien, Marie, qu'est-ce qui t'arrive?
5: Je m'y connais de fou, moi.
4: Vas-y, Marie, 2 joueurs du PSG.
5: Ousmane Dembélé.
4: Ouais.
5: Et l'autre, là.
4: L'autre, là, exactement.
5: C'est dont on parlait, là.
4: Claude, l'autre, là.
5: Ben voilà.
4: Exactement.
3: Lui qui était où avant?
4: Ah, il était au Real.
3: Ah, c'est ça, au Real.
4: Il y a Filippo l'autre con.
3: Ouais.
4: C'est quand il y a l'autre là et l'autre con là.
3: L'autre con, ouais, bien sûr.
4: Les deux milieux. Ouais, défensif.
3: Ils jouent vachement bien. Alors.
4: Ah, ils jouent bien ensemble, ouais. Là, ils ont l'habitude. Hein.
5: Ouais.
3: Ça, c'est top. Hein. Voici la super chanson.
5: Ah.
3: Tous les soirs, on prend les messages que vous nous envoyez sur les réseaux, on les met dans une chanson inédite. Vos messages, c'est sur le compte Insta du Super Show Energy que gère Julie, notre community manager. Je vous ai dit que c'était son anniversaire aujourd'hui.
4: Ah oui.
5: Happy birthday.
3: Joyeux anniversaire, Julie. Julie, c'est quoi le compte Insta? Le pseudo, t'es pas en train de regarder quand même.
6: Je vais vérifier.
3: Ah, tu rigoles. Ah,
5: mais tu rigoles.
6: Super chaud, tiré du bas énergie.
3: Voilà, merci.
5: Aïe, aïe, aïe. C'est bien. Hein.
3: Ce soir, dans la super chanson, on a Tony, notre pote taxi, qui a pris une décision.
4: Ah.
3: Il est OK pour devenir le chauffeur privé de Marie.
5: Quoi?
3: Tu vas écouter.
5: Attention, Tony, à ce que tu proposes. Hein.
3: On souhaite bonne chance à Clara qui passe bientôt le brevet. Et enfin, message de la part d'un supporter du PSG. Le match est bientôt fini, on pense à lui.
7: Je vous

0: maison-nous.
1: Ah ouais?
0: Ah mais mon rêve d'avoir un chauffeur.
1: Ah ouais, bizarre. Ça te coûtait cher.
0: Non, gratuit. Gratuit.
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1: Marie, demain, là, t'as un chauffeur privé. La première destination où tu demandes d'aller, c'est où?
0: Oh.
1: Genre le mec, il vient te chercher en bas de la radio à minuit. Ouais. Il t'ouvre la porte, il fait madame.
0: Madame.
1: Ouais. Le problème, c'est que ça remplit pas l'agenda, quoi.
0: Bah oui, il faut être invité quelque part.
1: Et ouais.
0: Non, bah, je lui dirais de me ramener chez moi, quoi, que j'aille voir mon chat porqué.
1: Il attend. Merde.
0: Non, mais tu vois, ça m'aiderait grave dans mes trajets du quotidien. Pour pas perdre de temps, quoi. Et d'argent.
1: Ouais, après. Mec, il se fait chier la journée, il n'a rien à faire. Hein. C'est au boulot.
0: Pardon, c'est lui qui propose ça, c'est pas moi.
1: Oui, d'accord, mais quand t'as une vie de gros businessman avec des rendez-vous partout, d'accord, mais toi, tu vas au boulot le matin et tu pars le soir, tu vois, il se fait chier.
3: Ah ouais.
0: Non, mais la journée, disons qu'il peut faire d'autres courses. Juste quand je l'appelle, faut qu'il soit là.
1: Ah bah, c'est bien. Facile.
0: Bah oui, pardon, c'est comme ça que ça fonctionne.
3: Tu lui mets un collier s'il va trop loin?
0: Ouais, un bracelet électronique.
3: Ouais, c'est bien. Je le siffle.
0: Qui bip quand ça sort du périmètre.
1: Qu'est-ce que t'es saine comme manageuse, toujours. Marie. Ça donne vraiment envie de bosser avec
0: que
1: toi.
0: Personne ne me donne du pouvoir, parce que franchement.
1: Ah, mais le jour où t'es directrice de quelque chose, à mon avis, ça va partir en vrille, l'histoire.
0: Non, mais dites la vérité aux gens. En vrai, je suis archi humaine. Je serais une très bonne manageuse. Bah, répondez. Ça veut dire quoi, ça?
3: Oui, ah, bah, regarde, Pampan est d'accord.
1: Pampan est d'accord. C'est bien le seul. Allez, jingle.
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0: 45 secondes.
1: Une personnalité. À vous de trouver à qui on pense.
2: Si vous trouvez, vous gagnez un appareil photo Polaroid. 0870 42 48. On prend la première personne qui est avec nous au Standard Énergie. Et c'est à vous de choisir avec qui vous jouez, Charlie ou Marie. Allô, qui est là? Allô? Allô, allô?
3: Allô?
2: J'appelle le Standard Énergie. Allô, qui est là?
4: Oui, allô.
2: Bonjour, je t'appelle comment?
4: Élodie.
3: Salut.
2: Hello, hello. Élodie, t'es d'où?
4: De Tours.
2: Tours même ou à côté?
4: Tours même.
2: Ok, sois la bienvenue sur Énergie. Tu as le bonjour de Pampan qui est avec
4: bonjour
2: nous.
4: Bonjour Pampan.
5: Ah, tu as le bonjour de Jack également.
4: Bonjour Jack.
5: Oula. Ouais.
2: Et enfin, Jack. Un dernier bonjour.
5: Oui, Franck Leboeuf.
6: Salut, c'est Franck Leboeuf.
4: J'adore Franck Leboeuf, j'adore.
2: Il t'embrasse.
4: Je valide.
2: Élodie, tu veux jouer avec Charlie, Marie ou Pampan?
4: Marie, parce que girl power, en fait.
3: Oui, allez, trop bien.
2: Ok. Alors, on y va, 45 secondes, et si jamais tu perds, on reprend directement quelqu'un au 0870 42 48. On cherche un personnage réel ou fictif. Bonne chance, top, c'est parti.
4: Ok, est-ce que c'est un personnage fictif?
3: Non, c'est pas fictif.
2: Voilà.
4: Ok, donc c'est quelqu'un de réel. Est-ce que c'est un chanteur?
3: Non, c'est pas un chanteur.
4: Est-ce que c'est un acteur?
3: Oui, acteur.
4: Ok, est-ce que c'est un homme?
3: Oui, c'est un homme.
4: Est-ce qu'il est assez âgé?
3: Oui. C'est que ça dépend de ce que tu entends par âgé, mais oui.
4: Est-ce qu'il est très connu?
3: Oui, très très connu.
4: Mmh. Est-ce que c'est Jean Dujardin?
3: Non, c'est pas Jean Dujardin.
4: Est-ce que c'est Gilles Lelouch?
3: C'est pas Gilles Lelouch.
4: Est-ce que c'est Dubost?
3: Non, c'est pas Dubost.
4: Est-ce que c'est
3: Continue.
2: Allez, t'es sur la bonne voie, vas-y. Faut quitter ton copain.
4: Je suis sûre que j'étais à côté en plus.
2: Et comment il s'appelle celui qui te souffle? Il est nul.
4: Mon mari.
2: Ah non, il est nul le mari. Comment il s'appelle le mari?
4: Comment tu t'appelles? Il part en courant, il a.
2: Il part en courant, mais ça ne nous empêche pas de savoir son prénom, c'est qui?
4: Il s'appelle Abdou.
2: Et Abdou, franchement, tu l'as fait, t'as fait paniquer là. Alors tu vas être là, tu veux prendre le relais.
4: Non mais en fait c'est surtout qu'il est mauvais joueur, donc là il est en train de me dire t'es trop bête.
5: Ah ouais, mais Abdou il avait pas fait ta fin.
4: Non mais pour moi non mais là j'ai pas d'idée en plus.
3: Franchement t'es forte parce que t'as trouvé direct ce qu'on cherchait, t'as pas trouvé la personne mais t'as très très bien joué.
2: Ouais, on te fait un gros bisou Elodie, gros bisou Abdou aussi.
4: Bon bah gros bisous.
3: Bisous.
2: Bisous les amis, vous repassez quand vous voulez sur Énergie. Je m'adresse à tous ceux qui nous écoutent. Là il y a pas de je veux pas jouer parce que je vais jamais gagner, j'ai pas de chance au jeu, il y a un tirage au sort. Là, il y a rien. Vous appelez le Standard Énergie. Si vous trouvez l'acteur auquel on pense, un acteur français, c'est pas tous les noms qu'on vient de citer. Vous avez la réponse, vous gagnez un appareil photo Polaroid, c'est parfait pour l'été. 0800 70 42 48 pour patienter avant qu'on ait le premier appel là, le prochain au Standard Énergie, que je passe quelqu'un au hasard pour jouer. Voici Ciel par David Fils de Momon. Ciel.

0: que là, j'ai pas quelqu'un, je vais tirer au sort. D'accord. Ouais. Mais tant que je tire pas au sort, on laisse David fils de môme.
1: Ah non, mais tire au sort.
0: Et non, non, je vais attendre un peu.
2: T'as pas Will Survive ?
0: Oui, bien sûr.
2: Ah, je l'aime bien celle-là. Elle est tombée du ciel. 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
1: I was petrified. 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
0: Là, je peux déjà tirer au sort si vous voulez. Vous voulez quelqu'un ou vous
2: Non, mais Gloria Gaynor.
0: Avec plaisir. 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Qui est avec nous au standard?
3: Romain. Ouais,

0: pardon.
1: Quoi?
2: Aïe, aïe, aïe.
0: Ah, il reste deux minutes, là. Il va falloir que Paris tienne. Ouh là là, ouais, ça a calmé tout le monde, là.
3: Y a un... Non, ça t'a calmé que toi, parce que nous, on en a rien à foutre. Mais il y a un but du Bayern, c'est ça?
0: Ouais, but du Bayern.
3: Bon, je remets. Romain, bienvenue au Standard Énergie, ça va?
4: Ouais, ça va, merci, et toi?
3: Ouais, super, t'es d'où?
4: Je suis à côté d'Anceny, à côté de Nantes.
3: Ok, et tu t'es dit, j'appelle le Standard, je veux mon appareil photo Polaroid.
4: Ouais, voilà, on va essayer de gagner pour Malin.
3: T'as bien raison. Bonne chance, on y va après le récap de Charlie. Non, enfin non, Charlie, attends, il m'a
0: Ah, c'est bon, t'inquiète.
3: Ah, c'est bon, là. et après, tu joues avec Marie, 45 secondes, je précise un truc, si jamais Romain perd, on reprend directement quelqu'un au 0870 42 48.
0: Alors, Lolo, on cherche un acteur très connu.
3: Romain.
1: Romain, ouais.
0: Je dis quoi?
1: T'as dit Lolo.
0: Ah, je vais dire Roro, pardon.
4: Ouais, pas de soucis, t'inquiète.
0: Oui, oui. On cherche un acteur très connu, qui est assez âgé. Et on sait juste que c'est pas du jardin, Lolo, chez Franck Dubosc, ok?
4: Ok, ça marche.
0: Allez, bonne chance, Roro.
1: Vas-y, Romain.
3: Top, c'est parti.
4: Est-ce que c'est Jean Reno?
1: Non, c'est pas Jean Reno.
4: Ok, est-ce qu'il a joué dans des grandes comédies françaises ou pas?
1: Oui.
4: Est-ce qu'il est encore vivant actuellement?
1: Oui, il est encore vivant.
4: Ok. Est-ce que c'est Kadmerad?
1: Non, c'est pas Kadmerad.
4: Danny Boone?
1: Pas Danny Boone. Mais t'as la vibe de la personne qu'on cherche.
4: Ouais. Franck Dubosc, ça a déjà été dit.
1: Ouais.
3: Je peux donner un indice?
1: Ou si tu veux.
3: Il a tourné dans une des dernières vidéos de Loris, le youtubeur.
4: Ouais, c'est pas trop ce que je regarde.
3: Okay. Ah bah je pensais que je pouvais.
4: Ouais, non.
3: C'est terminé, Romain. Merci d'avoir joué avec nous.
4: Ouais, merci à vous.
1: Bisous.
3: On te fait un gros bisou. Appelez-nous au Standard Énergie. Le premier, la première qui trouve, gagne un appareil photo Polaroid. Franchement, c'est donné.
1: Oui. C'est un vieil acteur.
3: Appelez-nous. 0870 42 48. C'est dans 3 minutes dans le Super Show.

0: Allez, victoire du PSG, ça vient tout juste de tomber. Charlie nous a informé en direct du score. Comment ça se passe, Charlie? On vous retrouve tout de suite sur la pelouse du Bayern. Comment se passe...
1: Ça s'appelle le stade déjà du Bayern de Munich.
0: Il répond à la question. Ça se passe comment la situation là? Oui, en bord de pelouse ici à l'Allianz Arena. C'est exceptionnel l'ambiance. Bon, il y a 85 000 supporters bavarois éteints. Voilà l'Allemagne qui encore une fois perd.
2: Tous ceux qui ont mal.
3: Voilà. Ah oui, là c'est mon pub dans la gueule quoi.
0: Voilà, bon, il y a quand même beaucoup de bruit dans ce stade alors que les supporters sont très déçus. Mais bravo au Paris Saint-Germain. Nouvelle finale de Ligue des Champions. Ça sera le 30 mai face à Arsenal. Pour aller décrocher un second titre, une seconde étoile sur le maillot. À vous les studios.
3: On boit bien ou
4: on mange une saucisse.
0: C'est vraiment ça. Hein. Je pense que si t'avais le 10 secondes d'après de la fermeture des micros, c'est ça.
3: Bah, je t'ai
5: bien sûr.
3: Ah, il casse les couilles avec ses oreillettes de merde. Là. Ah, j'entends rien. Il me prend,
0: bon, on va se rentrer.
3: Allez,
0: bon, bah, à l'hôtel. T'es quoi, 302 toi?
3: Allez.
0: Allez.
3: Ouais, je te maintiens. Hein.
0: Bon, on fait un coucou à tous ceux qui sortent du match. Là, merci. C'est peut-être la première fois que vous nous écoutez ce soir. Vous avez mis la radio. Ça s'appelle le Super Show Énergie. On est là tous les soirs de 22h à minuit. D'ailleurs, vous avez vu que là, à ce qu'on parle du PSG, il y a la Coupe du Monde qui commence. Mais en fait, ça arrive méga vite. C'est le 11 juin.
3: Ouais.
0: Mais donc, oui, c'est quasiment dans un mois, jour pour jour. On en parle peu. Donc, si je peux me permettre, je veux bien ouvrir le bal. Ah. Et commencer à parler ce soir sur Énergie de la Coupe du Monde, comme ça on va peut-être lancer un peu la trend.
3: Ah bah oui, okay. Carrément.
0: Voilà. Ouais. Bien sûr. Est-ce que vous avez vu l'annonce d'M6 cet après-midi?
5: Oui, oui, on a vu.
0: Alors Marie, je te laisse expliquer avec une ambiance derrière le stade.
5: Eh bien écoutez, le joueur Michou rentre dans la course. Il va commenter les matchs de la Coupe du Monde d'M6. Enfin, pas vraiment commenter les matchs, il sera derrière le but, il va essayer de faire vivre les matchs aux téléspectateurs sur M6.
3: Voilà. Stylé pour le Mitch quand même.
0: Très stylé.
3: Attends, il va se régaler. Il se fait payer deux mois entre le Mexique, le Canada et les États-Unis par M6. Il est bien. Hein,
5: ouais, franchement, ouais.
0: Bon, après, je pense qu'il n'a pas non plus besoin de ça pour voyager aux États-Unis, au Mexique, au Canada.
3: Non, mais pour choper des places pour les matchs, c'est galère. Hein.
0: Voilà, mais
3: même
0: ça, c'est
3: la l'oseille.
0: Non, c'est puis chaud. En plus, il va être très bon, Michou. Je le vois très, très bien. Parce qu'avec la Kings League, il avait son équipe déjà.
3: Ouais, la Gen 7, Génération 7.
0: Il va être très, très fort.
3: Ouais, non, il est bon. Il adore le sport. Il a fait le marathon là, il n'y a pas longtemps. Ah, il va être bien là.
5: Non, mais il y a quand même, alors, je vais me faire un peu l'avocat du diable, mais quand même beaucoup de gens qui se demandent pourquoi ils n'ont pas pris un influenceur qui fait du foot de base.
0: Il en fait Michou, il en parle souvent.
5: Non, mais qui fait vraiment son contenu basé
3: parce
5: que
3: qu'ils
5: sur
3: veulent
5: le
3: quelqu'un
5: foot.
3: Que beaucoup de gens regardent. Voilà la réponse.
5: Et ben voilà, merci Charlie, c'est la voilà, réponse exactement. Qu'on attendait.
3: Charlie, eh ben, oui, comme partout, en fait.
0: Directeur des programmes du groupe M6.
3: Voilà. Pourquoi c'est Léna Situation qui est sur le tapis rouge au Festival de Cannes et pourquoi c'est pas spécialiste ciné? Ben parce que Léna Situation, elle a 10 millions d'abonnés, en fait.
5: C'est
3: voilà.
5: Vrai.
3: Voilà. Fin du débat.
5: Je suis convaincu. Merci.
0: Voilà. Charlie, président directeur du Festival de Cannes, qui est avec nous ce soir.
3: Voilà, peut-être que oui, c'est pas la plus pointue, mais bon, il y a plein de gens qui la suivent, donc ça fait une bonne pub.
0: Voilà, merci beaucoup, Charlie.
3: D'autres questions, peut-être?
0: Oui, bonjour, j'ai une question pour Super Show Magazine.
3: Ouais. Mm-hmm.
0: Est-ce qu'on peut reprendre le jeu? Parce qu'on a arrêté.
5: Ah oui,
0: on
5: ne sait
0: toujours pas l'acteur français auquel on pense.
5: Oui,
3: on peut y aller.
0: Voilà, merci beaucoup. Allô, qui est avec nous au standard?
6: C'est Audrey.
0: Bonjour, Audrey. Audrey. Ça va?
6: Bonsoir. Ben, ça va super. Écoutez, je m'attendais vraiment pas. J'ai écouté je venais juste d'allumer la radio. Je rentre de ma séance de sport. Et là, me dis, je crois que j'ai la réponse. Donc, je vais le tenter.
0: Et bonne chance, on y va. Juste pour ceux qui viennent d'arriver, on est en train de jouer à qui on pense. Vous avez 45 secondes pour trouver la personnalité réelle ou fictive à laquelle on pense. Audrey va tenter sa chance. Si jamais elle perd, on reprend directement quelqu'un. Et Audrey, le chrono se lance après le récap de Charlie. Bonne chance.
3: Alors, Audrey, on cherche un acteur de comédie qui est très connu. Qui a fait beaucoup de comédies, surtout les comédies. Et on sait qu'il y a pas longtemps, il a tourné avec Loris Giuliano, le youtubeur. Une vidéo avec lui il y a pas longtemps. Alors on sait juste que c'est pas Jean Dujardin, c'est pas Gilles Lelouch, Franck Dubosc, Jean Reno, Kad Merad ou Danny Boone. Bonne chance.
6: Allez, je pensais à Christian Clavier. Est-ce que c'est lui? Est-ce que c'est pas lui?
3: Non, c'est pas ça.
5: Ouais, non, c'est pas.
6: C'est pas ça, Christian Clavier. Ah, il est jeune.
0: Audrey, t'es arrivé bien en confiance, dis-nous là.
5: Ouais, t'es
6: j'avoue.
5: Là, tu nous as dropé un nom comme ça.
0: Voilà. Eh ben non, c'est pas ça. Alors maintenant, qu'est-ce qu'on fait?
6: Eh, Bah, je sais pas, je continue, non? Bah, il est jeune, il est vieux.
0: Ah, attends, en fait, quand on arrive en confiance comme ça, on sait pas, en fait.
5: Ouais, normalement, on a les cartes en main, quoi. On, ah, tu vois.
0: Ah, merde. C'est la maline, on fait la maline.
6: Ah, putain, ouais, j'avoue.
0: Ouais. Voilà, en l'occurrence, ça avait la bonne réponse, mais sinon, non, mais ça aurait été chaud. Là, pour le coup, t'as gagné l'appareil photo Polaroid, mais c'est pas une raison pour arriver en confiance comme ça.
6: En vrai, tu sais, vous savez quoi? J'ai trouvé la réponse avec l'indice de la dernière vidéo.
5: Ouais, merci. Ah, mais bravo!
0: Audrey, c'est gagné, appareil photo Polaroid qui part chez toi à la maison.
6: Trop, trop bien, merci beaucoup. Bah, alors là, vraiment, Paris, c'est la première fois que je gagne un jeu.
5: Ah,
6: mais
5: bah,
6: c'est génial.
0: Mais comme non, quoi, fallait appeler la radio, mais voilà.
6: J'adore.
0: Même au Monopoly, t'as jamais gagné, genre.
6: Non, jamais, jamais. En plus, merde, j'ai pas bien entendu le numéro du standard. Du coup, je suis allée voir sur Internet et j'ai appelé tout de suite.
0: Bah, bah.
6: Et
0: bah,
5: trop bien.
0: Ça, c'est bien, ça nous fait plaisir. Et pourquoi tu fais du sport à 23h?
6: Bah, je fais de la boxe et je viens de finir.
0: Hey.
6: Voilà. Ah ouais, 22h30, le temps de rentrer. Non, ça va, je suis une gentille.
5: Ah ouais, mais faut pas te chercher. Ça
0: ouais, c'est ça, ouais.
6: Non, ça va. Vraiment, je suis une gentille. Vraiment, vraiment. Ça s'entend pas à ma voix que je suis gentille.
5: Si, ça s'entend.
0: Même
5: mais
0: si t'avais
5: que...
0: eu la mauvaise réponse, t'aurais eu le cadeau, du coup.
5: Ouais. Bien
6: vu. Bon, super. Merci beaucoup. Bah, c'est trop bien.
0: Et bah, ça part trop, chez trop toi. Cool. T'es où en France, Audrey?
6: Je suis en région parisienne, dans le 91.

0: Bienvenue sur Énergie, c'est le super show que vous écoutez. On est là chaque soir de 22h à minuit. On va tous dire, vous savez ce qu'on est en train de se dire quand on écoutait M. Pokora, parce qu'on est en train de discuter dans le studio avec toute l'équipe.
1: Ouais.
0: Avec Marie, avec Charlie.
2: Bonsoir mes amours.
0: On se disait une chose.
2: Oh là, très bouffe, c'est nous.
0: Et on se disait, Marie, te fais pas chier.
1: Pardon, j'ai un peu faim.
0: On se disait, en regardant Marie, et Marie, t'as entendu la conversation de toute façon de ce qu'on se disait.
1: Oui.
0: On disait qu'on avait qu'une hâte. C'était le pendule qui allait arriver dans une demi-heure et c'est à 23h45. Donc si vous voulez passer, poser vos questions, je pense que nous on fera peut-être du pendule avec Charlie d'ailleurs.
2: Ouais.
0: C'est une question à poser. Appelez-nous au standard énergie, ouais. 0870 42 48.
2: J'ai une très grosse question à poser au pendule. Et on va voir s'il ment ou pas ce soir.
0: Est-ce que t'as la réponse? Le PSG?
2: Non, c'est une question, c'est très perso, j'ai pas la réponse, mais on saura très vite.
0: À l'antenne ou à rantaine tu vas la poser?
2: Je vais la poser à l'antenne.
0: Ok.
1: Ça me fait très peur.
2: Et oui, il y a de quoi. Okay. On va voir si de fumisterie ou pas.
0: Bon, si c'est la première fois que vous nous écoutez, ça s'appelle le Super Show Énergie. C'est une bande de potes qui est là tous les soirs de 22h à minuit. Moi, je suis Louis, Marie est là.
1: Oui, salut tout le monde.
2: Oh, vas-y, arrête de
0: Charlie qui est là aussi.
2: Il y a la pub qui arrive.
0: Il y a Pampan. Pour Marie. Je vais lancer la pub le plus tard possible pour te faire chier.
1: Ah non, mais laissez-moi manger, merde.
0: En parlant de bouffe, j'ai une question pour vous. On va jouer ensemble. En ce moment, il y a les Américains qui ont une nouvelle passion. Ils ont une passion pour un plat de la gastronomie française.
1: Ah ouais?
0: À votre avis, quel est ce plat?
2: Ah, je sais, je l'ai vu.
0: Générique.

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1: Bonsoir.
2: Là, répondez-vous, votre vie.
3: C'est pas la même émission.
2: On sent logique.
3: En ce moment, les Américains ont une nouvelle passion. Ça n'a rien à voir d'ailleurs avec les blocages de passage indispensables au pétrole.
4: Okay.
3: C'est une passion sur la nourriture, sur la gastronomie. À votre avis, quel est le plat en ce moment où les Américains sont en lubie? Un plat français. Enfin, on mange en France.

0: plat français, vous allez comprendre pourquoi. Charlie.
1: Ah merde, je pensais au. Comment ça s'appelle le... ah,
0: Charlie, excuse-moi.
1: Cash.
0: Ouais, merci.
1: Le cachoulet, justement.
0: Le cachoulet. Recette du cachoulet.
1: Tu prends un peu de la viande de cachou. Avec du lait. Okay. Non, je voulais cassoulet, ouais. C'était pas ça?
0: Non, c'est pas ça.
1: Ah merde.
0: Marie.
1: Dis cash, là, si on peut.
2: Duo.
0: Mais non, il n'y a pas duo.
2: Ouais, tu fais moi un duo, gars. Tu connais la réponse et tu inventes un autre plat.
0: Il n'y a que cash.
2: Non, un duo.
0: Il n'y a rien à gagner.
1: Il pète un câble, Cyril Ferraud, il fait trop d'heures.
2: Quelle audace.
1: Il a envie de tabasser tout le monde.
2: Bon, bah, cash. Je sais pas, le bœuf bourguignon.
0: C'est pas ça. Allez, on refait un tour, Charlie.
1: Ah. Et la choucroute.
0: Bonne réponse de Charlie. Yes.
2: C'est français, ça, la choucroute?
0: Alors, justement, c'est pas français.
1: Yeah.
0: Mais en fait,
1: ça me plaît seulement.
0: Pour eux, pour les Américains, ils ont dit que c'était la meilleure spécialité française.
2: Ah ouais, bah oui, c'est bah ça après, leur problème.
0: Voilà, et c'est totalement allemand, hein, la choucroute.
1: Ah ouais?
0: Voilà.
1: Oui, ça se partage avec l'Alsace. Bon, l'Alsace.
0: Oui, mais
1: français maintenant, l'Alsace.
2: Ouais, voilà. Je crois, ouais.
1: Ah oui, oui, je suis sûr.
0: Mais il y a quelques jours fériés encore, ça reste.
1: Ah oui.
0: Non, en vrai, à la base, officiellement, c'est allemand.
1: Ok.
0: Ça, bien évidemment, l'Alsace, vu que bon, on connaît le passif et que c'est proche de l'Allemagne, forcément, il y a des traditions qui se mélangent.
1: Tu vois. Sûr,
0: mais officiellement, c'est allemand, voire même, il y a des soupçons que ça vienne de Grèce ou de Chine.
1: Ah oui.
2: Donc là, on est parti vraiment très loin, quoi.
1: Et la Chine, ils ont tout inventé en bouffe, en fait, c'est énorme.
0: Ah ouais?
1: Vous savez, les pâtes, c'est chinois.
0: C'est vrai?
2: Ah bon?
1: C'est pas italien, les pâtes, c'est chinois.
2: Ça vient des nouilles?
1: Ouais, ouais, je sais pas. Après, il y a différentes formes des trucs, mais c'est dingue. En fait, en Asie, ils ont tout inventé. À part la pizza. Et encore, je sais pas.
0: Non, non, la pizza, ça vient de Shanghai, de mémoire.
1: Ah non, merde, ils ont tout. Ah, ils ont tout.
0: Et Shanghai, c'est pizza et BYD, pareil.
1: C'est pareil. Ah ouais, c'est les mêmes, ouais, c'est les mêmes usines.
0: Ouais, bien sûr. Si vous deviez conseiller une recette à un étranger, une recette de la gastronomie française, vous choisissez laquelle dans l'équipe? Marie.
2: Le bœuf bourguignon, mille fois.
0: Ok, et Charlie?
1: Alors moi j'ai une spécialité que je fais moi-même, c'est le wrap au cordon bleu.
2: Aïe, aïe, aïe.
0: Ça s'appelle un tacos.
1: Ouais, c'est comme un tacos, mais en fait ça se rapproche plus du wrap McDo. Donc en fait je mets un cordon bleu avec de la salade, un petit peu de sauce, je peux pas donner tous les secrets, pardon. Je mets un petit peu de sauce, salade, des carottes râpées. Et voilà, pour ce que j'ai dans mon frigo, quoi. Mais surtout, il y a un cordon bleu au milieu de la galette et c'est trop bon.
2: Un Doberman.
1: Ah, c'est trop trop bon.
0: C'est ça ta spécialité?
1: Ouais. C'est pour ça qu'il n'y a personne qui vient chez moi manger.
2: Oui, je t'en supplie, remonte le niveau là, parce que.
0: Ah, mais moi, s'il faut conseiller un plat, c'est la raclette.
2: Mais c'est la Suisse, ça, non?
1: Ah oui, mais fromage fondu, d'accord.
0: Savoyard, fondu, la Suisse, la raclette, c'est chez nous.
2: Ah ouais?
0: Ah, pour moi, c'est la raclette.
1: Ok. Ouais, mais bon, en hiver, quoi.
0: Et puis les Américains, ils trouvent ça un peu dégueulasse, fromage fondu, comme ça, français.
2: Ils font du mac and cheese, quelle audace.
0: Mais oui, mais mac and cheese, le fromage, il a pas de goût. Un vrai fromage à raclette qui a un peu de goût, ils aiment pas ça, ils trouvent ça trop fort. Vous savez d'ailleurs que le camembert ou le brie qui est vendu aux States, non, c'est du truc adouci. Genre, nous, si on le goûte, on va se dire, mais il a aucun goût, c'est de la crème. Et eux, ils adorent, ils pensent que c'est un truc de ouf, tu vois.
2: Ah, ok. Bon, c'est
0: pas le même. C'est le même emballage, mais c'est pas le même, les mêmes ingrédients.
2: Ok.
0: Voilà. Si vous voulez d'autres conseils conso, n'hésitez pas.
1: C'est dingue.
0: Est-ce que vous voulez un autre conseil conso?
2: Bien sûr.
0: Ah, j'en ai pas sous la main.
2: Ah, merde. Ah, dommage.
1: On attend le prochain numéro alors.
0: Ah, si vous voulez un autre conseil conso.
2: Oui.
1: Le coca, nous, on a chez nous, c'est pas le même que.
0: Ouais, non, moi j'ai découvert autre chose et c'est un scandale alimentaire qu'il faut que je te donne en France. J'ai découvert qu'une certaine eau de Marc Repère, pour ne pas citer la chaîne, était plus chère que l'eau Eco Plus.
1: Oula.
0: Pourtant, elle vient de la même source. Excusez-moi, de dévoiler les coulisses.
1: Ah, je bois pas de l'eau minérale, il y a que mon chat qui en boit.
2: Les secrets de fabrication.
0: Voilà, excusez-moi, j'étais au Leclerc de Sainte il y a 10 jours, là, 2 semaines, et j'ai découvert ça.
1: Ah oui, c'est honteux.
2: C'est un scandale, Louis.
0: Voilà, j'ai écrit au mec Olivier Dever, là, de M6, là, qui fait les. Mm-hmm. Je lui ai fait un message sur Twitter.
1: Ouais, t'as bien raison.
0: Il a toujours pas parlé, j'attends.
1: Bah, ce matin, je passais une demi-heure à faire les comparatifs du prix au kilo des blancs de poulet.
2: T'as
1: pas une demi-heure, je veux 15 minutes.
0: Et alors, on est comment?
1: Il y a des marques, c'est honteux.
0: Il y a du simple au double.
1: Mais c'est honteux. Et c'est pas forcément la qualité de la viande qui joue. J'en parlerai dans mon livre, il va pas être ouf, je vais pas en vendre beaucoup, mais j'en parlerai.
0: Peux-tu rappeler le nom du livre d'ailleurs qui va bientôt sortir, Charlie?
1: Poulet, qui est vraiment la victime? J'ai pas encore, c'est pas le titre final. Hein, mais
0: aux éditions.
1: Aux éditions, il n'y a pas d'éditeur.
0: Tout
1: pour l'instant.
0: Dans Super Show, ça continue, le pendule de Marie.
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0: Bonne soirée tout le monde et bienvenue sur Énergie. Chaque soir on est là en direct de 22h à minuit, il est 23h24. Peut-être que c'est la première fois que vous nous écoutez parce que vous sortez du match, vous étiez avec les potes, vous êtes en voiture. Et ben nous c'est votre bande de potes, on est là, on vous accompagne en direct du lundi au jeudi. Moi je suis Louis, Charlie est là.
1: Oui, bonsoir mes amours.
2: Il y a Marie également.
3: Salut tout le monde.
0: Et on vous fait un coucou si vous voulez passer pour le pendule de Marie. Avant minuit, appelez-nous au standard Énergie. Vous allez pouvoir poser toutes vos questions. 0800 70 42 48. Marie, c'est quoi les questions qu'on peut te poser par exemple pour le pendule?
3: Vous pouvez demander tout ce que vous voulez sur votre vie perso. Est-ce que je suis avec la bonne personne? Est-ce que je vais bientôt rencontrer l'amour de ma vie? Sur la vie pro aussi. Est-ce que je dois rester dans ce boulot? Est-ce que je dois le quitter? Est-ce que je dois me lancer dans ce rêve qui est dans ma tête depuis des années? Voilà, on peut poser tout ce genre de questions.
1: Arrête.
0: Pampan,
1: arrête.
0: Pampan demande si lui aussi peut poser une question.
3: Évidemment, mon Pampan, mais toi, c'est la famille, c'est quand tu veux.
0: D'accord.
3: Bon, enfin, tout le monde, c'est la famille d'ailleurs.
0: Ouais, bien sûr.
3: Appelez quand vous voulez.
0: Appelez-nous. Et là, on va faire. Il y en a qui bossent, on met en avant l'un ou l'une d'entre vous si vous êtes au boulot ce soir. Qui est avec nous au standard? Allô?
4: Allô, c'est Clara.
0: Salut Clara, ça va?
3: Salut.
0: T'es d'où?
4: Ça va très bien, ça va très bien.
0: T'es d'où en France?
4: Je suis de la Sarthe.
1: Ah, ouais,
4: oh my god, un tout petit village tout pourri.
0: Mais non, comment ça tout pourri?
3: C'est où?
4: Ça s'appelle Fay. F-A-Y. C'est un tout petit village.
3: Ah ouais, je connais pas.
4: Non, bah oui, j'imagine que personne connaît.
0: Qu'est-ce que tu fais dans la vie?
4: Je suis ambulancière.
0: Oh, alors non, ça, il y en a tellement qui nous écoutent. Le soir en direct et en podcast aussi. J'ai vos messages souvent sur Insta.
4: On est tout le temps dans la voiture, donc forcément, on écoute Énergie.
0: Ah, ça fait plaisir. Et là, tu bosses ou pas ce soir?
4: Alors, du coup, j'ai travaillé et là, j'étais en train de rentrer.
3: Il y a quelqu'un dans le.
1: Il y a quelqu'un à l'arrière, ouais.
0: Ah, je vais à l'hôpital, là.
4: Non, monsieur, tout
3: reste
4: va bien.
3: En vie, hein.
4: Oui.
0: Est-ce que t'as déjà eu des personnalités?
4: Non.
0: Non, même si t'as pas le droit de dire les noms, hein, parce qu'il y a le secret médical, mais je me dis que aussi ils se baladent en ambulance, tu vois ce que je veux dire.
4: Non, mais en fait, en Sarthe et dans les Pays de la Loire, il y a beaucoup de châteaux, et du coup, il y a beaucoup de châtelains. Donc, des fois, on a un peu des personnes de la haute bourgeoisie.
3: Mais non.
1: Ouais, ils peuvent se péter l'orteil comme tout le monde, hein.
4: Ah bah c'est sûr, et puis ils font caca comme tout le monde, des fois ils ont
1: des fois ils le font pas justement, Clara, c'est pour ça.
4: Bah exactement, c'est ce que j'allais dire, des fois ils ont des occlusions comme tout le monde, hein, donc Non, des grosses personnalités, non, jamais. Un jour peut-être.
3: Et attends, les châtelains, bon c'est pas que j'ai envie de stigmatiser des gens, mais... Est-ce que du coup, quand ils sont avec leur famille dans l'ambulance, est-ce que t'as envie de mettre une petite musique un peu royale? Est-ce que tu parles un peu différemment? Genre, bonsoir.
4: Alors bonjour, très chère.
3: Ouais, voilà, c'est ça.
4: Vous allongez sur le grand enfant.
1: La température vous convient? Moi, je peux mettre la clim si vous êtes rentré comme ça
4: à l'arrière. À votre disposition. Si vous voulez.
3: Je te jure, c'est comme ça que je vois les châtelains.
4: Après, en fait, l'avantage, c'est que dans ce métier, on croise n'importe quelle population.
3: Ouais.
4: Donc malheureusement les populations les plus pauvres aux plus riches. Et du coup non, il y a aucun favoritisme. C'est pareil pour tout le monde. On est souriant et on est agréable de la même façon pour tout le monde. Quoi.
3: C'est
4: bien. On essaye.
3: C'est vraiment tellement important parce que quand il t'arrive une tuile où tu dois partir en ambulance, ça fait du bien d'avoir des gens comme vous qui sont là pour nous rassurer, pour rire avec nous, pour détendre un peu l'atmosphère, quoi.
4: Bah ouais, on essaye parce qu'on emmène des gens aussi, donc on fait de l'urgence, donc ouais. Du 15, là aujourd'hui je faisais ça, okay. Mais on fait aussi ce qu'on appelle du commercial, c'est les kinés, vous savez, les chimiothérapies aussi.
3: Ok,
4: donc, voilà, donc
3: oui c'est pas que des urgences tout le temps.
4: Oui, non, bah okay. Non, on emmène au rendez-vous et du coup, bah c'est pas toujours cool quoi.
1: Et c'est quoi ton max de record de vitesse en ambulance?
0: Charlie, elle est là pour sauver des vies, elle est pas là pour en...
1: Je sais, bah
3: justement,
1: mais justement avec impatient.
0: Ah, mais avec impatient pour aller le chercher, tu veux dire?
3: Non, pour l'amener
1: pour aller à l'hôpital, t'as pas le temps, il est en train de faire un arrêt.
0: Enfin, les risques, il faut les prendre mesurés quand même, parce que si l'autre derrière, il clame deux fois parce qu'il s'est pris un poteau, tu vois.
1: Bah ouais, mais des fois, t'as pas le choix.
4: Complètement. Le maxo que j'ai fait, c'était 140 au lieu de 90.
3: Ah ouais.
4: C'était une jeune fille qui était très très agitée avec ma collègue derrière. En fait, elle cassait tout dans l'ambiance.
0: Oula. Ah super.
4: Donc pour protéger autant la jeune fille que ma collègue, on n'a pas le choix des fois. Mais c'est quand même rare qu'on roule au bleu parce que c'est pas automatique les bleus et le deuxième, ça dépend des régions, mais les antibiotiques sont bleus.
0: Et en gros, toi, l'ambulance, du coup, c'est Louis là. Il y a deux sirènes différentes. T'as la sirène ambulance et la sirène si tu fais genre des gardes SAMU, c'est ça? On nous avait expliqué une fois.
4: Ouais, c'est ça. Enfin, quoi qu'il arrive, de toute façon, le deux ton, on appelle ça le deux ton ou le trois ton.
0: Ouais.
4: Tu le mets quand c'est un 15, quand c'est du SAMU, et quand, mais que quand c'est une urgence vitale. T'as pas le droit de le mettre autrement. Et du coup, il y a le deux ton, le pin-pon, pin-pon. Ça, c'est pour nous, les ambulanciers. Et il y a le triton, donc le trois ton, c'est le ça, c'est le SMUR. Donc c'est une équipe qui est médicalisée et du coup là c'est urgence absolue.
0: Attends, comment je peux, attends, je veux qu'on écoute pour que tout le monde sache.
4: Vas-y.
0: Comment je peux dire deux tons
3: ambulance.
1: Ça se dit two tons en anglais, je crois.
0: Donc attends, ça là,
1: two tons.
4: Ouais, c'est bon, ça actuellement. Ton, T-O-N, genre okay, comme un ton.
0: Tu vas nous dire. Attends, j'ai
4: ça ambulance.
1: Ça c'est two tons.
0: Ok.
4: Voilà, et le trois tons comme trois et ton. Voilà.
0: Et trois tons, donc trois tons c'est ça.
1: Ah. Ah oui, 1, 2, 3.
4: C'est ça, ouais.
1: Ah.
4: Et ça, en général, c'est utilisé par le SMUR. Pour vraiment, là, ça veut dire urgence absolue, poussez-vous, quoi.
1: Et c'est quoi la police?
0: La police, c'est le deux tons, non?
4: C'est un deux tons, ouais, aussi.
1: Vas-y, mets-le, la police.
0: Mais attends, pourtant, j'ai. Mais la police, ce serait ça? Mais pourtant, j'ai pas l'impression que c'est les mêmes à chaque fois, c'est bizarre.
4: Il y en a des plus aigus ou des plus graves, ça dépend. Ah. Mais en fait, ça dépend du haut-parleur.
0: Milon, ton ordi.
1: Ah, ça change pas.
0: Ah, c'est Milon, quoi. Ah, c'est bon, ça change.
1: Pardon, vieux réflexe, pardon.
0: Excusez-nous. Bon, ok, c'est intéressant. Tu se couchera moins bête. On te fait un gros bisou. Merci beaucoup d'être passé avec nous.
4: Bah, je vous en prie. Merci beaucoup à vous et un gros big up aux ambulanciers.
0: Ah oui. Bah, on fait une grosse dédicace partout en France. Merci d'être là, les amis. Tu repasses quand tu veux sur Énergie. C'est la maison, d'accord?
4: C'était cool. Merci beaucoup. Prenez soin de nous.
0: Bisous. On est là jusqu'à minuit. C'est le super show. C'est votre bande de potes. Voici Vita. Et appelez-nous si vous voulez passer notamment pour le pendule de Marie. 0870 40 48. On est là, en direct et en pleine forme sur Énergie. Peut-être que vous rentrez du match du PSG. PSG-Bayern, c'est ce soir, ça y est, victoire du PSG. Et la finale qui est le 30 mai maintenant.
1: Ouais, bravo les Parisiens.
0: Ouais, c'est au max. Et nous, on est là pour ça, on est là pour vous accompagner, pour vous mettre bien ce soir, parce que vous êtes avec les potes. Et peut-être que c'est la première fois que vous nous écoutez. Vous avez dit, tiens, qu'est-ce que c'est que cette émission? Qu'est-ce que c'est que cette bande de potes? Eh ben c'est nous. Et Marie va faire du pendule dans un instant, hein Marie?
3: Oui, c'est ça, on va écouter Vita.

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5: Il y avait un jingle, Louis, merde.
0: C'était mieux avant. On est en direct jusqu'à minuit, les 23h34. Merci d'être avec nous dans le Super Show Énergie. Je suis Louis, Marie est là.
5: Oui, salut tout le monde.
0: Cet avion de chasse.
6: On est deux. Ouais.
5: C'est vrai, vous trouvez?
0: T'es en léopard ce soir, Marie?
5: Ouais, je suis en léopard.
6: Ah, comme une cougar, bon, comme les femmes de plus de 40 ans, elles mettent beaucoup de léopard. C'est vrai?
5: Ça veut dire quoi ça, Charlie?
6: Ben, je sais pas, c'est toi, peut-être si c'est un réflexe.
0: L'année prochaine pour toi, Marie, t'as le temps encore.
5: Et calmez-vous, j'ai que 30 ans là, c'est ça votre problème.
0: Dans un instant, il y a le pendule de Marie. Si vous voulez passer, vous nous appelez au 0870 42 48. Et juste avant, j'ai une question pour vous. En parlant de pendule, en parlant de paranormal, on en a parlé hier aussi dans l'émission.
5: Ouais.
0: Il y a une semaine, il y a une nouvelle étude qui expliquerait pourquoi une partie des gens pensent que leur maison est hantée.
5: Ah vas-y, je veux savoir. Ah ouais, là, vraiment, je veux trop savoir.
0: À votre avis. Générique.
5: Ah non, bah il est où ton générique?
0: Alors, à votre avis, il y a une étude qui expliquerait pourquoi une partie des gens pensent que leur maison est hantée.
5: Bah, à cause des fantômes.
0: C'est pas les fantômes, Charlie. C'est un truc vraiment qu'on a tous chez nous, qui est éclaté au sol. Et vraiment, moi, ça me fait penser, je me dis, il y a plein de fois, c'était ça, en fait.
6: Il y a du bois. Le bois, ça bouge, c'est vivant, le bois.
0: Ça craque. Ça aurait pu être ça, mais c'est pas ça. Les amis, c'est la VMC.
5: Ah, j'allais dire les ondes, genre magnétiques, quoi.
0: Et bah, c'est une histoire d'ondes aussi. Apparemment, les VMC, vu qu'elles s'activent toutes seules la nuit, dans les salles de bain, dans les cuisines, dans les machins, il y a des bruits inférieurs à 20 Hz. Que produisent les VMC, donc les canalisations aussi, la circulation, tout ça, et tous ces sons que l'oreille ne perçoit pas.
6: Ah, c'est grave, c'est très grave.
0: Le corps peut l'apercevoir.
5: Ouh. Ok.
0: Voilà.
5: Ah, je savais pas du tout.
6: Peut donner une sensation de malaise, un truc comme ça.
0: Ouais. Même tu peux te dire, ah, il se passe quelque chose. En fait, c'est juste que c'est des fréquences.
6: Ah, et ouais, gars, c'est le frigo, frère. Le frigo, ça fait tellement de bruit.
0: Ah, le frigo, quand il se met à 3h du mat en refroidissement.
6: Ah, ouais, ouais, je me rappelle du frigo de ma grand-mère. Tu sais, quand tu vas dormir chez ta grand-mère, tu sais, il y a toujours des bruits de ouf. Dans une maison de campagne où t'entends l'horloge, il y a tout qui fait du bruit de ouf.
0: Le banger, frigo, horloge.
6: Ah ouais.
0: Ah mais c'est ça.
6: Attends.
0: Ouais.
5: Mais ça, c'est un angoisse. Une angoisse.
6: Ouais, c'est horrible.
0: La télé, elle soit un peu vieille, il y a une ultrason.
5: En revanche, moi, je pense toujours que c'est des fantômes. Hein. Pardon de casser l'ambiance, mais la VMC, ouais. Okay.
6: Après, tous les films d'horreur commencent comme ça. Dans une maison de campagne.
5: Voilà, déjà.
6: Il y a l'horloge, il n'y a rien qui va.
0: Ouais. Bon bah voilà, en tout cas sachez que c'est les VMC, vous faites pas chier la prochaine fois, faites de faire venir un détective. Appelez-nous pour le pendule de Marie, 0870 42 48 et on joue dans 3 minutes, on va faire un jeu qui nous rappelle l'enfance, on va jouer au jeu des noms de famille.
5: Ouais.
0: Je donne un prénom à 3, il faut dire un nom de famille qui va avec le prénom.
5: Ouais, on va faire des binômes.
0: Par exemple, vous jouez, Charlie et Marie vous jouez.
5: Ok, on joue ensemble?
0: Ouais, vous jouez ensemble.
5: Ok.
0: Enfin non, vous jouez chacun de votre côté du coup. À 3, je veux un nom de famille. Pour le prénom Louis. 1, 2, 3.
5: Dobé,
6: ouais.
0: Mais non, mais pas moi.
6: Quoi?
0: Mais je sais pas, dites-lui Baudin, qu'on rigole un peu, autre chose.
6: On a gagné.
5: Non, on a gagné,
0: bon, bah, je refais mon exemple.
5: Ok.
0: À 3.
6: Ouais.
0: 1, 2, 3, Louis.
6: Ben non, faut te donner le prénom après dire l'autre.
0: Louis, 1, 2, 3.
5: Baudin,
6: du coup. Ah,
0: c'est super drôle, bravo.
5: Ouais, nickel.
0: Qu'est-ce qu'on rigole? Vas-y, annonce.
5: Allez, ça avec nous parce que la Charlie, il a. Louis, il a rage kit. Et on écoute Lola Young, le remix de Messi. 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

0: Énergie sera l'aime. C'est le super show que vous écoutez dans un instant. Le pendule de Marie va arriver, mais avant, on fait un jeu qui nous rappelle l'enfance. Comme chaque mercredi, on va jouer au jeu des noms de famille. On n'a pas de générique, parce qu'on n'a pas les moyens, donc j'ai pris le générique des amours. Bonjour à tous, bienvenue, bon appétit à la maison. On a Marine qui est avec nous au standard. Salut Marine.
1: Salut.
2: Salut.
0: Et face à toi, on a Marion. Salut Marion.
3: Bonjour tout le monde.
0: Salut les amoureux.
3: Coucou.
0: Marine, tu vas jouer avec Marie parce que vos prénoms se ressemblent.
2: Allez, c'est parti.
1: Okay.
2: Bah, Marion aussi, ça ressemble cependant.
3: Oui, tout se ressemble.
0: Voilà. Et Marion, tu vas jouer avec Charlie parce que ça se ressemble aussi.
3: Ça se ressemble vachement. Ok, ça va.
4: Bonsoir Marion, enchanté.
2: Coucou Marine.
3: Enchanté Charlie.
1: Coucou.
2: On va gagner, t'inquiète pas, ma star.
0: Ouais, bien sûr. Les amis, on va jouer au jeu des noms de famille. À gagner une enceinte Amazon Echo Dot 5. Très, très, très beau cadeau qui part à la maison. Je vais vous donner un prénom. À trois, vous allez chacun donner un nom de famille. Je veux un nom de famille d'une célébrité qui correspond à ce prénom.
2: Oui.
0: Par exemple, si je vous dis à trois, un nom de famille avec Louis. 1, 2, 3.
2: Baudin.
0: Bah, par exemple, monsieur de la météo, c'est très drôle là ce que vous êtes
4: 14.
0: En train de faire.
4: On doit plus dire 14. Bien
2: ah
4: sûr,
2: oui,
4: ça
2: aussi,
4: marche
2: ouais.
4: Très bien.
2: Ça marche. Ouais.
4: Après, c'est pas son nom de famille, mais.
0: Ou 13, ou 12.
2: Vous voyez ce que je veux dire.
0: 7. Peut-être arrêtez-vous après 16.
2: Ouais.
0: C'est compliqué. Bon.
2: Marine, faut qu'on soit connecté, ma star.
3: Oui, faut qu'on connecte tout.
2: Ouais. Alors, je me connecte à toi.
0: Vous avez compris, les filles, si vous donnez le même nom de famille en même temps, vous gagnez un point. Et le premier binôme qui a trois points gagne. Vu que j'ai pas de budget non plus pour le chrono, ce sera le chrono des amours.
4: Oui, c'est très bien. Voilà, t'as pas besoin d'un chrono.
2: T'as pas besoin d'un chrono, ouais.
0: Non, mais si, pour un peu d'ambiance.
2: Ah oui, d'accord.
0: On va commencer avec Marine et Marie. Et après, ça sera Marion et Charlie. Attention, bonne chance.
3: Okay.
0: Marine okay. Et Marie. Avec le prénom Nicolas. 1, 2, 3.
2: Sarkozy.
3: Ah, pas Nicolas.
4: Oh là là.
2: Ah, donc je l'ai dit trop vite. J'ai
3: non,
2: dit trop
3: mais
2: vite, Marine.
3: Très bien.
2: T'inquiète.
3: C'est juste très bien. C'est la panique, là, c'est dur.
0: On passe à Marion avec Charlie.
4: Marion, elle a l'air solide.
0: Attention, à 3, je veux un nom de famille avec le prénom Camille. 1, 2, 3. Combal.
4: Yes. Un point, bravo. Voilà. Bravo.
2: T'inquiète Marine, on va se refaire.
4: Bien joué Marion.
3: Ah mais là, j'ai peur du coup.
2: T'inquiète pas, t'inquiète pas.
0: Marine, t'es avec Marie.
3: Oui.
0: Un prénom avec Anne. 1, 2, 3.
3: Oumanoff.
4: Bien, ah ouais, non, joli. Oh. Ah, fallait aller chercher.
2: Bien, ma Marine, bien.
3: On est connectés, c'est bon.
0: Allez, un partout. C'est au tour de Marion et de Charlie. Je veux le même nom de famille avec le prénom Francis. 1, 2, 3.
4: Cabrel. Ouais, oh bravo.
2: J'ai
4: hésité avec Lalanne.
0: Bien joué. Fort. Ah,
4: bien. Bien. Et Marion, on est connecté, j'adore ça.
3: Oula. Ah, c'est bien, Charlie.
0: Allez, Marine avec Marie. À 3, je veux le même nom de famille. Le prénom, c'est Florent. 1, 2, 3.
2: Manodou.
4: J'ai été sûr que Marie allait dire Manodou.
0: Et t'as dit quoi? T'as dit Florent Père?
3: Pani.
0: Ah, t'as dit Pani, ok.
3: Bah ouais.
2: Ah ouais, Florent Pani.
4: T'es sûr qu'elle allait dire
2: Manodou? Non,
3: Marie, non. Bah ouais, là, c'est chaud.
0: Marion et Charlie, si jamais vous marquez le prochain point, c'est gagné pour vous.
2: Oh non.
3: Oui.
0: Je veux le même nom de famille avec le prénom Pierre. 1, 2, 3.
4: Niné.
2: Ah, Marie. Oui, Marie, on peut se faire.
3: Oui.
0: C'est cohérent, c'est cohérent. Les amis, on y va, on continue. Je veux Marine et Marie, le nom de famille avec le prénom Clara. 1, 2, 3.
2: Morgane.
3: Ah non, j'avais rien là.
4: Ah, ouais.
0: Ah ça va.
4: À l'ancienne. Ah ouais, ça se met bien.
3: Là, j'avais vraiment pas.
2: Ah, non.
4: Ouais, c'est quand même.
3: Ah ouais, je suis désolée.
4: C'est quand même toujours la date du jour. Ça.
0: Marion et Charlie,
4: allez,
0: si
4: Marion.
0: Vous marquez ce point, c'est gagné. Est-ce que tu es prête, Marion?
3: Oui, je suis prête.
0: Bonne chance à 3, je veux un nom de famille avec le prénom Emmanuel. 1, 2, 3.
4: Macron. Voilà.
2: Bravo Marion,
0: tu gagnes l'enceinte Amazon Echo Dot 5, bravo.
3: Ah, trop bien, merci beaucoup.
0: Félicitations, t'es où en France? On te l'envoie où l'enceinte?
3: Je suis à côté de Bordeaux.
0: Où ça?
3: À Virlade exactement, je pense pas que vous allez connaître.
0: Bah non, mais ça part chez toi à la maison, hop, on y va. Et bon Marine, tu veux quand même découvrir ton cadeau?
1: Bah oui.
0: Allez, on écoute.
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4: Bravo. Oh,
2: super.
4: Ça fait la classe.
0: On fait un bisou. Merci les filles d'avoir joué avec nous. Vous repassez quand vous voulez.
1: Merci à vous.
3: Merci beaucoup. Merci Marine.
2: Gros bisous.
1: Merci à toi. Bien joué.
0: Merci Gims. On revient dans 3 minutes avec le pendule de Marie. C'est le Super Show Énergie que vous écoutez. Merci d'être là.

0: Merci d'être là. Il est 23h48, on est en direct, ça s'appelle le Super Show Énergie. Et ça bouge pas chaque soir avec vous, vous êtes peut-être dans la voiture, retour du match là du PSG ce soir. C'est l'heure du pendule de Marie, vous voulez passer avec nous, appelez-nous 0800 70 42 48, on y va.
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0: Et celui qui commence ce soir, c'est Mathieu. Salut Mathieu.
3: Et bonjour, comment ça va?
4: Salut.
0: Ayo. Ça va et toi? T'es d'où?
3: De Aix-en-Provence.
0: Et ok, sois le bienvenu sur Énergie, Mathieu, je te passe Marie.
3: Ben merci beaucoup.
4: Salut Mathieu, je t'écoute.
3: Bonjour Marie, j'ai une petite question. Alors du coup, je viens de rencontrer une personne dans ma vie.
4: Okay.
3: Et j'aurais voulu savoir... qu'est-ce que tu pourrais voir avec ton pendule sur mon avenir avec cette personne?
4: Okay.
3: Et voilà.
4: C'est une fille, c'est un garçon?
3: C'est une fille.
4: C'est une fille, ok. Tu l'as rencontrée où?
3: On s'est rencontrés dans le nord de la France.
4: Mais genre au boulot ou à une soirée?
0: Là, elle veut le potin, Marie, en fait.
4: Moi, je veux le potin, moi. Tu sais, il n'y a que ça qui m'intéresse, Mathieu. Donc...
3: sur un site de rencontre pour faire un classique Tinder.
4: Ok.
5: Attends, mais t'es avec ça en Provence. Comment ça, tu l'as rencontré sur Tinder dans le nord?
3: Ah ben je me promenais, voilà. Et...
4: Ah ouais. Ah, t'as payé le mode passeport, toi.
0: Attends, tu te promenais, t'étais en week-end dans le Nord ou tu te promenais avec le mode à 100 balles par mois où tu peux bouger de ville sur Tinder?
3: Non, même pas. Non, alors c'est vrai que j'ai pris la boîte de pain sur Tinder.
5: Ouais, mais comme tous les mecs, c'est normal.
3: Bien et sûr. Voilà, et il me prélève 24,99 par mois maintenant.
4: Ah ouais, quand même.
3: Je sais pas comment me désabonner.
4: Ah attends, t'as pas encore désactivé ton compte?
3: Eh ben voilà, on sait jamais. Non, je plaisante.
4: Oh, wow, wow. Tu l'as rencontré il y a combien de temps?
3: Il y a un mois et demi, deux mois. Le 8 mars, exactement.
4: Ok, journée internationale des droits des femmes. C'est bien.
5: Ah, c'est un signe.
4: Depuis, ça se passe comment? Du coup, vous faites des allers-retours Nord-Aix-en-Provence?
3: Non, je suis dans le Nord, je vis avec elle et voilà.
4: Ok.
3: Enfin, je vis avec elle, je vis pas avec elle, mais on se voit de temps en temps de manière régulière. Et moi, je me suis installé dans le Nord, voilà.
4: Et toi, ton envie profonde, ce serait d'être avec elle sur le long terme?
3: Bah oui.
4: Ok. Et t'aimerais savoir si c'est ce qui va arriver?
3: Voilà.
4: Est-ce que je peux avoir son prénom ou pas?
3: Manon.
4: Manon. Bah, Mathieu, on va poser la question. On rappelle évidemment, pour ceux qui sont juste à la radio, si le pendule dit oui, c'est la musique du loto qui part.
0: Bon réveil.
4: Voilà, parce que ça rend Louis heureux. Et si c'est non, c'est cette musique.
0: Ouais, celle-là elle est dure.
4: Ouais, celle-là elle fait mal.
0: Précisons un truc, c'est que ceux qui connaissent pas le pendule, Marie a au bout d'une chaîne du coup, donc un petit pendentif, et avec ses énergies, il bouge, il va sur des cases. Oui, non, peut-être, je ne sais pas. Et donc, en fonction de ça, moi, je vous mets la musique. Et si vous voulez l'image, bien sûr, vous allez sur Twitch, twitch.tv/énergie.
4: Est-ce que Mathieu et Manon vont se mettre en couple sur le long terme?
0: Donc, le pendule bouge, je vous rappelle, avec le code NordVPN. Non, je déconne. J'adorerais faire ça. Pourquoi on fait pas du placement de produit pendant le pendule?
5: Il faudrait. Hein.
4: Ce serait génial.
0: Ah oui? Je vous rappelle les plaquettes de frein chez Midas.
5: On freinait le pendule.
4: Moi, ça me dit oui, Mathieu.
3: Oh, pas mal, quelle bonne nouvelle.
4: Ah, chouchou, t'es trop mignon. Ah, bah, j'espère qu'elle écoute la radio, là, parce que...
3: Ah, bah, elle est même à côté de moi, pour tout vous dire.
4: Ah, ouais,
5: t'as pris des risques, hein. T'as pris des risques de fou.
0: Mais attends, elle est où?
3: Bah, là, elle est à 10 cm de moi.
4: On peut lui parler?
0: Ouais, elle passe la nous.
3: Ah bah allez. Ah non, elle est timide.
4: Ah non.
5: c'est normal.
0: Attends, c'est la famille, hein, et qu'elle ait pas peur de nous.
4: Est-ce qu'elle est contente de cette réponse?
0: De toi.
4: Bah,
6: on va coucou tout le monde.
4: Coucou Manon.
0: Ça va?
6: Oui, très bien.
4: Est-ce que t'es contente de la réponse du pendule?
6: Ouais. Super contente.
4: Oui, toi aussi t'as ce genre d'envie avec Mathieu.
6: Comment?
4: Toi aussi t'as ce genre d'envie avec Mathieu d'aller loin avec lui.
6: Et oui, c'est pour ça que j'ai un peu transpiré, j'avais un petit peu peur.
4: Non, vous êtes trop mignons. Vous avez quel âge tous les deux?
3: Bon, elle est plus vieille que moi, elle a 49 ans, j'ai 21. Non, je fais 30. Non.
4: Bon, c'est ok. Hein,
3: non,
4: c'est,
3: non, ben, on est sur 30-34.
4: Ok, trop bien.
0: Ça va, 30-34, il n'y a pas beaucoup d'écart. Ouais,
3: Ouais, c'est cool. Et puis avec vu qu'apparemment les femmes elles vivent un peu plus vieux que les hommes, bah, du coup on arrivera au même moment quoi.
0: Ah oui, ça pense déjà. Vous êtes même pas ensemble, vous pensez déjà à mourir
3: voilà,
0: ensemble.
4: Voilà. Non, c'est trop beau.
3: On est visionnaire, nous voilà.
4: C'est très très beau.
0: Ah, vous perdez pas de temps, ouais.
4: Bah, en tout cas, moi le pendule me dit que ça va très bien rouler entre ouais. vous et c'est super. On est hyper heureux pour vous.
3: Ah ouais, c'est super. Génial. Merci beaucoup.
4: Vous nous tenez au
3: Merci
4: courant, hein. S'il y a un mariage et tout, on est invité. Pas de pression.
0: Mais toi, tu grattes tous les mariages, toi.
4: Mais j'adore les mariages.
3: On appellera le meilleur standardiste de France, Damien.
0: Voilà. Et, exactement. Et non, mais en vrai, vous imaginez si on était invité à tous les mariages auxquels on est vraiment convié en direct à la radio.
4: Mon rêve.
7: Déjà, si on avait bouffé dans tous les restos, tous les trucs et tout.
0: Mais la laisse tomber. Mais quelle folie ce serait. Bref, bon, c'est pas le débat. Mathieu, on te fait un gros bisou. Merci beaucoup d'être passé avec nous.
3: Eh ben merci à vous. Bonjour à toute l'équipe. Enfin, bonne soirée à toute l'équipe.
4: Merci.
3: Et à bientôt.
4: Salut Mathieu.
0: Et vous nous tenez au courant, les amoureux. Hein.
3: Allez, ça marche.
4: Bisous à vous deux.
0: Des gros bisous, ils sont trop choux. Oh là là, voilà.
4: Ça sent l'amour, c'est merveilleux.
0: Tellement Ken ce soir. Voici Bébé Rexha sur Énergie.
7: Actuellement, je pense qu'il était en train.
0: Vous aussi passez avec nous au pendule. C'est Lorenza qui passe dans 3 minutes après Bébé Rexha.

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3: Et c'est Lorenza qui est avec nous ce soir. Coucou Lorenza.
4: Salut tout le monde.
5: Lorenza du matin?
4: Non.
5: Ah. Je me suis dit, bah enfin.
4: Eh ben non, non, non, mais c'est ce que je disais, ça s'écrit tout pareil. Ah, ben et on est bien. Les mêmes. Voilà.
3: Lorenza, sois la bienvenue sur Énergie 0870 70 42 48. Tu nous as appelé pour le pendule de Marie. Qu'est-ce que tu veux demander?
4: Alors, ben moi, en fait, là, je suis en train de monter mon entreprise dans le batch cooking. Et ben, je voulais savoir, en fait, si... Enfin, j'ai besoin d'avoir confiance totalement en toi, là. j'ai besoin de savoir si ça va bien fonctionner et si, potentiellement, il va en découler un déménagement.
3: C'est quoi, le cooking, quoi?
5: Batch cooking.
4: Du batch cooking. En fait, je vais chez les gens, en fait, pour une prestation de 2 à 3 heures et je cuisine 3, 4, 5 repas pour la semaine.
5: Oui, c'est ça. Il y a des gens qui le font pour eux-mêmes, mais...
3: Attends, ça existe? Ça
5: ouais.
6: Ouais. Combien ça coûte ton étupe?
4: T'as dit quoi?
3: Combien ça coûte?
4: Eh ben moi en fait une prestation de 3 plats en fait, il y a 50% pris en charge par l'État et 50% que le client va payer. Donc ma première prestation à 3 plats c'est 70 euros.
3: Mais attends, mais c'est
5: quoi?
3: Mais attends, mais c'est exceptionnel. Pourquoi on fait pas tout ça en fait?
5: Attends, c'est pris en charge par l'État?
6: C'est super cher.
3: Et oui, parce que ça, oui. C'est quoi les CESU?
4: C'est du service à la personne et du coup en fait c'est du crédit d'impôt en avance immédiate.
6: Mais attendez, mais attends, mais c'est 60.
5: Ça.
6: Genre là, moi, tu me fais des repas, tu me fais 3 repas.
4: Je te fais 3 repas, tu vas payer 70 euros, moi j'aurai 140 euros dans ma poche.
3: Et elle vient à domicile et tu prévois les aliments?
6: Bah non, c'est toi qui fais les courses.
4: Non, alors par contre, alors c'est toi qui fais les courses par rapport à ma carte des plats, que moi je vais t'envoyer la liste de courses. Donc toi tu fais les courses, moi quand j'arrive, les courses sont déjà toutes prêtes sur le plan de travail. Ou alors potentiellement, moi aussi je peux faire les courses, c'est une prestation qui est payante aussi à 27,50 €. Et je fais les courses, tu me rembourses en fait après au centime près par rapport au ticket de caisse que je te ramène. Et je cuisine, pareil, voilà.
3: Ah, tu prends 27 balles et je te paye en plus les courses.
6: Eh non.
4: Ah bah oui.
3: Si si c'est ça. Et c'est 27 c'est ça. Euros de frais pour qu'elle aille faire les courses.
4: Voilà.
6: Ah je croyais que c'est 27 le fait de se déplacer. En plus tu payes les courses, c'est normal. Bah, ça aurait été normal.
3: Ok. Marie, c'est quoi la question alors? C'est génial.
5: Est-ce que ça va fonctionner?
3: C'est incroyable.
4: Merci. Et ben en fait je voulais savoir si vraiment ça allait bien marcher pour moi parce que là c'est vrai que je flippe un peu en fait parce que là je suis à une semaine du grand départ on va dire.
5: Ok ça marche. Je vais demander Lorenza. Est-ce que l'entreprise de batch cooking de Lorenza va bien fonctionner?
3: Je suis en train de réfléchir, finalement c'est cher. Tout bien réfléchi.
6: Ouais, c'est bon, on n'est peut-être pas la cible.
3: Il y a beaucoup de quantité, Lorenza?
4: Eh ben en fait, je cuisine pour 4 personnes.
3: Voilà, donc c'est pas cher, ok.
6: Ah, voilà. Donc en fait, pour moi, tu peux cuisiner pour 2 semaines tout seul, quoi.
4: Ben voilà, c'est ça. En fait, quand t'es tout seul, tu peux congeler en plus. Donc moi, je viens, admettons, le lundi, je te cuisine 3 plats pour 4, et du coup, tu congèles et je reviens que dans 15 jours.
5: Ah oui, bah, c'est bien sûr. C'est
3: on génial. A la réponse du pendule, Lorenza, écoute-moi ça. Ça veut dire oui. Le pendule est allé vers oui.
5: Lorenza, en même temps, c'est génial comme entreprise.
4: Merci, c'est gentil.
5: Bah bravo pour ce que tu fais.
3: Bravo. Tu nous tiens au jus, ça s'appelle comment?
4: Ça s'appelle Low Cooking. Du coup, je suis en Isère, au cas où, si jamais il y a des gens qui écoutent.
5: T'as raison.
3: En vrai, Lorenza, on garde ton numéro, enfin, garde le nôtre aussi. Tiens-nous au jus, fais-nous un petit update dans quelques semaines, ok?
4: Ouais, ça marche. Bah, j'ai mon premier client demain. J'ai mon premier rendez-vous, premier client demain.
3: Alors, Lorenza, on se rappelle la semaine prochaine et tu nous raconteras comment ça s'est passé, d'accord?
4: Allez, ça marche, me soucie.
3: Allez, j'adore.
6: Lui rate pas sa quiche. Et alors, je suis un mauvais joueur.
4: C'était nul.
3: Non, mais j'adore le concept. Faut qu'on en reparle.
5: C'est
3: trop bien.
5: Bien sûr.
3: Des gros bisous, Lorenza. Merci de nous avoir écoutés ce soir encore dans le Super Show Énergie. On vous laisse avec les hits numéro 1. Ça retourne demain à partir de 22h. Tame Impala Jenny, c'est maintenant sur Énergie. Le classique de Coldplay aussi. Et à demain 22h tout le monde.
5: Oui, à demain.
3: Passez une bonne soirée. Et faites attention si vous êtes sur le retour du match encore, j'entends le klaxon.
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